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3: Bonjour à toutes et tous et bienvenue pour ce 12e épisode déjà de Tout terrain confondu. Et aujourd'hui, on reçoit Ephrem Baricot, champion de France actuellement, professionnel en moyen, je crois. La première fois qu'on reçoit un boxeur, la première fois qu'on reçoit un champion de France. Donc on va bien sûr beaucoup parler de boxe, mais pas seulement. Puisqu'il est, il est pas multigant, il est multi-casquette. En fait, il écrit des livres, il a une marque qui s'appelle Le Carré. Enfin, il nous parlera de tout. Il est éducateur, il est entraîneur. Un homme plus que polyvalent. Bonjour, Ephrem.
4: Bonjour. Très honoré de ton invitation. Et hâte de passer ce moment avec toi, ce moment chaleureux où on va parler de tout. Et ça me fait plaisir de pouvoir parler de moi et que ça puisse faire écho dans la tête d'une personne et que ça puisse inspirer.
3: Ok, et ben j'espère qu'il y a beaucoup d'auditeurs et d'auditrices qui seront inspirés. Je n'en doute pas d'ailleurs. On va commencer. Alors toi, tu es né en 97, si j'ai fait ma petite enquête et si c'est vrai, à Brazzaville au Congo. C'est ça?
4: C'est bien ça. Et donc, avant de commencer en off, plus ou moins, tu m'as abordé avec des questions. Et ça m'a touché que tu aies pu faire des enquêtes et qu'aujourd'hui, je laisse des traces. Et ça met que en avant le travail que je fournis à l'extérieur.
3: Eh ben oui, oui, on trouve des choses sur Internet. Voilà. Et effectivement. J'essaye de me renseigner de. Alors c'est pas une enquête poussée, hein, j'ai pas engagé de détective privé pour te suivre. Mais donc voilà, tu es né au Congo, tu es arrivé à l'âge de 8 ans si je ne m'abuse avec tes parents.
4: Pas du tout.
3: Pas du tout. Ah là là. Bah, tu vois, l'enquête.
4: Non, mais après c'est plus j'en parle, plus je dis un peu plus de détails. Parce que j'évite de me répéter et chaque occasion est toujours bonne de pouvoir donner plus de détails sur moi. Donc je suis arrivé moi en France en 2005, j'avais 8 ans.
3: D'accord.
4: Donc j'en parle un petit peu sur des vidéos de playlist où je fais un peu une autobiographie de moi-même, où je dis la naissance du carré. Et donc je suis venu moi tout seul. Donc j'ai rejoint mon père après ne pas l'avoir vu, je crois 5 ans, si je m'abuse. Donc je l'ai rejoint et après lui derrière, il était sans papier, donc il fallait qu'il travaille. Et j'ai rejoint plus ou moins ses amis à Blois-ici où je logeais. Et ma mère, je ne l'ai pas vue avant mon voyage, plus ou moins également en 3 ans, parce qu'elle a cherché également de pouvoir rejoindre mon père. En France, et elle a fait plusieurs pays qui ont échoué. Donc aujourd'hui, ouais, j'étais très tôt tout seul.
3: D'accord. Donc hébergé par des amis de ta famille.
4: Exactement,
3: sur Blois.
4: Sur Blois, donc depuis 2005. Et c'était difficile de pouvoir grandir comme ça. Et maintenant, Blois fait partie de mon histoire et de ma mémoire, quoi.
3: Ok. Donc tu arrives, tu es scolarisé, tu fais des amis, et je crois que tu commences par le football.
4: Je commence par le foot.
3: Donc pas du tout la boxe.
4: Pas du tout la boxe, le foot. Et c'était grâce à un éducateur, parce que les éducateurs au sein des écoles primaires, plus ou moins ils sont en fonction dans des disciplines sportives, et le nôtre, il faisait du foot. Et entre les temps périscolaires, on faisait du foot. Et il a vu en moi quelque chose que moi je voyais pas. Et il m'a dit donc de venir faire des essais au foot. J'ai tout de suite intégré moi le Bleu Foot 41.
3: D'accord.
4: C'est le sommet des clubs de la région. Et à cette époque, moi je sais que le niveau était difficile. Après, j'ai plus les pieds dedans. Mais c'était vraiment le début de mon histoire dans tout, quoi. Donc tu intègres le gratin tout de suite d'un club. En partant de rien, et voilà.
3: Ok, donc tu jouais quel poste?
4: Je jouais attaquant.
3: Attaquant, ok.
4: Très très fort, et après j'ai joué ailier, donc okay. Milieu de terrain à droite.
3: Donc ça, tu as fait du foot jusqu'à...
4: jusqu'à mes 18 ans, donc j'en ai fait 10 ans, jusqu'à mes 18 ans, donc de 8 ans jusqu'à 10 ans, et voilà.
3: Et t'as arrêté parce que ça te convenait plus ?
4: J'ai arrêté pour plein de raisons, notamment, fallait que je digère le fait d'avoir perdu mon éducateur, parce qu'il avait changé de ville. C'est lui qui m'a fait grandir et qui nous a fait grandir avec mes amis qui sont toujours à mes côtés. Et j'arrivais plus à m'identifier avec un autre éducateur. Et plus tu grandis, plus tu fais face au monde adulte, les égos, les trahisons, la manière de vivre et les personnalités de chacun. Et je trouvais plus ma place dans ce milieu-là, malgré que j'étais bon. Et plus tu grandis, moins tu trouves de passion. Donc il faut t'accrocher à quelque chose. Et j'ai plus la passion. Et également, j'avais cette lucidité de comprendre tout de suite que je n'allais pas forcément finir pro, parce qu'il y avait des choix que je ne voulais pas faire en changeant de pays, en tentant certains clubs, etc. Malgré que j'ai eu des opportunités à faire des tests dans des grands clubs, aujourd'hui Ligue 1, Ligue 2. Mais ouais, je ne trouvais plus ma place.
3: D'accord, donc fin du foot. Et je crois que tu n'enchaînes pas tout de suite avec la boxe. Tu passes par la boxe thaï, je crois.
4: Boxe thaï. J'ai un parcours vraiment assez atypique. Et quand je me pose comme ça et j'en parle avec quelqu'un, en fait, ça me permet de pouvoir me dire, en fait, c'est dingue et c'est fou. Parce que j'ai commencé par la boxe thaï. Et en même temps, je faisais du judo. Mm-hmm. En même temps, je faisais du jiu-jitsu. Je touchais un petit peu à tout. Après, on abordera d'autres sujets sur mes casquettes. Même ça, en fait, ça décrit très tôt ma personnalité de pouvoir un peu être polyvalent. Et je crois que c'est un nom philosophique de personnalité, de toucher à tout. Donc, boxe thaï, pendant un an, j'enchaîne par des combats. J'en fais 5 victoires. Et à l'époque, même le coach que j'avais, il me prenait pour un dingue parce que j'arrivais à maîtriser quelque chose en très peu de temps. Je suis monté plus vite que les anciens qui étaient là avec plusieurs gens de boxe et j'arrivais à faire des choses sans pression alors que mes collègues avaient du mal quand ils boxaient.
3: Tu n'as pas voulu continuer la boxe thaï ou c'est là que tu as découvert la boxe anglaise ou comment ça s'est passé?
4: Dans le même club, donc il y avait les deux disciplines.
3: D'accord.
4: Moi, quand j'ai commencé ce sport, c'était pour trouver un sport polyvalent, justement, encore une fois, dans ma casquette. Je voulais vraiment, moi, avoir cette mentalité que je suis une arme et prêt à pouvoir me défendre. Mmh. C'était vraiment ma démarche. Et la boxe thaï, ça regroupe une multitude de fonctionnalités où tu peux frapper avec les coudes, les poings, les genoux, etc. Donc c'est vraiment ma démarche à 18 ans. Ok, Ephraim, faut que tu coches, tu peux pouvoir te défendre. Et c'est un sport qui est très dur aussi, la boxe thaï. Je finissais mes soirées avec des douleurs au niveau des pieds, des tibias enflammés. C'était vraiment beaucoup beaucoup violent et dans ma catégorie j'étais trop petit, même si en boxe anglaise je suis petit, mais être petit et prendre de multitudes de frappes genoux coudes, donc c'est pas que ça m'a fait peur, c'est qu'aujourd'hui sur le coup je me disais trop dur. Et après mon coach a fait malheureusement un AVC et fallait switcher de sport, et dans la salle on avait la boxe anglaise, donc j'ai continué par la boxe anglaise. Et c'est là où tout de suite j'ai découvert ce qu'on appelait le noble art, performer que avec les deux mains, et j'ai pris du plaisir parce que ça ouvrait un petit peu mon esprit et ma créativité à pouvoir essayer faire des choses et progresser et prendre du plaisir et retrouver la passion.
3: Tu as commencé relativement tard finalement la boxe. Enfin, je me rends pas compte. Est-ce que les boxeurs commencent plus tôt en général ou ça se passe à peu près dans ces âges?
4: Ils commencent plus tôt. En moyenne, un boxeur commence à 15 ans.
3: Ok.
4: Vraiment à l'adolescence. Et après, il y a des exceptions qui commencent comme moi vers les 24, entre 24 et 18 ans plus ou moins. Et en général, dans cette moyenne-là, c'est des footballeurs. Le foot reste vraiment une discipline qui regroupe plein de choses et ça te développe une certaine motricité à pouvoir t'adapter facilement à d'autres sports. Et nous, on se rend compte dans la boxe, c'est qu'on a beaucoup de personnes qui switchent entre le football et les sports de combat. C'est tard de commencer à cet âge-là. Donc moi, j'ai commencé à entre 18 et 19 ans, mais c'est très tard et ça représente beaucoup de travail pour pouvoir venir rattraper ce retard.
3: Ouais, je suppose qu'il y a un gros travail technique à faire.
4: C'est bien ça, parce que je suis coach moi et j'en vois plein à 18 ans où des adultes qui toquent la porte mais qui ont du mal avec cette coordination. Et la boxe, c'est beaucoup, beaucoup, beaucoup de coordination pieds, mains et parfois tu bouges les pieds et tu donnes la main droite, la main gauche. Donc ça prend du temps à pouvoir éduquer son corps pour ça, mais quand tu as déjà été sportif dans d'autres disciplines, bah, je me suis retrouvé et c'était vraiment un fun.
3: Donc parallèlement à ça, je crois justement que tu t'engages pour être éducateur sportif, entraîneur de boxe, mais tu fais également maintenant tu es prof en fait de PS, on va dire, dans les écoles.
4: C'est bien ça.
3: Donc ça, c'est en parallèle
4: C'est en parallèle, donc j'ai tout construit en même temps. Et donc de cet éducateur que j'ai rencontré quand je suis arrivé en France, donc moi, c'est pas pour me minimiser, mais j'ai vraiment dans une situation précaire où mon père, bah, il est pas forcément les papiers, mais qui travaille.

0: et de pouvoir identifier le mal-être de chaque jeune et de les accompagner. Donc à l'âge de 17 ans, je savais pas qu'est-ce que j'allais faire et j'ai commencé mon parcours scolaire avec un diplôme en bac pro électricité, rien à voir du tout. Après j'ai continué en BTS. Mais ça me rongeait vraiment de pouvoir aller chercher ces diplômes d'éducateur parce que je sentais que c'était pas la voie qui me nourrissait intérieurement. C'était soit je repartais à l'école et je devenais éducateur spécialisé, mais c'était trop long parce que derrière je m'étais marié jeune. Donc j'avais le choix de devenir éducateur, mais en étudiant le sport. Et de mon introspection, pour moi c'était un outil qui m'identifiait le mieux à ce que je voulais transmettre, d'où également mon éducateur du foot. Je sais que le sport, c'est quelque chose qui peut toucher plus facilement et qui peut aiguiller chaque jeune. Donc j'ai commencé comme ça.
1: Donc tu fais cette démarche. Alors tu commences à travailler directement après ton... Comment ça se passe? Tu commences...
0: Je deviens bénévole. Okay. Donc, du club de boxe où je suis actuellement. Donc ça, c'était à mes 18 ans. Donc j'enchaîne tout entre boxe, okay, éducateur, bénévole. Donc je commence en tant que bénévole où l'ancien président, c'est lui également. Donc quand j'ai le micro, je mets toujours cette reconnaissance en avant. Parce que si je suis ce que je suis aujourd'hui et de cette posture-là, c'est parce que j'ai rencontré les bonnes personnes et j'ai pu tendre l'oreille à leurs conseils. Donc c'est grâce à lui que j'ai commencé mes diplômes, donc en commençant bénévolement. Il a décelé en moi cette casquette de pédagogie. Mmh. Donc ça partait de ce moment-là, pédagogue. Alors que j'ai pas du tout suivi un parcours scolaire dans cette voie-là. Mais j'étais pédagogue dans la transmission des consignes, dans l'encadrement des jeunes. Donc très tôt, donc à 18 ans, j'ai encadré plus ou moins 25 jeunes de chaque groupe. Donc ça, bah, c'était une force et qu'il a vu en moi et donc il m'a dit: Ephraim, j'ai un projet au sein de l'association, c'est de mettre un salarié en place. Donc voilà, on part sur 2 ans de formation. Est-ce que ça t'intéresse? Et j'ai dit bien sûr. Bah c'est là où je suis parti en formation en 2 ans pour devenir donc entraîneur de boxe.
1: Ok. Donc c'est des brevets fédéraux, je suppose.
0: Brevet, ouais, ça c'est brevet fédéral. Où donc c'est sur 2 ans et pendant ce cursus là où tu apprends également à encadrer et ton rôle d'éducateur. Mais pendant ces 2 ans j'ai fait plusieurs diplômes en même temps. C'est ça aussi qui est fou, c'est que j'en ai plus d'une dizaine, enfin même 13 ou 14 en parallèle. Donc j'ai 2 BPJEPS, donc BPJEPS Box, BPJEPS Activité Physique pour Tous.
1: Okay.
0: Ce qui me permet de pouvoir enseigner dans tous les cycles sportive, pas que la boxe, hein, ça peut être de l'athlée, ça peut être du judo, ça peut être du ping-pong, enfin, multiple de sport. Et en parallèle, bah, j'ai développé ce côté nutritionnel, thérapie aussi, et j'ai fait mon diplôme de thérapeute dans une clinique à Paris, une grande clinique européenne, avec des psychologues, des psychiatres que j'ai côtoyés pour pouvoir développer ce paramètre de pouvoir donner plus que le sport, des diplômes de préparateur mental, vraiment multitude de diplômes secondaires qui m'ont permis de pouvoir peaufiner où je voulais aller en trouvant la manière de pouvoir transmettre, peu importe l'élève et la personne que j'ai en face de moi. D'accord. C'est ça la pédagogie et c'est ça qui fait ma force, parce que j'essaie d'avoir un discours différent, une méthode différente. Parce qu'aujourd'hui, tout le monde est différent et tout le monde ne reçoit pas le message de la même manière. Donc voilà un petit peu comment est née ma passion d'éducateur.
1: Ok. Donc tu as commencé et donc en parallèle, ta carrière de boxe, je crois qu'elle n'a pas démarré tout de suite.
0: Pas tout de suite.
1: Finalement. Donc tu n'as pas fait de combat sur les premières années? Comment ça s'est passé?
0: Si, si. Franchement, on pourrait passer des heures à raconter ma vie. Désolé.
1: Alors on n'a pas de désert, mais oui, on a quand même du temps. Donc
0: mais je vais essayer vraiment de regrouper un maximum, parce que ceux qui me côtoient, en fait, bah, c'est vraiment une source d'inspiration. Donc je commence en même temps que mes diplômes, je prends un an où j'apprends la boxe, et en même temps je fais des compétitions. Donc je fais 5 combats, si je ne me trompe pas, 5 victoires en amateur. Donc en amateur, il y a plusieurs catégories.

0: Quand tu as novice, espoir et élite, ça te permet de pouvoir préserver le boxeur, pouvoir monter et pas prendre des personnes difficiles. Donc je commence en étant novice, j'en fais 5 et après j'arrête. J'arrête parce que c'est un tremplin entre la boxe, mes diplômes, ma situation familiale, ma fille qui vient de naître, mes responsabilités de pouvoir travailler. Donc j'allais travailler en même temps le matin et revenir le soir donner les cours bénévolement au club. Donc ouais, vraiment je fais une pause. Donc je fais 1 an et je fais une pause de 4 ans où donc je peaufine mon art en tant qu'entraîneur avec tous les outils qu'il y a à côté. Donc j'arrête 4 ans et je reprends la boxe 4 ans après. Donc en trouvant une possibilité que je sois surclassé, donc je monte tout de suite de niveau au lieu de faire novice, espoir, élite. Bah, je passe tout de suite en élite parce que j'avais tout de suite les outils et les armes pour pouvoir aller tout de suite au haut niveau amateur.
1: Tu t'es quand même entraîné. Tu n'es pas resté sans t'entraîner.
0: Pas du tout.
1: Ah, pas du tout entraîné.
0: Pour mon 4 ans, pas du tout.
1: D'accord. Donc quand t'as repris, fallait tout reconstruire un peu.
0: Non, facile. C'est ça aussi qui est hallucinant. Facile, c'est que physiquement, je reste toujours au top malgré que je m'entraîne pas ou j'ai pas du tout une routine sportive. À 100%. Et ça qui fait aujourd'hui ma force, parce que tout ce que j'ai construit plus ou moins, je l'ai construit de manière autonome. Pas forcément avec un coach à 100% qui est avec moi. Donc cette période, elle était bénéfique d'un côté, parce que ça m'a développé des notions purement techniques qu'aujourd'hui un boxeur n'a pas et que ce boxeur-là compte sur un entraîneur. Mmh. Donc aujourd'hui, cette période m'a permis de pouvoir me soucier à moi-même et d'aller chercher à me challenger en revenant à la boxe. Et quand je suis revenu, c'est pas forcément de mon gré que je suis revenu, c'est à cause du syndrome de l'imposteur où je me disais va chercher cette légitimité dans la transmission.
1: Ok, tu t'es pas senti, tu t'es dit mince, ils vont pas
0: Exact.
1: Ils vont pas prendre pour un mec crédible si j'ai
0: exact.
1: Pas fait le combat.
0: Il manquait cette valeur ajoutée. Je donnais beaucoup d'énergie auprès des jeunes. Quand ils perdaient, ça, je pleurais avec eux. J'étais vraiment impacté. Et j'étais arrivé au point où je me questionnais de comment les inspirer. Parce qu'aujourd'hui, tu attends d'eux quelque chose, mais ils n'arrivent pas à pouvoir l'assimiler. Je me suis dit, remets les gants. Montre-leur que ce que tu dis, tout le monde peut le faire. Donc j'ai commencé par là.
1: D'accord. Donc là, tu vas jusqu'au championnat de France amateur et tu fais, tu es vice-champion de France amateur.
0: Donc okay. Incroyable. Donc je reprends mon année de boxe. Donc je reprends en me disant que je vais être champion de France amateur. On me prenait pour un fou. Mais donc ce que je fais en 1 an et demi, c'est incroyable parce que j'arrive à faire 26 combats en 1 an. Alors que la saison d'un amateur, c'est 4 combats en général. Donc j'en fais 26 en 20, en à peu près, on va dire 20 mois, 1 an et demi de boxe. Pas de blessure. Je gagne tous les tournois, tous mes combats. J'ai 3 défaites. Donc j'arrive aux championnats nationaux. Donc en faisant chaque tournoi pour monter. Et j'arrive à la finale. Le niveau était trop haut pour moi. Et ça, je m'en rendais compte, moi, en faisant mes combats, parce que j'étais quand même lucide, c'est qu'arriver où tu es, c'est déjà incroyable. Et aujourd'hui, c'est comme si tu Blois allait jouer face au Real Madrid. Enfin, si tu gagnes, c'est un exploit, mais arriver là, quand même, c'est également un exploit. Donc, je prends un boxeur de l'équipe de France, qui est aujourd'hui 3 fois champion du monde, avec plusieurs titres européens. Donc c'était pas n'importe qui dans mon CV. Donc c'est une défaite que j'ai digérée. Donc j'ai pas réussi à être champion de France, mais je suis vice-champion de France. Donc je suis arrivé à la finale. Donc c'était une consécration de mon objectif en si peu de temps.
1: Et là, tu décides de passer professionnel. Alors moi, j'y connais rien. Enfin, j'y connais rien. La boxe, comme tout le monde, j'aime bien regarder, mais je suis un peu perdu entre le monde amateur, le monde professionnel. Mmh. Et puis surtout, après en professionnel, en plus, c'est pas toujours les mêmes catégories qu'en amateur. Donc là, tu passes poids moyen, alors que tu étais
0: en 75 kilos en amateur.
1: Voilà.
0: Je pense que je vais faire rapide pour pouvoir expliquer tout ça, et je pense que c'est important que les éditeurs et auditrices puissent le entendre. En fait, quand tu passes amateur, en général, tu as 7 ans de carrière. Ou donc, ce que j'expliquais, novice, espoir et élite. Et tu dois avoir un CV pour pouvoir aller au jury qui valide pour que tu puisses passer professionnel. C'est comme ça que ça se passe en France. D'autres pays, c'est différent. Et en France, également, il y a un âge de maturité pour pouvoir passer professionnel. Donc ça, c'est un petit peu le résumé amateur. Et donc, il faut également respecter un nombre de combats pour pouvoir passer professionnel. Un nombre de combats par rapport au nombre de rondes. Donc, quand tu commences novice, tu fais des 2 minutes. Mais quand tu passes élite et plus ou moins espoir, c'est des 3 minutes à chaque ronde. Donc, il faut avoir un nombre suffisant de 3 rondes pour pouvoir passer professionnel. Donc, moi, bah, j'ai réussi à tout faire en 1 an et demi pour pouvoir respecter ce quota-là. Et moi, donc, j'avais pas le temps de pouvoir rester en amateur et faire des tournois, etc. Parce que le graal pour un amateur, c'est pour pouvoir intégrer l'équipe de France et faire des compétitions, les Olympiques et d'autres combats internationaux. Donc moi, je n'avais pas ce temps-là, et surtout, intégrer l'équipe de France, c'est de pourquoi ils commencent très jeune. C'est là où tu te fais repérer et tu passes en équipe de France. Et passer professionnel, il faut avoir les outils, un staff qui t'accompagne, et ça demande également beaucoup de fonds, d'investissement, de partenaires pour pouvoir construire une carrière. Donc je fais ça en amateur et je passe professionnel.
1: 2023, je crois, tu es passé professionnel.
0: 2003, exact. 2003. Voilà.
1: Donc, il n'y a pas si longtemps que ça. C'est encore tout jeune, finalement.
0: Et encore une folie, parce que je commence en professionnel en me disant, je me laisse 2 ans pour devenir champion de France. Chose qui est, on va dire, pas faisable, mais c'était mon objectif. Et à 1 an et demi, pas forcément en 2 ans, mais en 1 an et quelques mois, je le fais et je deviens champion de France.
1: Et donc c'est à cette époque où tu choisis de te licencier, je crois, à Châteauroux.
0: À Châteauroux.
1: Donc tu étais licencié au club de Blois.
0: Exact.
1: Et là, Châteauroux qui est visiblement une plus grosse structure de boxe, avec un entraîneur reconnu, je crois.
0: Oui, c'est ça, c'est voilà. Bien ça. Je le disais à quelques instants, c'est que quand tu passes professionnel, il faut se faire accompagner et avoir des opportunités de pouvoir rencontrer les bonnes personnes et après aussi grâce à l'étoile que ta carrière puisse monter. Donc à Blois, arriver à mon objectif d'être champion de France, ça l'aurait fait, mais de manière un peu plus, ça aurait été difficile. Grâce à un réseau et des contacts, je vais à Châteauroux, qui est un club très réputé avec déjà plus de 10 ceintures de champion de France, titre européen. Donc c'est vraiment le club le plus reconnu de la région. C'est une perte qui m'a fait beaucoup de mal, parce que c'est un peu comme, en parenthèse, une trahison professionnelle où t'as grandi dans un club, on t'a tout donné dans ce club, et aujourd'hui tu changes de casquette tout en restant à Blois, tout en restant dans ce club. Mais cette valeur ajoutée, elle reste là humainement au club, mais ta carrière se construit ailleurs. Mais c'était un choix nécessaire et on m'avait toujours conseillé à cette époque-là de faire les bons choix et de ne pas avoir de regrets. Donc je l'ai fait. Aujourd'hui, tout ce que j'ai maintenant, c'est grâce à ce choix-là.
1: Si je ne me suis pas trompé, ouais. Si mon enquête est bonne, je crois que tu as 17 combats en professionnel.
0: C'est bien ça.
1: Donc depuis 2023, 16 victoires, dont 8 par KO.
0: C'est bien ça. Donc c'est là, bon, c'est bon.
1: C'est bon, j'ai tout bon. Donc les premiers combats, comment ça se passe? Il y a déjà l'objectif de se dire, je vais faire un championnat de France professionnel?
0: Oui, il y avait déjà l'objectif, parce que je fais quand même 1 an à Blois avec mes combats que j'ai gagnés, et toujours dans ce devoir de légitimité, et aussi parce qu'on n'avait pas forcément les fonds. Donc j'ai fait les classes les unes après les autres. Donc j'ai fait tous les tournois parce qu'en professionnel, c'est vraiment une construction de bout en comble. C'est autre chose, parce que tu peux grâce à de l'argent prendre des boxeurs, construire ta carrière. Donc aujourd'hui, on n'a rien construit du tout, on est vraiment parti brique par brique, en boxant tout le monde et en esquivant tout le monde. Donc j'ai gagné ma Coupe de France. J'ai gagné un autre tournoi Qatarium.
1: Alors, Coupe de France, est-ce que c'est ce qu'on... Ça, c'était à Chartres, c'est ça?
0: Ça, c'était à Chartres. Donc, ça c'était à Blois.
1: Le
0: Jean-Paul Boutier, c'est ça. Donc, ça a été remplacé par l'ancienne Coupe de France. C'est qu'aujourd'hui, il faut gagner des tournois pour pouvoir arriver, monter au classement pour arriver au championnat de France. Donc, sur les classements français, on est à peu près 55 ou 60 de boxeurs. Donc par rapport à ton niveau amateur, tu intègres le tableau des 60 boxeurs, on va dire 30e ou 20e. Et plus tu boxes, bah, plus tu montes au niveau du tableau. Et c'est le challenger qui boxe pour, avec le champion pour pouvoir disputer le titre. Donc ça, bah, parfois, ça prend une dizaine d'années. Encore par la force des choses, c'est, moi, c'est une folie. C'est qu'aujourd'hui, j'ai tout enchaîné. Même mes 17 combats en professionnel, ça, c'est quelque chose que tu construis sur des années. Et moi, maintenant, c'est la troisième année que je vais terminer, là. Bah, j'ai fait tout ça en 3 ans, chose qui est remarquable. Donc, bah, je fais mes tournois, je monte. Et aujourd'hui, j'étais dans le top 5 du tableau. Donc, il fallait chercher une autre structure pour pouvoir aller chercher cette ceinture de France. Donc, après un an, on toque à Châteauroux, ou du moins, ça se fait à Châteauroux. Et on a vraiment l'objectif de, OK, avec le coach, on se donne un an pour être champion de France. Et là, s'il écoute l'audio, il va peut-être rigoler, c'est que moi, je voulais arrêter la boxe. Mon objectif, c'était vraiment être champion. Donc, j'étais champion de la Coupe de France. Et je voulais vraiment m'arrêter. Et je crois que je le dis lors sur un journal blésois, La République. Je crois que c'est non, La Renaissance, ou je ne sais plus c'est lequel, où je dis, je suis un homme comblé. Donc, j'ai plus rien à prouver et j'arrête. Donc, 2 semaines après, il y a Châteauroux, tac, tac, tac. Et je dis au coach, moi, je veux juste être champion de France et j'arrête. Donc, je me dis, ah non. Il m'a dit, mais toi, t'es un fou. Tu penses que je vais faire tout le travail derrière pour un an uniquement et m'arrêter là? Non, c'est que si on s'engage, on va jusqu'au bout de où est-ce qu'on peut aller. On suit le plan et on continue. Grâce à son réseau, je ferai mon premier combat face à un Colombien. Donc, il m'ouvre les portes sur la chaîne internationale. Donc, je boxais plus ou moins que des Français, ou j'ai boxé, je crois, un étranger. C'était un Géorgien, mais à un niveau très bas. Donc, je boxe un Colombien en 2025. Bah, c'est en 2025 que je signe à Châteauroux. Donc, c'était l'an dernier. Colombien, et dans cette soirée-là, le club de Châteauroux organisait une ceinture mondiale pour notre boxeuse Laurine. Et grâce à cette soirée-là, donc je me fais détecter par la WBC derrière, bah, qui me dit on est intéressé par ce boxeur-là pour qu'il puisse faire le championnat du monde. Donc la démarche vient pas de moi, parce qu'il y a certains qui ont postulé, et c'est par candidature, qui valide ou non. Moi, c'est qu'ils m'ont approché pour que je puisse faire le tournoi mondial.
1: D'accord. D'habitude, c'est eux qui, c'est les gens,
0: c'est
1: qui
0: les
1: essayent.
0: Gens qui postulent, c'est ça. Même ça, c'est beau encore une fois dans ma carrière, c'est que donc opportunité, on y va. Donc tournoi mondial. Ce que nous on dit avec le coach, c'est que j'ai commencé par la fin. En général, bah tu fais tout pour pouvoir arriver au monde. C'est que donc je fais le tournoi mondial où je gagne mes tours et je perds en quart de finale. Donc pour l'instant, c'est ma seule défaite que j'ai dans mon palmarès. Donc 18 combats, 17 victoires et une défaite. Et donc suite à ça, donc on s'est d'abord concentré sur le championnat du monde, aller le plus loin possible. Et plus je gagnais, bah, plus je devenais classé dans les championnats dans le classement mondial. Donc classement mondial, on est plus de 2000 boxeurs. Et grâce à mes combats, grâce à mes victoires, j'étais arrivé, je crois, 80e mondial sur 2000. Donc ça m'a ouvert une porte internationale incroyable. Et en revenant, bon, on s'est replongé dans mon objectif de champion de France. Donc je termine mon tournoi au mois d'octobre. Et derrière...
1: Alors, juste pour préciser, comment ça se passe un tournoi comme ça? Parce que c'était à Riyad, donc.
0: C'était en Arabie Saoudite, à Riyad, terre de la boxe maintenant. Okay. C'est là où tous les champions en boxe s'étaient reproduits sur une chaîne mondiale, DAZN. Gros tournoi, enfin vraiment comme un professionnel. C'est qu'aujourd'hui, on est boxeur français professionnel, mais plus ou moins que le statut. Mais quand tu sors sur des pays comme ça, t'es vraiment, vraiment professionnel. Et j'en ai fait 4 vlogs sur YouTube, parce que j'ai également une chaîne YouTube où je partage du contenu, mes films, mes vlogs et également des messages inspirants sur l'éducation.
1: Je mettrai les liens, vous pourrez les retrouver sur le générique de l'émission sur Studio Z.
0: Merci. Donc, très très très professionnel, mais c'est pour ça qu'on parle, nous, on a commencé par la fin. C'est vraiment, t'es comme un champion.
1: Mais combien de temps ça dure en fait? Parce que
0: ça a duré d'avril. Donc ça a commencé en avril et ça se terminait en décembre. Donc moi je suis sorti en juin.
1: Donc après
0: juin.
1: Tu fais
0: des allers-retours.
1: Tu fais des allers-retours.
0: C'est sur parce qu'un boxeur professionnel En amateur, tu fais un combat par jour. Tu peux faire des tournois sur 4 jours. Mais en professionnel, il faut respecter les délais parce qu'il y a des coupures, des blessures, des examens, etc. Il y a également des tests antidopage qui ont passé. Donc on voyageait en Arabie Saoudite sur une période de une semaine à 5 jours. Donc tu fais ton combat, donc tu arrives, ton acclimatation, pesée, médias, vraiment tout ce qu'on voit des stars à la télé où si t'es pas lucide, tu peux devenir fou et plus avoir les pieds sur terre. Et je me rappelle de l'anecdote où au premier combat, je fais une crise de stress. Parce que c'était trop gros et première fois, ça m'arrive où mon coach, il met les bandages durs. Mes bras bougeaient plus, le stress, les pieds, mon rythme cardiaque qui est augmenté. Mais après, grâce à la respiration, je me suis détendu. Mais savoir que tu passes à la télé devant le monde entier, c'était vraiment quelque chose d'incroyable et c'était magnifique. Donc ça a duré, donc c'est une période, on y allait, plus ou moins on va dire 5 jours, et on revenait.
1: Alors je te propose tiens de faire une petite coupure, on va s'écouter un morceau sur lequel t'étais rentré sur tes premiers combats, Luigi, Monde. T'avais changé de monde finalement là.
0: C'est bien ça.
1: Donc on va s'écouter ça.

0: Nous voici de retour. Tu reviens de tes tournois à Riyad, de ton tournoi à Riyad, un tournoi international, et avec cet objectif championnat de France. Comment ça se passe? Là, il y a des choses à mettre en place pour atteindre justement ce titre. Comment ça
1: se passe? Donc, grâce à mes combats à Riyad, donc je monte dans le classement mondial, mais automatiquement je monte également dans le classement français.
0: Ok.
1: Donc, avant de partir, j'étais classé troisième français ou deuxième. Enfin, troisième ou je sais plus, quatrième. Donc, en boxant et surtout entre le challenger et le champion, quand le challenger il perd, donc il rétrograde de place en laissant les autres également monter. Donc, il passe cinquième ou sixième. Donc, on savait que je montais automatiquement dans les classements français et donc en finissant Riyad, j'étais classé challenger.
0: Ok.
1: Donc, c'était moi le prochain que le champion devait combattre. Et à cette époque-là, le champion a laissé sa ceinture vacante.
0: Okay.
1: Donc il est parti sur d'autres ceintures. Automatiquement, quand tu boxes sur des ceintures plus élevées, tu laisses le titre et le titre est vacant. Donc le challenger et le troisième boxent pour pouvoir...
0: Il n'est pas obligé de défendre lui son titre?
1: Non, il n'est pas obligé. Donc tous les trois mois, ça part aux enchères et il doit la défendre.
0: Ok. Ce qui est ton cas actuellement, tu la défends régulièrement.
1: Ce qui est mon cas, donc je l'ai défendu deux fois et... ça aussi c'est autre chose parce que normalement ça dure six mois après pour la défendre. Okay. Et là en trois mois je l'ai défendu, donc j'ai trois ceintures en trois mois. Mais parce qu'on est parti sur des négociations en interne pour pouvoir le faire plus tôt par rapport aux dates de Châteauroux qui est organisé. Donc tout s'est collé pour que je puisse la défendre rapidement. Donc je monte dans les classements et la ceinture est vacante. Et il faut partir aux négociations. Donc soit le combat se fait chez l'adversaire, ou soit il le fait donc chez toi si tu organises, ou ça se fait dans une ville proche chez toi où on peut l'organiser. Et donc ça demande beaucoup de fonds, donc d'où pourquoi il y a des investisseurs et des partenaires. J'en parlerai à la fin parce qu'on veut organiser une grosse ceinture à Blois au Jeu de Paume. Et aujourd'hui, je suis dans la recherche de pouvoir trouver des fonds.
0: Ah bah on fait déjà un appel là et on fera à la fin de l'émission. Et c'est pareil, on mettra des liens s'il y a.
1: Exact. S'il y a... Bah merci en tout cas.
0: Bah non, il y a pas de.
1: Et donc fallait partir aux enchères pour pouvoir l'organiser. Et grâce au travail du coach, il y a le club de J1 qui l'organisait en décembre 2025. Ouais. Donc je fais tout en un an avec Châteauroux justement, donc je signe en 2025 et je deviens champion de France en 2025. Donc en décembre 2025 et on gagne les enchères. Okay. Donc là ça enlève un point en plus parce que tu sais que tu le fais plus ou moins à domicile chez toi et c'est un facteur à ne pas négliger parce que la foule te porte. Voilà.
0: Ok.
1: Pour l'explication.
0: D'accord. Ouais, c'est quand même un monde à part parce qu'il y a il y a le côté performance physique, enfin faut être prêt au bon moment, mais en plus il y a ce que tu disais des négociations, il y a tout un business autour de ça qui est pas évident. Donc voilà, te voilà champion de France finalement.
1: Champion de France, belle soirée devant 1000 personnes. Donc c'était à J1, c'est plus ou moins à 2 heures de Blois. Mais grâce à mon réseau interne et de mes réseaux sociaux, j'arrive à lever une foule de Blaisois qui se déplace à J1.
0: Et ton adversaire, lui, venait d'où ?
1: Il venait de plus ou moins vers Paris, je crois.
0: Okay.
1: S'appelait Canou Close. Très bon CV. Son père, qui est son coach, qui est plusieurs fois champion de France à l'époque. Mm-hmm. Et plusieurs fois champion européen. Mais une anecdote très importante. Ce qui est aussi génial, c'est que ce combat-là devient le meilleur combat en France de l'année. Donc tu pars de rien et tu fais une prestation incroyable. Enfin, il faut être deux pour faire un combat. Mmh. Mais ce combat est parti nominé pour être le meilleur combat de l'année sur tous les combats français qu'il y a eu. Et donc j'ai cet honneur de me dire, je suis champion de France et ce combat-là a été le combat de l'année. 2025.
0: Okay. Tu nous parleras parce qu'il y a des styles finalement de boxeurs.
1: Ouais.
0: Déjà des styles de garde, de fausse garde ou enfin ouais. Voilà. Tu je sais même pas si t'es droitier ou gaucher.
1: Ça aussi c'est. Mais en fait c'est beau parce qu'au fait c'est je suis droitier.
0: D'accord.
1: J'ai commencé en garde droitier et un an après je me suis dit je changeais de garde et je me suis mis en gaucher.
0: Ok.
1: Donc ça non ça se fait jamais. mais je passe droitier à gaucher. Aujourd'hui, je boxe en garde gaucher.
0: D'accord.
1: Donc j'ai tout reconstruit pour devenir gaucher.
0: Ok. Bon, bah, je suppose que pour les adversaires, c'est pas évident de
1: c'est
0: savoir.
1: C'est pas évident, ouais.
0: Puis il y a des styles, il y a des gens qui sont plus ou moins offensifs et qui sont plus ou moins des bons contreurs.
1: Ouais.
0: Tu nous diras ce que toi tu.
1: Ouais, on peut faire une petite pause. C'est que. Donc, pour revenir un peu à la boxe thaï, c'est que. Donc, plus il y a des poids, plus dans ces poids-là, on tombe automatiquement sur la moyenne des personnes qui sont grandes.
0: Mmh.
1: Et si tu es petit, on te conseille de pouvoir perdre du poids. Donc arriver à des poids en dessous de 60, on va dire 67 kilos, pour pouvoir boxer plus ou moins des personnes de ta taille. Mm-hmm. Parce qu'il y a ce facteur allonge quand tu boxes, qui n'est pas évident. Et aujourd'hui, donc moi, je faisais 73, moi, quand j'étais en amateur, et passé en pro, donc la catégorie, c'est 72. Donc, moyen. Et dans cette catégorie-là, c'est que plus ou moins des grands. Donc ils font plus ou moins 10 cm de plus que moi, ou 15 parfois. Pour revenir pour ma finale championnat de France amateur, je perds parce que le boxeur, après c'est pas que ça, mais il faisait 1 mètre plus ou moins 98 de mètre.
0: D'accord.
1: Donc ça, bah, quand tu pars d'une taille, c'est très très très très difficile. Donc il y a ce facteur allonge. Donc moi, en professionnel, maintenant je me suis habitué. Mmh. À pouvoir boxer des grands et avoir les outils. C'est que j'ai plus ou moins pas de style, mais ce qui m'identifie, c'est que je suis un boxeur, on dit que je suis généreux. Donc mon état d'esprit, c'est ce qu'on dit souvent, montre-moi comment tu boxes, je te dirai qui tu es. C'est que je suis vraiment généreux dans le ring. Je me donne à fond.
0: Okay.
1: Et c'est ce que les spectateurs, ils aiment. Vraiment, le je ne suis pas quelqu'un qui fait le show, je ne suis pas dans le comportement qui sort de la boxe. Vraiment, je procure les émotions. De pourquoi ce combat, donc la ceinture de France, a été le meilleur combat. Parce qu'il y a même ma mère qui était là et c'est marqué dans le journal. À un moment donné, tellement tout le monde était en transpiration, en ébullition, elle a perdu sa perruque.
0: D'accord.
1: Et tout le monde était en transpiration. En fait, c'était des émotions incroyables. Parce que autant mon adversaire, lui aussi, il était déchaîné, et moi aussi, j'étais déchaîné, c'est ça, en fait, parce que je me donne à fond. Donc, je me définirais plutôt comme ça, où je me prépare et je donne tout ce que j'ai à donner, peu importe le résultat. Et après.
0: Donc, tu calcules pas beaucoup, donc tu vas à l'offensive.
1: Je vais à l'offensive, mais avec maintenant plus de recul, c'est que maintenant, je sais tout faire.
0: Okay.
1: Et on m'a donné un retour il y a quelques jours. C'est que on voit en moi maintenant de la progression où maintenant je maîtrise. En tant que champion, ta boxe aussi, elle change.
0: Mmh.
1: C'est que tu as fait un cheminement pour être champion. C'est qu'aujourd'hui, celui qui va être champion, moi je le dis, il faut qu'il arrive à faire le cheminement plus que moi. Et dans ta tête, bah, tu as cette mentalité, automatiquement, ton jour arrivera. Et en tant que champion, bah, tu sais qu'aujourd'hui, tu sais qu'est-ce qu'il faut faire pour être prêt. Donc si quelqu'un veut une guerre, bah, je lui ferai une guerre. Si quelqu'un il vient de manière cérébrale, bah, je suis prêt à boxer également cérébralement. Donc ouais, j'ai pas mal progressé, mais si je dois parler de moi, je suis vraiment généreux quand je boxe.
0: D'accord. T'as encore des axes d'amélioration, je suppose ?
1: Toujours, mais toujours, voilà. Toujours. Je suis beaucoup dans l'introspection. Je défends deux valeurs, moi, parce que quand tu poseras la question, donc j'ai mon association, j'ai ma marque Le Carré, où je véhicule deux valeurs primordiales pour moi, qui sont l'excellence et l'exemplarité.
0: Mm-hmm.
1: Donc j'ai toujours cette recherche de me questionner, il y a ça à améliorer, ça à améliorer, ça à améliorer, et plus ou moins en étant autonome et en ayant cette vue extérieure, bah, je me dis j'ai toujours à travailler en consultant le coach, en consultant le staff, en prenant des conseils de droite à gauche, donc il y a toujours à travailler.
0: Donc, pour parler justement de méthode de travail, je crois savoir que tu vas une fois par semaine à Châteauroux.
1: Une fois, deux fois.
0: Une fois, deux fois.
1: Ouais.
0: Le reste du temps, du coup, tu t'entraînes seul, finalement.
1: À Blois.
0: Donc, tu as construit ta routine. J'ai regardé d'ailleurs un petit reportage sur YouTube où on te voit t'entraîner.
1: L'exemple d'un champion, le 1, c'est ça ?
0: C'est ça. J'ai regardé. C'est partie de mon enquête. Donc, on te voit t'entraîner. Là, tu as défendu deux fois ta ceinture. Tu vas la redéfendre, je crois, encore.
1: Je vais la redéfendre parce qu'aujourd'hui, si je la lâche, donc j'ai pas encore de proposition ailleurs.
0: Okay.
1: Donc si je suis amené à laisser la ceinture vacante, Donc moi, ça me met à défaut parce que je pourrais pas boxer. Ça sera compliqué de trouver un adversaire qui veut me boxer. Ça sera compliqué de mettre les fonds pour pouvoir aller, moi, me faire boxer. Parce qu'aujourd'hui, je suis plus aux certaines sommes que je suis avant. Et également, les adversaires qui vont venir, donc qui vont réclamer une somme par rapport à l'image maintenant que j'ai. Et donc l'organisation, et donc les opportunités. Donc pour l'instant, j'ai pas de fenêtre ouverte. Mais vraiment, on prendra le temps à la fin. Je veux faire un appel pour pouvoir organiser une autre ceinture à blanc. Et que ce soit une fête à blanc.
0: Okay. Donc pour la défense d'un...
1: Non, pour une autre ceinture, justement.
0: Ah, une autre ceinture, ok. Ouais. Donc bah, on en parlera tout à l'heure. Donc là, tu prévois de défendre... Il y a déjà une fenêtre de tir, une date à peu près
1: Ils sont tous les trois mois, il y a des enchères.
0: Ok.
1: Les professionnels enchères, c'est au mois de juin.
0: D'accord.
1: Donc je suis dans le flou. Donc avant le mois de juin, je peux boxer.
0: Ok.
1: Mais aujourd'hui, je sais qu'à mon niveau, me faire boxer, c'est pas évident. Et les seules opportunités qu'on peut avoir, c'est à l'extérieur.
0: Okay.
1: Sur des combats, sur des promotions, soit en Angleterre ou soit aux États-Unis, peu importe. Donc on va attendre, mais tout en restant prêt. Mais on sait qu'au mois de juin, il y a des enchères. Et le combat, il doit avoir lieu avant septembre.
0: D'accord.
1: Enfin, avant fin septembre.
0: D'accord.
1: Donc ça part aux enchères, mais en général, la saison se termine fin juin. Ou début
0: donc,
1: juillet.
0: Comment ça se passe pour rester prêt, tu continues à t'entraîner même
1: moi,
0: si
1: je continue,
0: pas encore
1: ouais. Je continue à m'entraîner. Est-ce que je mets en avant aussi auprès de mes amateurs? Et construis-toi comme un professionnel en tant qu'amateur et tu développes cette philosophie. Et après, il y a des professionnels qui sont totalement off pendant leur période creuse où ils n'ont pas de date.
0: Mm-hmm.
1: Parce que c'est pas évident quand même, parce que c'est un sport qui demande beaucoup
0: de... hyper exigeant.
1: Exigeant tout le temps. Donc là, bah, je me suis pris une semaine de off.
0: Ok. C'est pas énorme,
1: mais où j'ai vraiment profité, etc.
0: Mm-hmm.
1: Et ce que je me dis là, c'est qu'au lieu de passer à deux entraînements dans la journée, parfois je t'en fais trois, mais deux, on va dire, dans la moyenne, je passerai qu'à un entraînement dans la journée.
0: D'accord.
1: Et si parfois j'en loupe un parce que j'ai des rendez-vous ou de la fatigue, bah, ça n'a pas impacté dans ma routine, dans ma discipline. C'est que je sais que c'est juste du maintien que je fais, quoi.
0: D'accord.
1: Donc, okay. C'est voilà le protocole que je vais mettre en place. Donc, un entraînement dans la journée.
0: Et de ne pas connaître son futur adversaire, du coup, ça ne permet pas de...
1: Non, je le connais. Je le connais déjà.
0: Tu connais déjà,
1: parce que
0: t'as le... Tu sais pas forcément...
1: Quand tu le boxes, mais okay. Tu sais parce que tu as justement les tableaux. Tu as les tableaux et okay. C'est lui le prochain challenger.
0: D'accord. Donc, tu sais quand même... voilà, tu peux éventuellement te renseigner sur lui.
1: C'est très compliqué aussi.
0: C'est vrai.
1: Parce que... Donc, moi, je suis médiatisé. Je suis médiatisé, moi.
0: Ok.
1: Avec tout ce que j'ai fait dans ma carrière, tournoi mondial, etc. Il y a plus ou moins, tu tapes mon nom et tu sais que tu peux retrouver des vidéos de combat où tu peux t'imprégner dessus. Après, moi, je suis quelqu'un, ce qui est bien, c'est que j'ai pas forcément un style quand j'ai répondu à tes questions. C'est je peux basculer de tout à tout. Donc, en fait, tout le monde se base sur une stratégie.
0: Ouais.
1: Un plan tactique m'est arrivé, c'est autre chose. Mais mes adversaires que je boxe plus ou moins sur terre française ou qui n'ont pas de visibilité, t'as, à part le palmarès que tu as, mais c'est très difficile de trouver des vidéos complètes où tu peux monter quelque chose en place.
0: D'accord.
1: Mais maintenant, avec l'expérience, tu sais qu'il est grand, tu sais un petit peu, t'as un peu des échos. Et c'est pour ça que je te parlais de bagage amateur. Un amateur, il s'entraîne à boxer tout type de profil. Parce que t'as pas le nom d'adversaire, t'as pas six vidéos, c'est que tu y vas le jour J et tu boxes. Et tout ça, ça t'apprend à boxer plusieurs styles, justement. De grand à contreur, etc. Donc moi, c'est parce que j'ai beaucoup d'outils d'entraîneur. Mmh. Ça me permet de pouvoir avoir ce recul et de planifier des choses et de m'adapter à chaque style.
0: Mmh.
1: Donc ouais, je connais mon adversaire et maintenant... Je me préparais en l'occurrence parce qu'il est plus grand que moi.
0: Okay.
1: Donc il faut une boxe de près, une boxe d'esquive pour pouvoir casser cette distance. Et maintenant, ce qui fait la différence en pro, c'est de faire mal. Donc là, bah, je pars sur un protocole de développement de la force max, etc. Donc ouais,
0: ouais parce que
1: on a des plans.
0: Donc on disait tout à l'heure, sur tes 16 victoires, il y a quand même 8 KO. 8 KO. Donc c'est énorme.
1: C'est énorme et c'est beau parce que la moyenne, on va dire plus ou moins en France, c'est 2 KO. En France, on n'est pas des boxeurs qui mettent beaucoup de KO, qui frappent.
0: Okay.
1: Parce qu'ils ont un grand bagage amateur.
0: Ouais.
1: Une boxe amateur, elle n'est pas la même qu'en pro. En amateur, c'est vraiment du rythme, de la frappe, de la répétition. Mais il n'y a pas cette recherche vraiment de vraiment s'asseoir comme en pro et chaque coup fait mal. Et maintenant, bah, grâce à mes 7 combats et également à mon parcours en boxant plein de boxeurs de nationalités différentes, bah, tu vois un petit peu qu'est-ce qui te manque et qu'est-ce que tu dois aller développer. Et je suis allé vraiment aller développer cette tranquillité à prendre mon temps et à faire mal quand il faut faire mal. Et ça devient ma force aujourd'hui.
0: Donc défense de la ceinture, tu ne sais pas quand, enchère à partir de juin. Mais ce sera plutôt dans les mois après, donc jusqu'à septembre. Tu connais quand même ton adversaire. Et tu nous parles depuis tout à l'heure d'un futur peut-être combat au jeu de paume.
1: Ouais.
0: Et pour une autre ceinture. Alors, il faut que tu nous dises tout. Et c'est le moment de faire un appel aux gens. C'est le moment de dire, il nous faut du soutien.
1: Donc, tout à l'heure, si tout le monde a suivi, c'est que j'ai commencé par la fin. Plus ou moins, j'ai fait un tournoi mondial.
0: Ouais.
1: Mais un boxeur également fait ses classes, comme je le fais tout le temps. Et la boxe, ça reste beaucoup, beaucoup technique. C'est qu'aujourd'hui, en défendant ma ceinture, ça me permet également de monter dans un autre classement. Je vais y revenir. Et aujourd'hui, bah, je vais chercher à être classé dans le championnat d'Europe. Donc normalement, tu fais France, Europe, après championnat mondial avec des ceintures dans d'autres fédérations. Donc aujourd'hui, bah, je commence à être bien classé sur le classement européen. Donc là, je vais être classé prochainement 15e. Donc j'ai commencé en n'étant pas du tout classé. Okay. Et en touchant la ceinture de France, tu peux être classé... Ouais, j'ai commencé 85e sur la chaîne européenne. Mais en très peu de temps, en 3 mois, j'arrive à être classé dans le top 20 et prochainement dans le top 15. Ça aussi, c'est incroyable. Et aujourd'hui, ma quête, c'est d'aller chercher une ceinture d'Europe.
0: D'accord.
1: Et pour pouvoir l'organiser, donc il faut des gros moyens financiers pour pouvoir justement aller chercher ces enchères-là et d'organiser à Blois. Donc j'en ai fait écho un petit peu au maire, un petit peu également à la ville. Et aujourd'hui, je veux que ça fasse du bruit partout. C'est que Ephraim, le boxeur blésois, malgré je suis sous l'emblème de Châteauroux, mais toute ma vie est à Blois et je véhicule plein de choses à Blois. Et aujourd'hui, on veut faire une fête dans la ville et ça n'a jamais été organisé d'aller chercher une ceinture d'Europe.
0: Alors, c'est comment les gens peuvent aider? C'est quel type de profil? Des entreprises?
1: Des entreprises, donc des dons financiers. En échange, bah, ils ont une réduction d'impôts. Et donc, en passant par moi, donc mon association, donc on va lever des fonds pour pouvoir aller aux enchères et remporter cette ceinture. Donc également, il y a des fonds pour pouvoir organiser ce combat, parce que le jeu de paume, c'est pas gratuit. Aujourd'hui, la communication, c'est pas gratuit. Aujourd'hui, faire venir un boxeur, c'est pas gratuit. Donc tout ça, bah, c'est beaucoup de plans, beaucoup de temps et beaucoup d'efforts, beaucoup de moyens financiers, beaucoup d'appels téléphoniques.
0: Quand tu dis beaucoup de moyens, tu peux nous donner une fourchette ou c'est indécent d'en parler?
1: Je peux en parler brièvement. C'est qu'en moyenne, pour organiser juste une soirée de boxe, il faut à peu près 16 000 euros.
0: D'accord.
1: Entre 16 et 20 000.
0: Okay.
1: Et donc pour également une ceinture européenne, c'est minimum, c'est 30 000 euros.
0: Okay.
1: Donc tu fais ça, plus ça, plus les à côté, plus d'autres combats.
0: La logistique.
1: Et aujourd'hui, quand tu fais une soirée, tu fais pas qu'un seul combat pro, donc il y a d'autres combats pro. Donc tu as le déplacement des boxeurs professionnels, il faut également payer les coachs, payer le staff, les déplacements, l'hébergement. Donc il y a des dons financiers à aller chercher, également des partenaires à aller chercher, pourquoi pas des hôtels. Qui, au lieu de fournir certains moyens financiers, mais fournissent des services. C'est de monter vraiment une équipe blésoise. Je sais que dans les disciplines sportives comme le foot, comme la DEA, ou même comme le tennis ou d'autres clubs, ils ont des partenaires. et donc qui finance l'accompagnement du club. Et aujourd'hui, bah, pour un boxeur, c'est autrement, parce que le boxeur, lui, c'est lui qui est l'emblème de tout ça. Et bah, il faut le pousser pour pouvoir l'aider à chercher le monde, chercher des ceintures, chercher à mettre en avant l'image de la marque du club, l'image de la marque de où est-ce qu'il est implanté, donc qui est sa ville.
0: Ok, donc, petit appel, vous avez une entreprise, ou même si vous êtes passionné de boxe particulier, mais surtout si vous avez un petit peu d'envie de participer et de faire de contribuer à ce qu'il y ait une ceinture européenne sur Blois au jeu de paume, ça sera un beau spectacle. N'hésitez pas, on mettra si tu as les coordonnées de ton asso, je les mettrai en lien, et puis on les rappellera peut-être à la fin de l'émission.
1: Merci.
0: Donc, en tout cas, n'hésitez pas, ce serait une belle fête. Moi, j'achète déjà un billet. Je veux bien, en tant que spectateur, voilà. Je viendrai voir.
1: C'est de finir la boucle, parce qu'aujourd'hui, j'ai boxé tout le monde. Et ça qui est beau, c'est que j'ai boxé colombien, vénézuélien, ukrainien et français. Et je ne sais plus qui, mais en tout cas... ce que je dis est légitime. C'est pas, je me prétends pas, ça me paraît pas impossible à faire. Je pense que j'ai plus ou moins résumé mon parti professionnel.
0: Okay.
1: Donc il y a d'autres personnes qui peuvent prétendre, oui, je vais faire les mondes. Mais aujourd'hui, de ce petit moment qu'on vient de passer, c'est une manière de clôturer ce podcast que mon appel à l'offre est cohérente. Cohérent, excusez-moi, sur ce que je viens de dire tout au long du podcast.
0: Eh ben, merci Ephrem pour cet épisode. Et en fait, comme on a tué bavard et tu as plein de choses à dire, tu n'es pas que bavard, tu as aussi plein de choses à dire. On va se retrouver tout de suite la semaine prochaine. Donc, on va reparler. On va refaire un petit appel pour que les gens viennent soutenir et que ce gala de boxe, cette ceinture européenne, puisse être défendue, enfin, puisse avoir lieu à Blois. Mais tu vas nous parler aussi de tout le reste, puisque tu n'es pas que boxeur. Merci et à la semaine prochaine.
1: Merci à vous, à la semaine prochaine.

Patrice Lecaux avec vous pour des découvertes ou redécouvertes musicales. C'est sur Tudos F, ça dure une heure, c'est encore autre chose. Aujourd'hui au programme des lignes de faille, un vieil ami, une chanson qui tient en un mot, du petit personnel et la Loire. On débute l'émission avec Family Stereo, le nom sous lequel se produit Blake Watt, le fils de Ben Watt et Tracy Song, d'Everything But The Girl. Il sort son premier album The Thread fin juillet. Le premier extrait, c'est Fault Lines, c'est Family Stereo, et c'est encore autre chose pendant une heure.

Pas commun ce mélange d'électro et de country. C'était The Last Parade avec un featuring du DJ Mesh. C'était My Old Friend, premier single de The Last Parade. Donc en attendant la sortie du EP Under the Grip qui sortira lui fin octobre.

Because I Don't Know, nouveau titre signé Tricky avec une participation de Mitch Sanders, un chanteur originaire de Bristol. Ce titre figurera sur Different When I'm When It's Silent, le 15e album studio de Tricky qui sortira le 17 juillet. Juste avant, c'était Maddy Ashman avec Jaded, titre qui figure sur Earthside, son nouvel EP, 7 titres, qui est paru en début d'année.

Amok, cet extrait de l'album Indigo Prayers de Wooden Wolf, album paru récemment et on reste dans les chansons douces avec Baby.

Perdu pour perdu, un des 5 titres qui composent Vulnérable, le nouvel EP de Baby qui sort le 2 juin. On poursuit avec Petit Personnel qui se décrit sur sa page Bandcamp comme un collectif francophone protéiforme, sorti de terre en 1996 et longtemps resté dans l'ombre, moins maintenant. Le nouvel album Tout Gouffre Abîme est disponible depuis le mois d'avril. Voici le titre qui ouvre l'album, ça s'appelle À la renverse.

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un mot, c'était Olivier Depardon, extrait de son album Avec du noir avec du blanc, qui est sorti en 2018 chez Petrol Chips. Et on poursuit dans un registre complètement différent avec Vague, avec ENT à la fin, un projet qui rassemble plusieurs musiciens et musiciennes qui se sont rencontrés sur les bancs de l'école jazz à Tours. Le premier album éponyme, classé du côté de la musique expérimentale, vient de paraître chez Figure Libre Records. En voici un titre, c'est Barcarolle, c'est Vague.

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Je sais pas si vous vous rappelez de ce titre très court d'ailleurs. La Loire, c'était Pony Express sur leur album Daisy Street, premier album de Pony Express qui était sorti en 2008.

Expectations, c'était les Toulousains de I Me Mine sur leur album Ellipsis. C'était en 2018 déjà.

I Sing For You, c'était MAO Cormontreuil. Ils seront le 12 juin au Quart de Tour, le 20 juin à Gare de Rochette, à Torre-la-Rochette, et début octobre au Château d'Eau à Blois.

Pour terminer l'émission, c'était Creator All Kind of Love, second single extrait de Hello Magpie, le second album des Inflatable Dead Horse, qui arrive le 19 juin chez We Are Unique Records.

TF1. Mais non, on est sur Studio G. Ah oui, pardon, je ne croyais pas qu'on était là. Désolée. Du coup...

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1: Bonjour. En République démocratique du Congo, le débat politique crucial actuel tourne autour de la question de la modification, de la révision ou du changement de la constitution de février 2006. Cette question divise la majorité au pouvoir et l'opposition, sans oublier la société civile, les Congolais dans leur ensemble. Chacun justifie ses arguments. C'est pourquoi le mercredi 3 juin dernier, les membres de la coalition Article 64 C64 ont appelé à une journée, à une opération ville morte qui n'avait pas été suivie dans toutes les villes du pays. Et l'opposant Délie Sessanga, qui fait partie de cette coalition, le C64, a même annoncé le dépôt d'une plainte contre le chef de l'État congolais et ses complices pour tentative de renversement de l'ordre constitutionnel en référence à un éventuel troisième mandat de Félix Tshisekedi si la constitution venait à être modifiée. Alors, question sous l'arbre à palabre, l'organisation d'un référendum constitutionnel en République démocratique du Congo est-elle opportune? C'est la problématique de notre débat sous l'arbre à palabre avec mes trois invités. Léonie Kandolo, ancienne ministre du genre, de la famille et des enfants. Léonie Kandolo, bonjour.
2: Bonjour Monsieur Topola.
1: Léonie Kandolo, vous participez à ce débat en votre qualité d'experte en genre, gouvernance et ressources naturelles. Deuxième invité, Dieudonné Wamu Oyatamboué, docteur en sciences politiques de la Virche, Université de Bruxelles. Bonjour Dieudonné Wamu Oyatamboué.
3: Bonjour Monsieur Topona.
1: Dieudonné Wamu Oyatamboué, coordonnateur de programme pour l'Afrique centrale chez WSM. Est-ce que vous pouvez nous en dire un peu plus sur cette organisation WSM?
3: WSM, ça c'est l'organisation non gouvernementale belge qui porte plusieurs programmes de coopération dans 58 pays à travers le monde. Et moi, je m'occupe particulièrement des interventions en Afrique centrale, au Congo, au Burundi et au Rwanda, même si actuellement les programmes avec le Rwanda sont suspendus.
1: Dieudonné Wamu Oyatamboué est également auteur de nombreuses publications sur la politique congolaise. Troisième invité, Prince Epengé, porte-parole de la coalition Lamuka de Martin Fayulu. Bonjour Prince Epengé.
4: Bonjour.
1: Éric Topona au micro.
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1: Dieudonné Wamu Oyatamboué, la constitution congolaise de février 2006 en RDC nécessite-t-elle une révision, une modification ou un changement?
3: Bon, le problème n'est vraiment pas sur à ce niveau-là, c'est surtout que cache cette volonté de référendum pour le référendum constitutionnel. C'est surtout cette question-là qui déchire les gens aujourd'hui, qui est un besoin peut-être de réviser ou de revoir certains articles de notre constitution, c'est une chose, mais qui est une volonté de changer complètement de constitution pour passer à autre chose, pour passer à quoi? Et surtout si on dit que c'est pour pouvoir demander ou solliciter un éventuel troisième mandat pour le chef de l'État actuel, là, les problèmes se posent et face aux urgences auxquelles le pays fait face aujourd'hui, on peut effectivement se demander si on ne se trompe pas de débat en initiant non seulement cette proposition de loi sur les référendums, mais aussi en lançant même ce débat sur une révision ou un changement de la constitution.
1: Oui, mais récemment, le président Tshisekedi n'a pas exclu effectivement de briguer un troisième mandat si les populations le souhaitaient. Est-ce que Dieudonné Wamu Oyatamboué, si les compteurs étaient remis à zéro, est-ce qu'il n'a pas le droit de briguer un autre mandat?
3: Si les compteurs sont remis à zéro, oui, ça dépendra de ce que proposera ou ce qui sera prévu dans la nouvelle constitution qui viendra être adoptée. Mais moi, j'ai un vrai problème avec notre classe politique en général, c'est leur comportement vis-à-vis du respect des textes et du cadre légal qui est là. Aujourd'hui, c'est à peine qu'on respecte la constitution qui est en place. Qu'est-ce qui nous dit qu'en changeant de constitution, on respectera mieux celle qui viendra par la suite? Donc, le problème est vraiment à ce niveau-là. Et en deuxième lieu, le plus important, est-ce le temps que l'on passe au pouvoir ou bien c'est ce que l'on fait pendant qu'on est au pouvoir? Est-ce que c'est le fait de rester 30 ans, 40 ans ou rester au pouvoir jusqu'à la mort qui compte ou bien c'est surtout ce qu'on fait dans le temps que l'on passe quand on est au pouvoir? Et quelles sont les demandes de ce peuple auquel on s'adresse ou au nom duquel on parle? Le peuple aujourd'hui n'a pas d'autres besoins, d'autres demandes, d'autres urgences que celle de vouloir confier à quelqu'un ou de laisser à quelqu'un la possibilité de se représenter à la tête du pays à l'infini. Donc ça, ce sont des questions primordiales que l'on devrait se poser avant d'engager un débat de cette nature-là.
1: Léonie Kandolo, quel est votre point de vue? Est-ce que l'organisation d'un référendum constitutionnel est opportune à l'heure qu'il est?
2: Alors moi, je dirais d'abord qu'un référendum, c'est demander l'avis de la population par rapport à un sujet donné. Et comme disait Montesquieu, c'est la loi qui doit s'adapter au peuple. Alors, le référendum est quelque chose de totalement constitutionnel, parce que dans l'article 5 de la Constitution, on dit que la loi fixe les conditions d'organisation des élections et du référendum. Donc, jusqu'à présent, je ne vois pas où est le problème par rapport au référendum. Peut-être savoir qu'est-ce qui va être posé comme question dans le référendum. Mais on ne peut pas vouloir refuser de changer la Constitution tout en ne voulant pas appliquer la Constitution telle qu'elle est pour le moment. Donc, le référendum est constitutionnel. Donc, jusqu'à présent, je ne vois pas où est le problème. Moi, je pense que les gens doivent vraiment, tout le monde, moi comme tout le monde, dépassionner le débat. Posons des questions, vérifions dans la Constitution ce qu'elle est dit. Une Constitution, comme le disait, je disais Montesquieu, ce n'est pas quelque chose d'universel et de tout, qui va durer tout le temps. Donc, quelque part, il faut s'adapter au fur et à mesure. Quand on propose un référendum, mais attendez de voir les questions qui vont être posées au référendum avant que tout le monde s'énerve et donne des fausses pensées ou crée lui-même des pensées que l'autre peut-être n'a pas. Donc, je crois que pour moi, la loi sur le référendum et un référendum n'est pas un problème parce qu'il est constitutionnel.
1: Prince Epengé, est-ce que Léonie Kandolo n'a pas raison? Une constitution n'est jamais figée, elle peut être modifiée, révisée.
4: Je commence par deux petites observations. La constitution actuelle est issue de la volonté du peuple, coulée dans ses limites et dans ces temps-là. La constitution actuelle répond à un certain nombre de questions et donne la réponse à certaines préoccupations de notre peuple. Avant 2006, il y avait un débat entre les unitaristes et les fédéralistes. Il y a des Congolais qui pensent que le Congo vit sa grandeur, doit être un État fédéral. D'autres disaient non, pour préserver les frontières du Congo telles qu'héritées de Lumumba 60, le Congo doit être un État unitaire. En même temps, il y en avait qui pensaient que non, le Congo doit avoir un régime fédéraliste, plutôt un régime présidentiel. D'autres disaient non, nous voulons avoir le régime parlementaire. Donc la Constitution avait en quelque sorte coupé la poire en deux entre les unitaristes et les fédéralistes, entre les partisans du régime présidentiel et les partisans du régime parlementaire. Je fais partie de ceux qui pensent que les juristes n'écrivent pas la Constitution. Les juristes ne font pas la Constitution. Les sociologues, les ethnologues, les politologues et autres scrutent la société, cherchent à savoir les besoins de la société, les débats, les tensions qu'il y a et sortir les principes qui doivent être écoulés dans ce qu'on appelle...
1: Prince Epengé, je vais vous arrêter. Excusez-moi, les partisans de la révision ou de la modification de la constitution de la RDC estiment que la loi fondamentale a été promulguée en février 2006. À l'époque, c'était un contexte différent. Le pays sortait d'une guerre après donc les pourparlers de Sun City. Est-ce que ce texte n'est pas désuet?
4: Non, les textes ne sont pas désuets. Au contraire, la Constitution congolaise est opérationnelle, elle est fonctionnelle et elle remplit son rôle. Mais laissez-moi continuer pour vous dire que cette Constitution répondait ou répond à ces exigences-là. Voilà, maintenant, on parle de référendum. Messieurs, vous pouvez lire la Constitution congolaise qui contient 229 articles. Du premier jusqu'au 29e article, aucun article de la Constitution ne parle de l'organisation des référendums en vue de changer la Constitution. Les cas pour lesquels on peut recourir au référendum sont connus. Si vous voulez déplacer la capitale de Kinshasa pour l'amener, par exemple, au Katanga, vous recourez à un référendum. Si vous voulez, par exemple, prendre une partie du pays pour la donner, je ne sais à qui, vous allez faire le recours au référendum. Mais dans le cas de l'article 5 qui est évoqué abusivement, l'article 5 parle de la souveraineté du peuple. Mais la souveraineté du

0: même est aussi le fruit des compromis politiques. Hein, vous savez, on parle souvent des contextes des guerres qui a prévalu à la rédaction de cette constitution. Mais avant ça, il y avait aussi un autre compromis politique qui était issu de la conférence nationale souveraine qui avait ébauché aussi d'un projet de constitution. Aujourd'hui, si on veut passer à autre chose, quel est le compromis politique que l'on met en place qui va pouvoir permettre de passer à quelque chose qu'on va proposer à la population? Et en deuxième lieu, comme M. Pengel le disait, il y a des matières qui sont déjà précisées dans la constitution actuelle qui peuvent être soumises au référendum. Si on veut passer à d'autres matières que celles qui sont là, là se pose alors le problème de la légitimité et même de la pertinence de la démarche que l'on veut mettre en place. Donc d'une part, et comme je l'ai dit en introduction, si on ne peut pas garantir le respect de la constitution actuelle, comment pourra-t-on respecter un autre texte qui viendrait après? Ça, c'est un problème fondamental, un problème qui est devenu un problème quasi culturel ou dans le sens de la culture politique dans ce pays-là. Et aujourd'hui, ce qui fausse les débats sur la Constitution, de mon point de vue, c'est plusieurs choses. La première chose, c'est que l'objet du débat semble être focalisé sur la modification ou la suppression de l'article 220. Qui limite ou en tout cas qui verrouille une série de matières et notamment le nombre de mandats constitutionnels. Est-ce que c'est à cela que l'on veut toucher? Si ce n'est pas ça, quelles sont les autres dispositions qui ne peuvent pas être révisées dans le cadre de la constitution actuelle sans que l'on passe forcément à une
1: sorte donc de fondamentalement, Dieu de Nouamou Tamboué, vous n'êtes pas contre une révision, une modification de la constitution congolaise, hein, c'est ça?
0: Je pense qu'il y a beaucoup de matières dans la constitution actuelle qui méritent d'être revues, qui méritent d'être adaptées, qui méritent d'être, comment dirais-je, ajustées à la réalité d'aujourd'hui. Mais il faut le faire dans l'ordre, il faut le faire dans l'intérêt de la population, et je pense que la constitution
1: donc tout est modifiable, sauf l'article 220, hein, c'est ça?
0: Pour l'instant, il y a beaucoup de matières qui sont urgentes en RDC, qui peuvent être ajustées, qui peuvent être révisées dans le cadre de la constitution actuelle.
1: Léonie Kandolo?
2: Je suis d'accord, mais on a dit tout à l'heure, je crois que Sepengue a dit que la constitution est coulée dans les limites et dans le temps. Est-ce que vous ne pensez pas que quand une constitution avait 20 ans, nous ne sommes plus dans le même temps? Alors, on parle beaucoup de l'article 220. Parce que les gens se focalisent dessus par rapport au nombre de mandats. Mais cet article-là parle d'autres choses également. Il parle également du pouvoir judiciaire. On vient de faire les états des lieux de la justice. Et quand on a vu ce qui est ressorti de là, quelque part, on se pose des questions. Comment on pourra modifier ou comment on pourra transformer cette justice si on ne touche pas à cet article? On dit également dans cet article 220 qu'on ne peut pas toucher aux prérogatives des provinces et des entités territoriales décentralisées. Vous savez, moi je suis une personne, j'ai circulé dans tout le pays par bateau, par train, parce que c'était mon travail de consultant. Et je vais vous demander, je pose la question, est-ce que la décentralisation, est-ce que ces choses-là ont réussi? Est-ce que les assemblées provinciales, puisqu'on ne peut pas toucher aux prérogatives, tel qu'il est dit dans sa vie, sont des réussites? Est-ce que la gouvernance des provinces est une réussite? Alors, à partir du moment où ces choses ne sont pas des réussites, on ne peut pas les repenser, vous pensez? Parce que tout le monde se focalise sur les mandats présidentiels. Mais l'article 220 comporte beaucoup d'autres choses. Donc, il faut réfléchir à tout l'ensemble. Si on veut aller de l'avant, quelque chose n'a pas réussi, eh bien, il faut savoir comment on va le changer. Vous savez, moi, je crois qu'une constitution, hein, c'est comme quand on élève ses enfants. Moi, je suis une mère de famille. Ce que vous exigez des enfants quand ils sont petits est différent de ce que vous exigez d'eux à l'adolescence. C'est différent de ce que vous allez exiger d'eux quand ils seront à l'université. C'est pour ça que la constitution, c'est le socle de notre vie. C'est le socle de la vie des Congolais. Alors, avec le temps, est-ce que nous devons garder rigide des choses que nous voyons qui n'ont pas fonctionné et dire « Ah non, non, c'est bloqué ». Parce qu'il faut vous dire une chose, c'est que cette constitution, tous ces articles, ont été adoptés par référendum. Il n'y a personne qui va me dire le contraire.
1: Oui, mais Léonie Kandolo,
2: autre référendum ne peut pas le changer, certains articles.
1: Oui,
2: quel droit on a verrouillé des articles? De quel droit vous imposez aux citoyens congolais de verrouiller? Si quelqu'un a verrouillé, il peut déverrouiller aussi.
1: Oui, mais certains Congolais estiment justement que le président Tshisekedi lorgnerait un troisième mandat, d'où la modification, entre autres, de l'article 220 qui pose problème.
2: Non. Mettons-nous d'accord. Ils pensent ça du président Tshisekedi. Ils le pensent pourquoi? Parce qu'ils veulent prendre sa place. Ce n'est pas qu'ils viennent avec une proposition nouvelle, avec une vision nouvelle pour

0: faire des choses nouvelles et mieux. Vous savez, quand on veut quelque chose, il faut faire des propositions concrètes. Moi, je n'ai pas entendu des propositions concrètes jusqu'à présent pour améliorer. Moi, dans les autres pays, quand j'entends les oppositions parler, elles viennent à eu des propositions. Moi, je n'entends pas les propositions de l'opposition congolaise pour améliorer les choses, pour améliorer la constitution, pour améliorer la gestion des provinces, pour améliorer la justice. Je n'entends pas. Alors, il faut se mettre d'accord. On veut, on ne peut pas déverrouiller. Mais celui qui a verrouillé, c'était le peuple congolais. Donc le peuple congolais peut déverrouiller. Il faut se mettre d'accord sur les choses. Ou le peuple n'a pas le pouvoir, ou c'est l'opposition qui a le pouvoir. Qui a le pouvoir ?
1: Merci.
0: La Constitution dit que c'est le peuple.
1: Oui.
0: Alors tant que toute chose qui a été votée par référendum peut être revotée différemment.
1: Prince Epengue, parmi les arguments avancés en faveur de la réforme constitutionnelle figure la nécessité de renforcer l'autorité de l'État dans un contexte, on le sait, marqué par le conflit avec les rebelles de l'FC et M23 dans l'est du pays. Est-ce que ce ne sont pas des arguments défendables ?
2: Non, la Constitution ne pose aucun problème. La Constitution actuelle, comme je vous ai dit, la Constitution actuelle remplit son rôle. Mais c'est quand même étonnant de la part de Mme Naomi Kandolo. Je suis très heureux d'être en face d'elle parce qu'on a été avec elle et ramasser les morts à l'hôpital Saint-Joseph à la 15e rue en 2016. Et Mme Naomi m'attend. On a été avec elle et ramasser les morts à l'hôpital des catholiques 13e rue limitée sous Kabila. Parce que nous marchons évidemment avec Mme Naomi pour Kabila ne change pas la Constitution. Et à cette époque-là, les réalités dont elle fait allusion qui justifierait les changements de la Constitution. Elles sont nées juste après 7 ans, 7 ans après le départ de Kabila. Non, madame. Et la Constitution, on peut l'adapter. Et le peuple le savait. Voilà pourquoi le peuple avait dit, comme Dieu dans la Bible, Dieu avait dit au jardin d'Éden, ces fruits, vous ne mangez pas. Mais ça, vous pouvez tout faire. Le peuple également a dit que si les 229 articles, vous pouvez changer presque tout, sauf l'article 220. Parlons de l'indépendance du pouvoir judiciaire. Parlons de la limitation des nombres de la durée de mandat. Parlons de le fait que les provinces, les prérogatives des provinces ne peuvent pas être réduites. Mais c'est ce que je vous disais tout à l'heure, qu'il y a eu tellement de crises dans ce pays. L'exposé même des motifs de notre Constitution dit quoi ? Depuis 1960, le Congo a connu des crises graves. L'origine de ces crises, c'est la contestation de la légitimité des dirigeants et des animateurs. Donc aujourd'hui, si tu sais ce qu'elle dit, reviens encore, si les textes bafouent la Constitution pour se maintenir au pouvoir, il nous ramène dans ces différentes crises que la Constitution a dénoncées. Et pour sortir de ces crises, on a pris la précaution de ne pas réduire les libertés des provinces, de ne pas aller au-delà de ce qui est prévu par la Constitution en termes de mandat. Et je suis en rappelant Mme Naomi qu'elle aille lire la déclaration des 13 parlementaires de l'île de paix des années 80, dont le père de Félix Tshisekedi était un Tshisekedi Lumumba. Qu'est-ce qu'ils avaient reproché à Mobutu ? Ils avaient dit que Mobutu a abusé du pouvoir. Plus jamais dans ce pays, un seul homme puisse détenir trop de pouvoir pendant trop de temps.
1: Et pensez-vous que les impératifs sécuritaires justifient entre autres un référendum constitutionnel, Dieudonné Ouamou Yatamboué ?
3: Bon, justement, là est le problème. Je ne suis pas convaincu par les arguments qui sont mis sur la table jusqu'à aujourd'hui pour vouloir une nouvelle constitution. Les arguments en faveur d'une révision de plusieurs articles de la constitution, ça j'en connais beaucoup et je suis tout à fait favorable à ça. Si on veut passer à une nouvelle constitution, je pense qu'il faut un nouveau compromis politique, une sorte de nouveau contrat social sur lequel on va s'appuyer pour pouvoir proposer un autre texte. Ça ne peut pas devenir un effet d'un seul camp par rapport à d'autres et surtout dans un contexte comme celui-ci où le pays est fort fragmenté. Quand j'entends les arguments qui portent sur, par exemple, l'article 220, ça me fait rire parfois. On parle de l'indépendance du pouvoir judiciaire. Est-ce qu'aujourd'hui, c'est la Constitution qui fait que la justice congolaise soit aussi corrompue qu'elle l'est ? Quand on parle des prérogatives des provinces, même si on peut critiquer la décentralisation telle qu'elle a été conçue sur plusieurs aspects, est-ce qu'aujourd'hui, c'est vraiment la Constitution qui fait que les provinces fonctionne si mal, quand les gouverneurs ne peuvent jouir d'aucune stabilité, parce que les députés provinciaux en ont fait un objet de marchandage politique permanent, où il faut déstabiliser les gouverneurs, ainsi de suite, tout ça. Est-ce que vraiment la loi telle qu'elle est aujourd'hui, est-ce que la constitution telle qu'elle est aujourd'hui, elle est bien appliquée, ne peut pas permettre de résoudre ce problème-là? Donc je pense qu'on confond un peu les débats. D'une part, il y a le débat sur une constitution qui a eu, oui, qui est née dans un contexte que l'on connaît, qui mérite d'être améliorée. Toutes les constitutions du monde sont susceptibles d'être améliorées, et celle du Congo aussi. Et il y a un autre débat qui fait que on n'est pas capable de respecter un cadre institutionnel donné. On veut en inventer un autre. Et en plus, en avançant des arguments qui jettent le soupçon plutôt que de rassurer la population sur ce qu'on veut lui proposer. Si c'était que pour les biens du peuple, je pense qu'on procéderait autrement.
1: Loni Kandolo, est-ce qu'il n'est pas justement nécessaire qu'un consensus se dégage avant l'organisation de ce référendum qui divise les acteurs politiques?
0: Oui, d'abord, moi, je vais vous dire tout de suite, je réponds à M. Epengue. D'abord, je ne m'appelle pas Léonie, je m'appelle Léonie Kandolo. En 2016, je n'étais pas avec eux. Moi, j'étais en 2018 avec le CNC. Alors, il y a une chose qui est certaine, c'est que la vision de l'époque, la situation politique du pays, la situation économique n'était pas la même. M. Kabila avait fait 18 ans au pouvoir. Avec cette constitution qu'il a signée, bien qu'il soit devenu rebelle jusqu'aujourd'hui, nous travaillons avec une constitution signée par un président devenu rebelle. À cette époque-là, je ne voulais pas qu'il change la constitution, parce qu'après 18 ans de pouvoir, on en avait assez. Vous connaissez tous la situation qu'il y avait en 2018. Alors, ne comparez les choses comparables. Moi, je vous ai dit au départ que la loi doit s'adapter au peuple. C'est ce que j'ai dit. Alors, quand vous dites qu'on ne peut pas faire de révision, donc vous trouvez que les institutions d'appui à la démocratie, comme le CNSA, ont toujours des raisons d'être? Le CNSA, c'est le suivi des accords de la CENCO. Est-ce qu'il a une raison d'être aujourd'hui? Est-ce qu'avec entre 2 et 4 millions de citoyens congolais, d'origine congolaise qui sont à l'étranger, est-ce que vous ne pensez pas qu'il faut revoir le problème de la double nationalité? Vous ne le pensez toujours pas? Parce que tous ces gens-là apportent de l'argent dans le pays. Ce sont des supports économiques des familles. Bien sûr, on devra donner des limitations par rapport peut-être à la double nationalité, certainement d'ailleurs, mais est-ce que vous ne pensez pas que ça doit être revu? Moi, je pense que quand vous parlez des prérogatives de l'État, mais la façon dont on élit les députés provinciaux et les gouverneurs, vous ne pensez pas qu'il faut réfléchir? Aucune province, à part sur les 26 provinces, il y a peut-être 5 provinces ou 6 qui sont stables et qui sont capables de s'autosuffire. Toutes les autres vont vivre de quoi? On signe des accords avec les États-Unis aujourd'hui. Est-ce que la fiscalité que nous avons au niveau des provinces, des territoires, d'un national, est-ce que ça peut marcher avec les accords que nous signons? Moi, je crois qu'il faut réfléchir au-delà de la personne. La plupart des gens, surtout l'opposition, réfléchissent autour de la personne du président Félix Tshisekedi. Le président Félix Tshisekedi n'a rien demandé. Aujourd'hui, nous devons réfléchir comment mieux faire fonctionner le pays, comment mieux faire fonctionner les provinces, comment mieux supprimer toutes les choses qui n'ont plus de raison d'être. Si vous me dites à quoi sert le CNSA, moi je vais vous dire d'accord, on ne doit pas modifier. Mais à partir du moment où le CNSA là, ne fonctionne pas, pourquoi ces gens émargent au budget de l'État? Ils font quoi?
1: Mais
0: double nationalité, je crois que entre 2 et 4 millions de Congolais qui sont à l'étranger, est-ce qu'ils ne pleurent pas pour pouvoir avoir la double nationalité? Est-ce que vous pensez qu'ils n'ont pas envie de revenir dans leur pays? Bien sûr, on leur a fait des facilités. Quand ils viennent, ils n'ont plus besoin de visa, ils reçoivent le cachet à l'entrée, à l'immigration. Mais ce sont des Congolais comme vous et moi. Quand on dit qu'un chef de l'État peut être président à 30 ans, nous avons tous eu 30 ans. Est-ce qu'à 30 ans, on a la maturité pour être chef de l'État? Dites-le-moi. Moi, ce sont des choses comme ça. Donc, il y a plein de choses qu'il faut changer.
1: Merci, Madame Kandolo. Merci, Madame Kandolo. Le débat arbre à palabre tire bientôt à sa fin. Un mot, Prince Epengue?
2: Non, Madame Naomi Kandolo sait que...
1: Madame Léonie Kandolo.
2: Léonie, bien sûr, excusez-moi, j'ai dit Naomi, mais c'est Léonie. Que je connais bien et j'ai perdu, je signe. Et on a été avec elle et on a quitté Fadenhouse, le bureau de travail du président Fayulu, et on est allé compter les morts à l'hôpital Saint-Joseph. Parce que nous opposions au troisième mandat de Joseph Kabila.
1: Nous n'avons plus beaucoup de temps, Prince Epengue. Je vous prie de réagir aux arguments développés par Mme Léonie Kandolo.
2: J'ai fini. Donc, elle s'est battue contre le troisième mandat de Kabila qu'elle n'échange pas. Elle doit se battre contre les troisièmes mandats parce que ça n'amènera rien. Elle parle de propositions de l'opposition. Non, l'opposition propose. Par exemple, dans ce pays, un ministre, Kazadi, ministre des Finances, nous avait dit que quand l'argent entre dans les caisses de l'État, la première chose que les Tshisekedistes font, c'est de se le partager. Et ensuite, ils vont voir le peuple. Ce n'est pas la Constitution qui leur donne ces droits-là. Et il n'y a pas d'eau, il n'y a pas d'électricité. Il y a des braquages à Kinshasa. Il y a la guerre. C'est la priorité. C'est cela la priorité. Ce n'est pas la Constitution. Tshisekedi contrôle tout, messieurs. Il a l'Assemblée nationale, il a le Sénat, il a l'armée, il a la police. Il contrôle les 26 provinces, 26 assemblées provinciales. Il contrôle les frontières, les lacs, les rivières. Malgré cela, le pays s'enfonce dans un chaos sécuritaire, dans un chaos social. Les priorités sont connues. Mais elle parle de ce qu'ils veulent changer. Qu'on nous dise exactement, parce qu'elles disent qu'elles ont réfléchi, que Mme Naomi nous dise exactement, parce qu'elle a réfléchi pendant 6 mois pour cette question-là, combien d'articles veulent-ils changer et quels sont ces articles-là? Parce qu'elle dit qu'on fait un conseil d'intention. Non, mais c'est ce qu'elle dit, de rester aussi longtemps que Sassou. Mais si c'est ce qui l'intéresse, qu'il traverse le fleuve pour aller postuler là-bas. Mais au Congo, en tout cas, les pouvoirs constitutionnels originaires avaient dit des mandats, ça suffit. Donc ce n'est pas une question de un envers Tshisekedi, c'est une question de respect des textes. Nous n'avons rien contre Tshisekedi. Regardez par exemple, pour finir, la proposition de loi référendaire présentée à l'Assemblée nationale par le professeur Ngonankoy. De prime abord, une proposition de loi. Ça entre dans l'exercice normal d'un député. Ils peuvent la faire. Mais quel est le lien entre la proposition de loi référendaire et l'article qui donne le pouvoir, mais c'est ce qu'elle dit, en cas de crise grave, de toucher à l'article 220. Si vous lisez cette proposition-là, de la 89e article jusqu'au 90e, vous allez voir qu'on a inventé un mécanisme où ils disent qu'en cas de force majeure, mais c'est ce qu'elle dit, peut toucher à l'article 220. Quel bien fait l'article 220 dans une proposition de loi référendaire?
1: Merci.
2: Tout est fait pour tromper l'opinion. Au fait, donner un troisième mandat, c'est ce qu'il dit, et ça n'arrivera pas parce que le peuple est déjà debout. Vous avez vu la vie morte de l'opposition, et d'ici les 12, nous allons envahir le Parlement pour dire aux députés, vous ne pouvez pas trahir la volonté du peuple. Le peuple ne veut pas du changement. Occupez-vous de la guerre, occupez-vous de l'insécurité dans toutes les provinces, occupez-vous du social. C'est cela les priorités.
1: Okay.
2: La constitution a des problèmes, mais le temps viendra où on verra ces problèmes-là.
1: C'est donc la fin de ce débat sous l'arbre à palabre consacré à l'opportunité ou non d'organiser un référendum constitutionnel en République démocratique du Congo. Merci à mes trois invités, Léonie Kandolo, ancienne ministre congolaise du genre, de la famille et des enfants et experte en genre, gouvernance et ressources naturelles. Merci aussi à Dieudonné Wamou Oyatamboué, politologue. Et enfin, merci à Prince Epengé, opposant, porte-parole de la coalition Lamuka, dirigée par Martin Fayulu. Eric Topona à la modération. À la semaine prochaine pour une nouvelle thématique sous l'arbre à palabres.

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4: Bonjour à toutes et tous, bienvenue dans Zonzonzef, l'émission des personnes détenues de la maison d'arrêt de Blois. Au programme de cette émission ce mois-ci, l'action du défenseur des droits, Monsieur Attar, qui veille au respect et à la promotion des droits des personnes détenues. En introduction, vous pourrez écouter Monsieur Léonard, le chef d'établissement, nous expliquer le pourquoi de ce sujet. Vous pouvez bien sûr retrouver cette émission en podcast sur le site de Studio Zef, studiozef.fr. Bonne écoute.
5: Donc j'ai souhaité consacrer une émission spécifique sur le délégué du défenseur des droits. C'est un dispositif très important et essentiel au sein des établissements pénitentiaires. Les personnes détenues ont la possibilité de le saisir par écrit, par téléphone, par le biais d'une ligne sociale gratuite. Toutes difficultés qu'elles peuvent rencontrer avec l'administration, désaccords, victimes de discrimination ou des difficultés à maintenir les droits ou les liens avec la famille, ils peuvent le saisir. Et ensuite, le délégué du défenseur des droits rentre en contact avec moi. Et ensuite, je vais diligenter auprès de mes officiers de recevoir les personnes détenues, précisément sur l'objet de la saisie au délégué. Nous allons répondre précisément à chaque point. Alors ça, c'est très intéressant puisque quand le délégué nous saisit, on sait pourquoi. Souvent, comme ici, on connaît bien toutes les personnes détenues, souvent on sait un petit peu la raison. Et c'est très bien, ce dispositif est essentiel, très cadré et surtout mis en place dans tous les établissements de France. Voilà à peu près, je ne vais pas trop rentrer dans le détail puisque c'est l'objet de l'émission. Mais en tout cas, nous, on se montre très réactifs aux sollicitations. Le délégué nous saisit, on lui répond presque instantanément. Il a toujours une réponse aux suites. Et surtout aussi la personne détenue.

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2: Bonjour à tous, bonjour aux éditeurs, bonjour aux éditrices, j'espère que tout le monde va bien. Nous sommes dans l'enceinte de la prison de la maison d'arrêt de Blois. Et pour Studio Zef, et c'est la radio, l'émission Zonzon Zef. Bonjour Haïtien, bonjour Paul et bonjour Mad. Comment allez-vous les collègues?
9: Ça va.
10: Ça va, voilà. Très bien.
2: Voilà. Et on peut écouter la radio à Vendôme 91.7 et à Blois 91.1. Voilà, pour ceux qui veulent écouter la radio dans la voiture ou au boulot, au travail. Voilà. On va faire le tour. Comment ça va, monsieur Haïtien?
11: Haïtien, ça va?
2: Excusez-moi. Oui. Et Mad, ça va?
9: Ça va, impeccable.
2: Ouais.
9: En pleine forme.
2: Bah, normal. Et Paul, comment ça va, Paul?
10: Oui, ça va très bien.
2: Ça
10: j'ai
2: va.
10: Obtenu du boulot vendredi dernier.
2: Mmh.
10: Tout va pour le mieux.
2: Ouais, vous m'avez.
10: Famille va très bien.
2: Vous avez bonne mine. Hein, comparé à la semaine dernière, vous avez bonne mine.
10: Hein. Bah, merci, je dors mieux.
2: Ah, ok. Bon, et nous enregistrons. Ça fait 3 semaines qu'on est sur le projet de la radio avec Monsieur Attard, voilà, le défenseur des droits au sein de la maison d'arrêt de Blois. Et nous remercions le directeur. Nous remercions les SPIP. Les surveillants, voilà. Tout d'abord, on tient à les remercier parce que grâce à eux, grâce à leur engagement, on peut avoir pas mal d'activités au sein de la maison d'arrêt de Blois. Bon, je donne la parole à Mad. Et j'ai vu que vous avez eu recours au défenseur des droits. Voilà.
12: Oui, moi j'ai déjà eu recours au défenseur des droits pour un autre problème dans le temps. C'était pour les papiers. Et maintenant, j'ai encore recours à lui pour un autre problème qui me concerne. Et j'espère que ça va s'arranger. J'espère qu'il va me servir à quelque chose.
2: Vous aurez bientôt un rendez-vous, vous serez fixé.
12: Oui.
2: Voilà. Bon, je donne la parole à Paul, le numéro 1.
10: Ouais. bonjour à tous. J'ai eu les 2 derniers mercredis à recours au défenseur des droits pour savoir exactement c'est en quoi il consiste le défenseur des droits, est-ce qu'il a le droit de faire ou pas en détention. Et j'ai appris que qu'il pouvait accéder à certaines choses mais pas tout.
2: Ah oui, pas au pénal,
10: voilà.
2: Pas au règlement intérieur. Par contre, il peut intervenir dans d'autres demandes.
10: C'est ça, exactement.
2: S'il n'y a pas de demande préalablement, en fait. Parce que, vu qu'on a parlé la dernière fois qu'il n'y avait pas de communication, les gens, ils écrivaient directement à Monsieur Attard, défenseur des droits.
10: Mm-hmm.
2: Et ils se rendaient compte au moment du rendez-vous, quand ils les recevaient, qu'ils n'avaient fait aucune démarche. Et là est le problème. C'est un problème de communication, du coup. Il faut expliquer à tout le monde qu'il faut faire les démarches. S'il n'y a pas de réponse, s'il n'y a pas de suite aux demandes, et là, il faut faire appel au défenseur de droit. Voilà.
10: C'est exact.
2: Voilà. Je donne la parole à M. Taïsir, le numéro 2.
13: Bonjour tout le monde.
12: Bonjour.
13: Oui, donc, comme disait Paul, on a fait 3 semaines d'enregistrement avec M. Attard, afin de lui poser les questions nécessaires et un peu englober son intervention au sein de la maison d'arrêt, ce sur quoi il intervenait, ce sur quoi il n'intervenait pas. On a pu lui poser pas mal de questions et voir avec lui qu'est-ce qui était nécessaire et ce qu'il ne fallait pas lui demander, qu'est-ce qu'il fallait faire justement en amont avant de vraiment s'adresser à lui. Voilà. Donc on va pouvoir après passer à l'interview de Monsieur Attard.
2: Voilà, ouais. Il a répondu à nos questions. Et ça nous a permis d'éclaircir un petit peu son objectif et ses services et ses limites aussi, parce que voilà, Il ne peut pas, comme on en a parlé avec M. Paul, il ne peut pas intervenir dans le règlement intérieur, il ne peut pas au niveau judiciaire, il peut juste faire les suivis et puis faire ce qui est dans son pouvoir, mais son pouvoir est limité. Voilà.
13: En gros, oui, si tu veux, il est là pour défendre nos droits en termes d'incarcération. C'est juste en fonction de la maison d'arrêt. Si nos droits ne sont pas respectés ici à la maison d'arrêt, là, on peut justement faire appel à lui. Après, tout ce qui est judiciaire, ce n'est pas son domaine.
10: Mais un truc important aussi, c'est qu'il peut intervenir à l'extérieur de la détention aussi, aux gens qui ne sont pas détenus.
2: Oui, mais après, il n'a pas accès qu'au... Il a accès à d'autres personnes. Ce n'est pas que son métier, ce n'est pas que les personnes incarcérées, c'est ça ?
10: Oui, oui, voilà. C'est exactement ça.
2: Voilà, il fait d'autres... Il intervient sur d'autres personnes. Voilà, ouais. Voilà, voilà. Ou sinon, on va parler un peu de l'enceinte de la maison d'arrêt de Blois. Voilà. On a notre directeur, Monsieur Léonard, voilà, qu'on remercie.
10: Qui est en congé, je crois.
2: Oui, bonnes vacances, hein, s'il nous entend.
10: Semaine, ouais.
2: Non, voilà, voilà. Bah, franchement, j'en ai vu des directeurs. C'est rare de voir un directeur engagé personnellement.
10: Oui, très bien, très gentil.
2: Parce que grâce à lui, on a beaucoup, beaucoup d'activités comparées à d'autres maisons d'arrêt. Et ça fait combien de temps que vous avez fait la demande pour travailler sans indiscrétion ?
10: À mon arrivée, ça fait 3 mois.
2: Ah, ok. Et là, vous travaillez toujours pas ?
10: Là, je suis au XI. Mais là je travaille dans la peinture et la peinture c'est pas tous les jours ils m'appellent quand il faut peindre une cellule.
2: Ah ok, d'accord. Alors auxi c'est auxiliaire, voilà. Ici auxiliaire, on appelle ouais. Les auxi c'est auxiliaire, voilà, ça peut être auxiliaire en cuisine, auxiliaire en nettoyage, auxiliaire en distribution de repas,
10: c'est ça.
2: Et aussi en peinture, voilà. Je vous remercie monsieur Paul.
10: Merci à vous,
2: voilà. Je vais redonner la parole à monsieur Tahitien. Voilà. C'est quoi votre boulot au sein de l'enceinte de la maison d'arrêt ?
13: Moi, je suis le responsable de la bibliothèque.
2: Ah oui, c'est vrai, oui.
13: Donc, je m'occupe de tout ce qui est prêt de livres. Je m'occupe aussi lorsqu'il y a des activités, notamment la radio. Donc, j'anime aussi la radio. Mais encore, je fais aussi les repas le mercredi et jeudi en grande détention.
2: Ah, ok. Voilà. Okay.
13: Sinon, du lundi au samedi, je m'occupe de la bibliothèque.
2: Ok, moi je vous avais confondu avec un intervenant extérieur. Voilà. J'avais pas réussi à faire la.
13: Quand même pas. Pourquoi mon comportement est si clair que.
2: Non, votre travail est exemplaire, monsieur.
13: Ah, c'est gentil, merci. Voilà. Moi je donne pas de RP. Hein.
2: Bon, d'accord.
12: Sa chambre.
2: 1-0. Ou sinon, on va parler des activités qu'il y a au sein de la maison d'arrêt de
10: Blois.
2: De Blois. Alors, il y a les promenades, c'est un jour sur deux, c'est le matin. Bon, 2 heures le matin ou 2 heures l'après-midi. Après, il y a douche, en général, lundi, mercredi, vendredi. Et les autres étages, pour faire passer tout le monde, c'est mardi, jeudi, samedi. Voilà. Après, il y a le sport. Il y a environ, c'est 2 fois par semaine. Soit musculation ou soit football. Voilà. Et après, il y a les activités comme la radio, comme d'autres activités.
10: Ouais, j'ai fait aussi autour d'un livre. Après, je crois qu'il y a projection aussi, c'est sur un film.
2: Voilà, après, il y a du théâtre aussi.
10: Ouais, il y a du théâtre aussi.
2: Voilà, il y a pas mal de gens qui se sont inscrits au théâtre. Voilà.
10: Ouais, voilà. Pour au niveau de.
2: Il y a même eu des refus, même.
13: Ah oui, c'est parce qu'on a beaucoup de comédiens ici.
2: Voilà. Voilà, voilà.
10: Exactement.
2: Du coup, c'est 2-0 pour Tahitien. Merci beaucoup. Merci beaucoup. Voilà. Et je tiens à le rappeler, 91.7, le réseau pour écouter la radio sur Vendôme, et 91.1 sur Blois et Loir-et-Cher. Voilà, voilà. Puis on est en train d'enregistrer depuis encore quelques semaines sur un enregistreur Zoom. Voilà. Et du matériel de très bonne qualité. Voilà. Pas défaillant. Non. Voilà. Je vous donne la parole à monsieur Mad.
12: Je n'ai plus rien à dire. Pour le travail, j'attends toujours. Sinon, les activités, j'en ai fait pas mal. J'ai fait la musique, j'ai fait autour d'un livre, j'ai fait la radio, j'ai fait la danse péruvienne.
2: Ah, ça, c'était bien, ça.
12: Ah, c'était super.
2: Ça, c'était bien.
12: Je l'ai fait 2 fois, tellement que j'ai aimé.
2: Non, mais ça va.
12: J'ai pas fait animal. Médias sans images, je ne l'ai pas fait. Canard Toqué, je l'ai fait. La bibliothèque, je viens souvent, tous les lundis.
2: Souvent, oui.
13: C'est bizarre, je ne te vois jamais.
12: Oui, je sais. Oui. Parce que quand je viens, je me mets ma quatre pattes.
2: Ah, il se cache.
12: Non, je me cache, voilà. Toi.
2: Non, mais ça va, ça va. Il y a pas mal d'activités.
12: Non, il y a beaucoup d'activités.
2: Voilà. Il y a le Canard Toqué. Ça, c'est pas mal. Ça, c'est des activités avec un intervenant extérieur, un cuisinier. Et avec le chef cuisinier, des fois, qui travaille au sein de la maison d'arrêt de Blois. Voilà, c'est des petites spécialités culinaires.
10: Atelier, voilà. Pâtisserie, c'est ça.
2: Bah, il y a plusieurs. Moi, j'ai fait pâtisserie. Et j'ai fait aussi. On a fait quoi? Les crêpes. Les crêpes, hein. D'ailleurs, il y a des personnes qui ont apprécié mes crêpes. Voilà. Et moi, je voulais pas. Vu que je faisais attention à ma ligne, je voulais pas en goûter. Mais après, bah, j'ai cédé. Malheureusement, la tentation.
12: Une, deux, trois, quatre, cinq. Oh, j'ai eu.
2: Voilà, c'est mon péché mignon.
12: Voilà.
13: Ah, c'est qu'elles étaient bonnes, alors.
2: Voilà. Ouais. Et après, il y a atelier radiophonique. Voilà. Et il y a médiation animale pour les enfants des personnes détenues au parloir. Bah, chers collègues, chers auditeurs, chères auditrices, on va écouter un

0: Alors bonjour tout le monde. On a Mad, Tahitien, Mamadou, Paul et Monsieur Attar.
1: Oui, tout à fait. Bonjour à tous.
2: Bonjour.
0: Bonjour. On va parler de Monsieur Attar. On va vous donner la parole pour parler de votre métier, défenseur des droits pour les personnes détenues. Et vous vous occupez de la région Loir-et-Cher.
1: Alors effectivement, je m'occupe depuis le mois de juin du Loir-et-Cher, tout à fait, en tant que département. Et puis effectivement, donc je suis affecté à la maison d'arrêt de Blois depuis le mois de juin. Et j'ai également des permanences que j'occupe régulièrement en dehors de la maison d'arrêt. On pourrait y revenir si vous le souhaitez. Je suis ravi d'être parmi vous et merci de m'avoir invité.
0: Nous aussi, on vous remercie. Voilà, et puis c'est la radio, c'est le contest, c'est Zonzonzef. On fait la radio dans l'enceinte de la maison d'arrêt de Blois. Et c'est retransmis à Vendôme, 91.7, et retransmis à Blois, Loir-et-Cher, 91.1. Voilà, soyez nombreux à nous suivre. Et on va commencer à poser des questions. Et puis je vais donner la parole

0: à Mamadou. Voilà, pour poser des questions à monsieur Attar, défenseur des droits. Merci.
1: Bah, enchanté de vous rencontrer.
2: C'est un plaisir, c'est totalement partagé.
1: Bah, première question, est-ce que vous êtes ravi de votre visite au sein de cette enseigne?
2: Ah, je suis extrêmement content pour différentes raisons. La première, c'est que c'est la première fois de ma vie que je peux alors faire de la radio, participer à une émission de radio au sein d'une maison d'arrêt. J'ai déjà fait un peu de radio dans le passé, mais c'est la première fois que je peux l'expérimenter ici. Je suis ravi de pouvoir aussi vous rencontrer en groupe dans ce lieu un peu emblématique qu'est la bibliothèque, où on peut à la fois se cultiver, échanger, débattre et jouer notre rôle de citoyen finalement.
1: Oh, ok.
0: Ok. Et vous avez des questions pour Monsieur Attar, Paul? Prenez le micro, comme ça.
3: Oui, bien sûr. Enchanté, Monsieur Attar, Paul. La question que je voulais vous poser, c'est en quoi consiste exactement votre métier en tant que défenseur des droits en détention?
2: Bien sûr. Alors, en détention, le défenseur des droits, c'est une fonction qui existe maintenant depuis. Au nom du défenseur des droits, on est là depuis 2008-2011 dans les établissements pénitentiaires. Notre rôle, c'est de mener une activité de médiation, c'est-à-dire lorsque certains détenus estiment que leurs droits n'ont pas été respectés, eh bien, ils peuvent faire appel effectivement au défenseur des droits pour à la fois voir comment est-ce qu'on peut tenter une médiation. Mon rôle, c'est à la fois de donner une information sur les droits, mieux comprendre votre situation, partir vraiment de la base. Et puis à partir de là, effectivement, dans le respect du droit, eh bien, on peut tenter de vous défendre, sachant que je fais toujours la distinction entre finalement le défenseur des droits et un avocat. Le défenseur des droits, des fois, on fait un peu le raccourci, n'est pas un avocat. On n'est pas là pour défendre les personnes spécifiquement, coûte que coûte, mais par contre, on est là pour faire en sorte que vos droits soient totalement respectés. Voilà. C'est assez intéressant parce que on n'en a pas conscience aujourd'hui puisqu'on est dans le temps court, mais les établissements pénitentiaires, depuis 1944, ont véritablement enclenché un mouvement pour permettre aux personnes qui sont détenues d'aller vers davantage de réinsertion. Il y a eu toute une évolution. Avant la Seconde Guerre mondiale et au 19e siècle, c'était pas du tout ça. Voilà. On pourrait y revenir aussi. Et c'est pour ça que je suis ravi d'être là. Le défenseur des droits, il défend et lutte contre les discriminations. Parce qu'effectivement, ça existe partout. Voilà. Que vous soyez dans un établissement pénitentiaire ou à l'extérieur, ça existe. On est là pour promouvoir finalement l'égalité des droits pour tous. Et puis, il est vrai qu'on peut vous aider aussi dans le cadre de l'accès aux droits. Parce qu'au-delà des relations que vous pouvez avoir avec le personnel de la maison d'arrêt, on est là pour vous aider lorsqu'une difficulté se pose avec les organismes extérieurs. Avec vos aides sociales, avec effectivement dans le cadre de votre réinsertion dans vos projets professionnels. Donc on est là vraiment pour faire en sorte que vos droits soient à la fois respectés et mis en œuvre. Parce que des fois c'est mal compris. Je vous remercie de cette question parce que certains m'ont saisi depuis le mois de juin et lorsque j'arrive, je pose toujours la question « Est-ce que vous savez quel est mon rôle ?» Et certains me saisissent mais ne connaissent pas mon rôle. Et donc je leur explique et ça contribue aussi à mieux faire connaître un peu notre fonction. N'hésitez pas à me dire si je parle trop et voilà, j'ai tendance des fois à être un peu bavard.
3: D'accord, très bien. Je vais vous donner juste un exemple. Maintenant, vous savez très bien qu'aujourd'hui, en cellule, on a la tablette, le téléphone, cabine téléphonique. En cas de panne, par exemple, vous pouvez intervenir si on vous demande pour faire accélérer, par exemple, les démarches si la cabine ou la tablette ne marche pas.
2: Alors, merci pour cette question. Il y a un élément très important quand on saisit le défenseur des droits, avant de faire appel à lui, c'est simplement de s'assurer qu'il y a eu une démarche préalable menée auprès de l'établissement. Parce que ça, des fois, certains détenus peuvent me saisir et je leur pose aussi la question. Je leur dis, est-ce que la problématique que vous évoquez, vous en avez parlé avec le personnel de l'établissement? Et des fois, on me dit non. Alors je dis, mais il faut commencer par là. Parce que oui, moi, j'interviens quand les droits ne sont pas respectés. Alors là, en l'occurrence, vous faites référence à de la téléphonie. Donc ça, c'est un petit peu le droit d'avoir ça regroupe plusieurs droits finalement. Ça a le droit à maintenir le contact avec votre famille, avec vos proches. Donc ça, c'est un droit fondamental. Et il est vrai qu'en général, quand c'est un problème technique, ça se règle généralement assez vite, sauf si vous me dites qu'il y a déjà eu un problème de téléphonie qui a duré plusieurs jours, mais en général c'est facile de dépasser ça. Même si un téléphone ne marche pas dans une cellule, on peut se débrouiller pour que vous puissiez téléphoner autrement, voilà, si c'est fait en bonne intelligence. Je suis là pour faire respecter les droits, mais je me rends compte que souvent c'est des questions de bon sens ou de bonne intelligence, et c'est vrai que c'est toujours intéressant de faire du lien des fois avec les différents membres de l'établissement. L'avantage que j'ai en tant que défenseur des droits, c'est que je peux poser des questions, je peux demander des documents, je peux demander à ce qu'on m'explique pourquoi est-ce que certains dysfonctionnements peuvent exister, et les réponses me sont apportées. Donc effectivement, en l'occurrence pour ce problème que vous évoquez, je peux facilement en parler effectivement avec la direction pour savoir pourquoi est-ce que depuis plusieurs jours, si le cas se présente, vous me direz si ça s'est déjà présenté, eh bien ça n'a pas été réparé. Ouais.
3: En termes de pourcentage de réussite de faire réparer, ou c'est quoi à peu près, vous obtenez quoi?
2: Vous voulez dire, je reformule pour être sûr d'avoir bien compris, que par rapport aux problématiques pour lesquelles on me saisit, quel est le pourcentage de fois où ça fonctionne?
3: Oui, voilà.
2: Alors, je vais vous dire, depuis le mois de juin que je suis là, j'ai géré, on m'a saisi à peu près une douzaine de fois. Ce qui veut dire que c'est à peu près une fois par semaine. Voilà. Je rencontre une personne une fois par semaine. Donc, sur toutes les fois où on m'a saisi, il y a, sur les 12 personnes que j'ai reçues, il y a celles qui... parce qu'en fait, on me saisit vraiment pour des situations qui sont très diverses. Il y a par exemple, je vous donne des exemples pour que ça soit clair, celles qui m'ont saisi par exemple parce que elles souhaitent travailler donc, dans la maison d'arrêt, et elles n'ont pas eu gain de cause. Il y a celles qui parfois tout simplement ne comprennent pas leur jugement et qui demandent effectivement des explications. Il y a celles qui me demandent, alors des demandes qui peuvent surprendre, elles me disent qu'elles sont allergiques aux démarches administratives, et elles demandent si elles peuvent se mettre en curatelle.
3: Ah oui.
2: C'est très très très divers, je vous assure.
3: C'est divers.
2: La semaine dernière, ou il y a deux semaines, j'ai rencontré donc un détenu qui malheureusement pour moi ne parlait pas français, donc il a fallu que je teste mon anglais. Donc effectivement, ce que j'essaie de vous dire, c'est que dans pas mal de cas, lorsque la démarche est claire et qu'on peut faire quelque chose, en général, j'ai eu... c'est dur de donner un pourcentage sur 12 cas. Ça sera, peut-être que si on se revoit dans un an, je vous donnerai un résultat qui sera complètement différent. Mais là, c'est à peu près... j'ai eu 30-40% de réponses favorables parce que les situations s'y prêtaient. Les autres, on m'a répondu qu'effectivement... on allait tout faire pour avoir une réponse. Par exemple, une personne qui me demandait pourquoi est-ce que ça fait un mois qu'elle est en maison d'arrêt et qu'elle ne sait toujours pas quand sera son jugement. Donc là, effectivement, je lui ai expliqué un petit peu que dans ce cas-là, j'ai échangé avec la direction pour comprendre. Donc on l'a invité à faire un courrier au juge d'instruction pour qu'elle puisse avoir une réponse assez vite. Donc elle n'avait pas ça en tête. Donc on a pas mal de cas où on peut avoir des réponses positives, des cas où on clarifie le droit. Et puis il y a eu quand même un ou deux cas où j'ai clairement dit, vous me demandez quelque chose qui est illégal ou qui n'est pas adapté, donc je ne répondrai pas favorablement. Quand on me saisit, par exemple, je vous donne un exemple, parce que le tabac qui est en vente ici n'est pas bon et qu'on veut du tabac à chiquer, c'est pas mon rôle, voilà.
3: D'accord. Merci très bien pour vos réponses. Je vais donner la parole à David.
0: Oui, on vous a écouté. Et après, ça, c'est, il y a beaucoup de problèmes de communication. Il y a un manque de communication, des fois, au sein de la maison d'arrêt. Voilà. Enfin, il y en a, ils passent directement par vous, mais il faut solliciter déjà le chef du bâtiment, ou les gradés, ou directeur. Il y a le sous-directeur. Et après, en cas de dernier recours, que s'ils n'ont pas de réponse, ils s'adressent à vous, monsieur Attar, défenseur des droits. Et ou sinon, par rapport aux personnes qui vous ont sollicité pour leurs problèmes judiciaires, c'est à eux de s'adresser directement aux autorités judiciaires, directement. Parce que c'est nos droits. Et l'instruction, ça n'a rien à voir avec... voilà. Et comme pour monsieur, pour la cabine, c'est ça?
4: Oui.
0: On parle de la cabine téléphonique. Ça, pareil, ça dépend de la maintenance, ici, au sein de la maison d'arrêt. Voilà, si la personne fait des démarches, normalement, c'est assez rapide. En une semaine, c'est même les problèmes de tablette, c'est résolu assez rapidement. Voilà. Ou sinon, on a encore d'autres questions, monsieur Attar?
2: Ça me fait plaisir.
0: Je donne la parole à monsieur Mad. Voilà, je vous laisse poser des questions à monsieur Attar.
1: Est-ce que vous intervenez en dehors de la prison ?
2: Oui, oui, oui, tout à fait, c'est une excellente question. En fait, pour tout vous dire, les délégués du défenseur des droits sont compétents pour tous les problèmes qui peuvent concerner, comme j'ai pu le dire, l'accès aux droits avec toutes les administrations et les missions de service public, parce que c'est, et la lutte contre les discriminations. Et dans ce cas-là, on peut même rentrer en lien avec des acteurs privés. C'est vrai que, du coup, on intervient beaucoup. Les saisines qui concernent les délégués du défenseur des droits au niveau national, qui concernent les établissements pénitentiaires, c'est seulement 5% des saisines. Ce qui veut dire que 95% à peu près des affaires qu'on peut traiter, voire 90%, ça dépend après des années effectivement, elles se gèrent à l'extérieur avec des citoyens qu'on peut croiser dans la vie de tous les jours. Donc on a une compétence qui est très globale et j'ai envie de dire on peut vous aider quand vous êtes en maison d'arrêt, mais on pourra aussi vous aider parce qu'on est 3 dans le département, 3 délégués du défenseur des droits. À l'extérieur, lorsque vous sortirez, si vous avez besoin de nous, on est là pour faire de la proximité. Et je suis content que ça ait été dit tout à l'heure, pour favoriser le dialogue. Parce que des fois, entre ce que je dis, entre ce que je crois exprimer, ce que je montre, ce que mon cœur exprime, il peut y avoir différents niveaux de compréhension.
1: Excusez-moi de vous interrompre, mais combien de délais pour répondre à un détenu ?
2: Alors, déjà, avant de parler du délai, peut-être qu'il faut évoquer les différentes façons de saisir le délégué du défenseur des droits. Il y en a 2 essentielles. Il y a, bien entendu, le formulaire qu'on peut mettre dans la boîte aux lettres défenseur des droits qui se trouve ici. C'est important de le dire parce que ça fait partie des courriers que vous mettez dans la boîte aux lettres que personne, j'insiste là-dessus, personne n'a le droit de lire. Même le personnel de la maison d'arrêt, lorsque vous me saisissez, ne peut pas savoir pourquoi vous me saisissez. Il n'y a que moi qui ai le droit de lire.
0: Ouais, c'est comme les courriers pour les avocats.
2: Exactement, c'est tout à fait la même chose. Donc il y a ce moyen-là. Et puis vous avez aussi la possibilité d'appeler le numéro national pour saisir le défenseur des droits quand vous êtes en établissement pénitentiaire, le 3141. Et en général, moi, quand je reçois le courrier, aussitôt, hein, puisque j'essaie de venir au sein de la maison d'arrêt une fois par semaine, je vais voir mon courrier. Quand je le vois, dans la semaine, je demande à la direction de la maison d'arrêt à voir les personnes qui m'ont saisi. Et ensuite, on fixe une date. Si il y a beaucoup de détenus qui ont pris rendez-vous avec moi, ben je prends... aujourd'hui, je vais vous dire, les détenus qui prennent rendez-vous avec moi, ils ont rendez-vous dans 2-3 semaines. Voilà.
0: Parce que c'est rapide.
2: Des fois, ça peut être très, très rapide. Et en général, ça l'est parce que des fois, je suis saisi alors que je ne devrais pas l'être. Donc, ça fait perdre une place, j'ai envie de dire. Mais on fait tout pour que ça soit rapide et qu'on joue la carte de la proximité parce que je demande toujours aux personnes, j'en profite, qui me saisissent d'indiquer le degré d'urgence parce que des fois, je peux faire passer un cas après un autre. J'ai déjà été saisi par des détenus qui avaient des situations extrêmement graves. Je parle même des fois de... j'ai en tête un détenu que je ne citerai pas évidemment qui me disait qu'il était en dépression profonde et qu'il pensait au suicide. Donc vous voyez, des fois on gère des cas très compliqués. Et là effectivement je le fais passer avant quand c'est comme ça. Voilà. Et après bien entendu quand je rencontre les personnes, eh bien, j'ai confirmation que ça a été grave ou pas. Ce que j'essaie de dire aussi aux personnes, c'est vraiment c'est un jeu de confiance. C'est-à-dire que je fais confiance à toutes les personnes qui me saisissent, mais il faut aussi qu'on joue franc jeu. Et je leur dis effectivement, dites-moi quelle est votre situation, mais ne mettez pas de côté ce qui peut vous déranger, parce que je la prendrai autrement, et je serai d'autant plus crédible si je viens avec les bons éléments. Voilà, c'est très important. Okay.
1: Et petite dernière question, si un incident se produit dans le pénitencier et on est au bout de la sortie, comment dire ça,
2: réduction,
1: non, pas les remises de peine, genre les trucs ça continue à sortir,
0: parle par le micro,
1: par exemple il se passe quelque chose là, un incident avec les surveillants et on sort là dans 2 mois, les poursuites ils continuent ou ça s'arrête là dehors par exemple?
0: Bah écoute, c'est pas son domaine, le judiciaire.
2: C'est pas de mauvaise question, voilà. Je remercie d'avoir formulé les choses. Tout à l'heure, ça a été rapidement dit, mais ça me permet de souligner ça. C'est que la justice a lieu dans l'établissement, elle a lieu lorsque vous serez dehors. Ça dépend aussi s'il y a un dépôt de plainte. Voilà. Un surveillant peut très bien, des fois, déposer plainte lorsqu'il y a quelque chose qui ne s'est pas bien passé. Donc nous, on ne remplace pas le juge. Et j'irai même plus loin. Quand un juge s'est accaparé un dossier, pour nous, on ne peut plus intervenir. Et quand le juge s'est prononcé sur un dossier, eh bien, on ne peut que respecter également. Voilà, ça, notre rôle s'arrête là. Ouais.
0: Voilà. Bah maintenant, je donne la parole à Taïtien.
4: Monsieur Attard, bonjour. Petite question. Comment devient-on défenseur des droits ? Quel est votre cursus pour arriver justement à ce poste de défenseur des droits ?
2: Écoutez, alors je parlerai de fonction plus que de poste parce qu'en pour tout vous dire, on a un statut de bénévole. Voilà. On a une petite indemnité qui nous permet de prendre en compte les dépenses qui sont les nôtres dans le cadre de la fonction. Mais l'idée, effectivement, c'est qu'on est bénévole et il y a autant de profils de délégués du défenseur des droits que de personnes. Alors, beaucoup de mes confrères, de mes collègues sont retraités et ont derrière eux une longue et vaste carrière, parfois dans le domaine juridique, parfois dans la fonction publique, parfois dans d'autres environnements qui leur permettent d'avoir des compétences utiles dans cette fonction. En ce qui me concerne, donc, je suis aujourd'hui donc, fonctionnaire hein, depuis maintenant à peu près 15 ans et j'ai exercé différentes fonctions, toujours dans le social parce que je suis très très attaché à la fois à l'aide aux personnes qui sont entre guillemets démunies ou qui peuvent avoir besoin d'aide. J'ai été prof d'histoire, j'ai été responsable au CROUS en charge des bourses pour les étudiants, j'ai été délégué du préfet pour la politique de la ville dans différents quartiers du Loiret et du Loir-et-Cher. Et puis aujourd'hui, je m'occupe d'un service en charge de la sécurité routière. Voilà. Donc, c'est au regard de ces expériences et de l'attrait, vraiment, j'ai toujours eu, on va dire, un intérêt pour tout ce qui touche à la lutte contre les discriminations, parce que j'estime que l'égalité, elle est le socle, vraiment la base du pacte républicain et démocratique. Et que quand on parle d'égalité, mais qu'on ne la retrouve pas sur le terrain, ça pose vraiment question. Donc, c'est pour ça que j'ai voulu m'engager dans cette fonction, sachant que quand j'étais en préfecture, je m'occupais d'un dispositif qui s'appelait la DILCRA, et donc la prise en compte des discriminations la lutte contre le racisme et la lutte contre l'antisémitisme dans le département. Donc je voyais vraiment du sens dans cette fonction de défenseur des droits et c'est pourquoi j'ai postulé et suite à une formation quand même qui a duré un peu plus d'une semaine, me voilà parmi vous et heureux d'être en contact avec vous.
4: Donc il faut vraiment avoir un lien avec tout ce qui est juridique. Je dis ça dans le sens où on est mécanicien, on ne va pas devenir défenseur des droits, on est bien d'accord. Il faut vraiment avoir un minimum de connaissances et d'attrait déjà dans le fait de vouloir défendre les gens, de pouvoir se mettre en avant pour eux.
2: Vous avez dit un mot qui est très important, c'est attrait. Je ne sais pas si on a des anciens mécaniciens parmi mes collègues, mais par contre, on n'a pas que des juristes. Ça, c'est important. Avant de commencer cette émission, j'ai pu préciser que je n'étais pas avocat. Alors oui, j'ai un master de droit, mais de là à me dire spécialiste du droit, c'est encore autre chose. Parmi mes collègues, on a des personnes qui étaient dans l'aéronautique, on a des personnes qui travaillaient pour des entreprises privées. Donc finalement, c'est vraiment l'attrait, la volonté qui est essentielle. On a des personnes qui ont été recrutées par le défenseur des droits parce qu'elles ont bénéficié du service du défenseur des droits. Par exemple, pour le handicap, on aide aussi parfois les personnes en situation de handicap à accéder à leurs droits. Et comme la personne était satisfaite du service qu'elle a reçu, elle s'est dit « et pourquoi pas moi ?» Et donc, elle a postulé. La défenseur des droits, les personnes qui la représentent ont vu qu'il y avait vraiment une motivation. Et ils ont dit oui, on sent que ça peut donner quelque chose d'intéressant. Ouais. Voilà. Donc, vraiment pas d'autocensure. Il voilà, ne faut pas être juriste, pas forcément.
4: D'accord, merci.
0: Bon, merci pour les questions pertinentes de Taïtien. Je vais donner la parole à Paul.
3: Oui, j'ai encore une petite question à vous poser, une question précise. Je voulais vous demander aussi... Quelle est la possibilité que vous pouvez faire en cas de... Vous savez que y a des prisons carcérales qui sont surpeuplées. Des fois, y en a qui se retrouvent à 3, voire 4 dans une cellule. Je voulais savoir quelle est la possibilité que vous pouvez faire pour réduire ce système de surpopulation, en fait.
2: C'est vraiment une question essentielle, la surpopulation carcérale. On a eu un communiqué très fort et à chaque fois que la défenseure des droits, Claire Hédon, aujourd'hui intervient devant le Parlement, c'est un sujet qu'on remet en avant, la surpopulation carcérale, qui est extrêmement importante. Pour vous donner un ordre d'idée, au niveau national, on avait en 1956 20 000 détenus. Fin 2024, on en a à peu près 79 000. Ça a été plus que multiplié par 3 au niveau national. Cette maison d'arrêt dans laquelle on se trouve, donc elle a été créée sous l'occupation en 1943. À la base, la règle qui était prévue, c'était un détenu par cellule. Aujourd'hui, effectivement, on a à peu près 100 cellules, on a 115 places. Fin 2024, on avait 175 personnes. Donc c'est un vrai sujet sur lequel on a fait des préconisations au niveau du défenseur des droits, parce que aujourd'hui, vous avez le modeste délégué que je suis qui est face à vous, mais derrière, on a toute une équipe à Paris qui a pour fonction à la fois de faire des rapports pour dénoncer un petit peu cet état des choses, qui peut faire des recommandations. Et la dernière fois que la défenseure des droits s'est exprimée sur le sujet, elle a bien mis en avant le fait que, à la fois, le fait qu'il y ait une surpopulation, ça rendait la chose difficile à la fois pour le personnel de l'administration pénitentiaire. C'est pas facile. C'est compliqué pour les détenus qui sont ensemble à plusieurs, parfois dans une cellule, qui parfois dorment sur des matelas.
0: Oui, ça arrive.
2: Voilà.
0: Un troisième par terre. Oui. C'est très rare.
2: Alors, heureusement, dans cette maison d'arrêt, ça reste relativement rare par rapport à d'autres établissements, même si ça existe, effectivement. Mais au niveau national, en fin 2024, on avait identifié, au niveau des défenseurs des droits, à peu près 3810 matelas qui étaient posés au sol, ouais, dans les prisons. Donc, effectivement, c'est un phénomène qui est à l'échelle nationale, pas si rare que ça, et sur lequel il faut qu'on agisse, parce que ça peut entraîner d'autres problématiques, comme des problèmes parfois psychiatriques, vivre à plusieurs dans un petit espace. Ça peut engendrer des conflits. Et du coup, c'est vraiment une problématique essentielle et une priorité qui a été dénoncée même par la Cour européenne des droits de l'homme en 2020. Voilà.
4: Exactement, c'est la question que j'allais vous poser. Du coup, vous êtes en lien avec la Cour des droits de l'homme, ça ?
2: Alors,
4: vous faites des rapports ?
2: Alors, au niveau de la défenseur des droits, il y a des rapports qui sont faits régulièrement. Et donc, il y a des échanges avec les autorités, les organismes consulaires et puis les voisins. Donc, il y a beaucoup d'échanges qui ont lieu dans ce cadre-là. C'est là qu'on essaye effectivement, au niveau de la défenseur, hein, pas au niveau des délégués, qu'on essaye aussi d'influer. Oui, tout à fait.
5: Je veux savoir, vous travaillez avec l'OEP aussi ?
2: L'Observatoire international des prisons. Alors au niveau du siège, il y a des relations qui sont mises en place. L'OIP fait un travail qui est assez intéressant. Ils ont mis à jour, par exemple, récemment un guide, le guide du prisonnier, ils appellent ça, qui est vachement, vachement bien fait. Donc je prends le temps de le souligner ici. On a des échanges parfois, alors pas avec le délégué OIP, mais il y a des échanges avec le siège qui sont mis en œuvre. On a également, au niveau du défenseur des droits, un guide qui peut être utile à tous les détenus, qui se trouve normalement effectivement dans la bibliothèque. Quand vous avez des questions sur votre situation, vous pouvez le consulter. Et donc, effectivement, l'OIP est un des partenaires connus et reconnus. Voilà.
0: Voilà. La question avait été posée par Monsieur Mad. Voilà. Qu'on remercie. Maintenant, je donne la parole à Paul, Monsieur Paul.
3: Question aussi, je voulais savoir aussi si vous pouvez faire changer aussi, par exemple, en promenade, je sais qu'en week-end, on a 1 heure le matin, 1 heure l'après-midi. En semaine, c'est soit 2 heures le matin ou soit c'est 2 heures l'après-midi. Pour ma part, je trouve 2 heures que c'est assez long en promenade. Surtout que les promenades sont assez... Je trouve que c'est sortir d'une cellule pour entrer dans une cellule moins confortable. Tout simplement, et je voulais savoir si le chef de détention ou l'établissement pouvait remettre ce système qu'il y avait avant. C'était 1 heure, on avait le choix de faire 1 heure le matin ou 1 heure l'après-midi. Si c'était toujours possible de.
0: Tandis que là, maintenant, c'est soit 2 heures le matin ou soit 2 heures l'après-midi, un jour sur deux.
3: Voilà.
2: Bah, vous posez une question qui a clairement un lien direct avec le règlement intérieur et l'organisation collective au sein de la maison d'arrêt. Donc ça, c'est des règles, on va dire, collectives qui sont peut-être le résultat effectivement d'une concertation. C'est vrai que ce n'est pas le rôle du défenseur des droits que de s'immiscer dans l'organisation qui a été communément acceptée à un moment donné. Par contre, il y a d'autres instances qui peuvent effectivement servir à cela. Le défenseur des droits, il est là, enfin le délégué du défenseur des droits est là pour les situations individuelles. Pour tout ce qui parfois le cas que vous évoquez, c'est vraiment une question d'organisation. Il faudrait aussi vérifier si tous les autres détenus souhaiteraient la même organisation que celle que vous proposez. Ça pose aussi la question de l'accord collectif. Donc voilà, mais effectivement c'est pas le délégué. On a une autre autorité administrative indépendante qui intervient dans les établissements pénitentiaires à côté du défenseur des droits pour les problèmes bien plus graves que ceux que vous évoquez, qui peuvent concerner l'organisation ou le collectif. C'est le contrôleur général des lieux de privation de liberté. Donc il y a deux autorités administratives indépendantes qui interviennent. Nous, on est plus sur les cas individuels. Oui.
3: D'accord. Je vous remercie de votre réponse. Je vais passer la parole à Mad.
5: On va dire qu'on connaît quelqu'un qui a un problème. Ça fait 2 ans qu'il est là. Il essaie de travailler, il n'arrive pas à travailler. Parce que le monsieur, il a eu un problème dans une prison. Ils l'ont accusé de quelque chose qu'il n'a pas fait, qu'il a été acquitté. Mais ici, ils ne veulent pas le faire travailler.
2: Oui. Alors, j'ai eu un cas comme ça parmi les personnes qui m'ont saisi. Alors, non pas une personne qui était là depuis très, très, très longtemps, mais une personne qui était là depuis 2-3 mois et qui, véritablement, voulait travailler. Donc, l'une des propositions qu'a fait le défenseur des droits au niveau national, c'est qu'on puisse trouver, c'est pas facile, hein, mais les moyens de proposer davantage d'offres d'emploi dans les établissements pénitentiaires. Ici, vous avez, au sein de la maison d'arrêt de Blois, donc tout ce qui est des affectations un peu générales. On a les ateliers de production aussi, hein, avec la formation professionnelle, hein, notamment dans le cadre de la soudure, mise sous pli, production. Donc, il existe des postes, mais... Alors là, ça m'intéresse aussi d'avoir votre avis. Dans beaucoup d'établissements pénitentiaires, en tout cas, il n'y a pas assez de postes pour toutes les demandes. Voilà. Et du coup, il faut, alors, en fonction du comportement effectivement des détenus, hein, vous l'avez un peu souligné, en fonction des profils et des offres d'emploi qui sont proposées à l'intérieur, des fois grâce à France Travail, grâce à la mission locale pour d'autres établissements. Donc, il y a des fois des priorités entre les détenus pour les offres de travail, alors que, et ça, la défenseure des droits insiste beaucoup là-dessus, le travail est peut-être le premier mode pour contribuer à la réinsertion des détenus dans la société. Donc c'est quelque chose de très important, tout comme la scolarité pour les mineurs, mais on n'a pas de mineurs ici. Voilà.
5: Non, mais ça, c'est... En fait, le gars de qui je parle...
2: On ne va pas citer le nom. Hein.
5: On va pas citer le nom. Ça fait... son histoire, elle est passée il y a 14 ans en arrière. Donc, se faire... discriminer 14 ans après, c'est pas normal.
2: Alors, il y a un principe qui est essentiel. D'ailleurs, c'est important de revenir là-dessus. C'est le sens de la détention. Quand on est en détention, alors... quand on échange pourquoi est-ce qu'on est en détention, au fil des époques, ça a évolué. Certains estiment qu'on est en détention et que c'est une punition. D'autres estiment qu'au contraire, on est puni mais qu'on rachète sa peine et que du coup, on est totalement, on peut être considéré comme totalement innocent à la fin. Ce qui est sûr, c'est que des fautes, des erreurs, tout le monde en commet. Voilà. Et qu'effectivement, le droit au pardon, il est réel. Et quelqu'un qui, effectivement, est là depuis des années et des années, si vous me dites que la faute est très ancienne, je pense qu'effectivement, et s'il n'a pas commis d'autres fautes qui ne sont pas connues, c'est important aussi de le dire, mais en tout cas, on a le droit à se racheter une conduite. Et le jeune qui m'a saisi pour trouver un travail ici, voilà comment ça s'est passé. Il y a eu un échange avec la direction, j'ai expliqué un petit peu les choses, j'ai expliqué que la personne était de bonne volonté, j'ai expliqué qu'effectivement elle avait reconnu certaines fautes qu'elle avait commises. Et dans la semaine qui a suivi, enfin en tout cas dans la semaine peut-être en cours, la direction m'a appris qu'une offre d'emploi lui a été proposée, mais que c'était sous condition que la personne se tienne entre guillemets à carreau pour l'avenir et que ça soit donnant-donnant, voilà les efforts. Ouais. Donc vous voyez, c'est du dialogue là aussi. Souvent, alors tout le monde peut saisir le délégué du défenseur des droits, même la famille du détenu. On n'insiste jamais là-dessus. Par contre, il faut bien. C'est souvent intéressant d'avoir la personne directement en face parce qu'on apprend toujours des choses que les autres ne savent pas. Voilà.
4: Ouais, mais pour aller dans l'idée, c'est un peu aller à l'encontre du principe de réhabilitation là.
2: C'est-à-dire
4: Pas de justement ce genre de discrimination de. justement, ça évite à la personne de pouvoir justement accéder à la réhabilitation, de lui refuser un poste, même après tant d'années, pour une erreur passée.
2: Alors, il y a deux choses qui me permettent de vous répondre. En deux temps, alors déjà, quand on parle de discrimination, discriminer, c'est traiter deux personnes différemment en fonction d'un critère qui n'est pas reconnu par la loi. Donc là, pour moi, j'appellerais pas ça une discrimination. Par contre, et là, je vais dans votre sens, ça peut être effectivement une injustice par rapport à l'exemplarité de la personne que vous évoquez pendant des années, si j'ai bien compris. Donc là, effectivement, je pense que clairement, on peut remettre ça sur la table pour échanger et comprendre les faits, parce que c'est pour ça que j'insistais là-dessus tout à l'heure, on peut tous commettre des erreurs, et puis le pardon est aussi quelque chose d'essentiel. Ouais. Mais effectivement, des fautes, il peut y en avoir. Et s'il n'y avait pas de faute, il n'y aurait pas de délégué du défenseur des droits. Voilà.
0: Voilà, bah, je vous remercie, monsieur Attard, pour.
2: C'est moi qui vous remercie.
0: Pour vos questions. Et puis, on remercie les auditeurs et les auditrices sur Radio ZEF, Zonzon ZEF, 91.7 pour la région de Vendôme et 91.1 pour Blois. Merci beaucoup.
1: Merci à tous.
2: Merci à tous. Au revoir.

0: va écouter. On vient d'écouter la musique Ce que le jour doit à la nuit de Yasmina Kadra. Voilà, c'est un couplet qui a été choisi par le défenseur des droits. Je le dénonce, Monsieur Attard, qu'on remercie profondément. Voilà. Sinon, voilà, nous sommes dans Zonzonzef, l'émission Zonzonzef de Studio Zef. Et toujours avec Monsieur Paul, Monsieur Tahitien, et Mad, le numéro 1. Et je donne la parole à Tahitien pour le micro-trottoir.
1: Alors, on va pouvoir répondre à une question qui va nous être posée. C'est dans le cadre du micro-trottoir. Donc, Clémentine qui est là a été posée une question. Enfin, a demandé à des gens à l'extérieur de nous poser une question. Et nous, on va pouvoir y répondre. Donc, on attend la question et on va pouvoir y répondre.
0: Ok, d'accord. Merci beaucoup. Merci. Merci aux auditeurs, aux auditrices. Il y a 91.7 pour Vendôme et 91.1 pour Blois.
2: Pour vous, quel est le droit le plus important à défendre pour les personnes détenues ?
0: On vient d'écouter, la question du micro-trottoir voilà, qui a été posée. Et je donne la parole à Monsieur Paul. Vous en pensez quoi de la question ?
3: Voilà. Quel est le droit ?
0: Le droit le plus important
3: le plus à protéger. Important à protéger, je dirais, le droit familial. Rester en contact avec la famille, c'est très important.
0: Alors là, on parle des liens familiaux qui ne doivent pas être coupés. Voilà, c'est ça ?
3: Ouais.
0: Mmh ? Les liens, c'est très important, les liens. Surtout pour une personne détenue, c'est ce qui maintient le contact à l'extérieur.
3: Donc, on a de la chance aussi d'avoir les téléphones en cellule, qu'on peut téléphoner quand on veut.
0: Comparé à avant, voilà, avant, les cabines étaient à l'extérieur. Du coup, c'était limité.
3: C'était compliqué parce qu'il y a une certaine heure, après 18h, je crois, on n'a plus le droit de téléphoner. Donc, voilà.
0: Mais maintenant.
3: Là, on peut téléphoner à 20 ou 21h, 22h. Hein.
0: Maintenant, ils ont mis les cabines dans les cellules. Voilà.
3: Ce qui est une bonne chose.
4: C'est une avancée.
0: Ouais, franchement, qui aurait cru il y a 20 ans qu'il y aurait des cabines téléphoniques dans chaque cellule ? Voilà, ça c'est une très très bonne question.
3: On est d'accord que. Voilà.
0: Mais après,
3: ça
0: reste aussi un budget. Voilà. Parce que si on appelle sur un téléphone portable, moi j'appelle sur un portable, je vous dis que ça coûte très cher. Du coup, j'attends que mes enfants soient à la maison pour appeler sur le fixe. Voilà, c'est toujours moins cher. Voilà. Après même, il faut avoir les moyens quand même d'appeler. Ok. Et monsieur, je donne la parole à monsieur Tahitien. Vous en pensez quoi du droit fondamental ?
1: Alors. Pour ma part, ce qui reste vraiment le droit le plus important, c'est le respect de l'être humain. Parce que ici, ça peut vite basculer dans l'autre sens, d'un côté ou de l'autre, hein, le respect de l'être humain en lui-même. Parce que certaines fois, je sais pas, si les gens sont à bout, ça commence à partir un peu dans tout et n'importe quoi. Et quand je dis dans les deux sens, c'est aussi bien de la part des surveillants que de la part des détenus. Maintenant, je suis pas là pour faire la balance ou l'équilibre. C'est juste que voilà, c'est ce droit-là qui doit vraiment être respecté. Parce que si on se respecte tous, la détention va bien se passer. Mais malheureusement, il y a des fois où ça dérape et ça glisse et ça le fait pas.
0: Et là, vous parlez dans le cadre de votre travail, de détenu à détenu, c'est ça ?
1: Que ce soit détenu à détenu ou détenu surveillant ou surveillant détenu, voilà, je suis pas là pour faire le procès de tout un chacun. Je dis juste que voilà, le droit le plus fondamental, c'est vraiment le respect de l'être humain.
3: Okay. On est d'accord, parce que c'est pas parce qu'on est en détention qu'on doit plus avoir de respect par les autres. On reste d'avant tout un être humain, un cœur, on a tous un cœur. Oui. Et le respect est très important.
0: Oui. Mais après, il faut se mettre dans la peau d'un surveillant. Il a accès à tous les détenus, et tous les détenus n'ont pas le même profil, n'ont pas le même comportement.
3: Ça, c'est un peu comme à l'extérieur. Hein. Il y a des gens
0: oui, mais surtout en détention,
3: mal ou...
0: En détention, c'est plus explosif parce qu'il y en a, ils ont beaucoup de problèmes de dépendance liés à l'alcool, liés au tabac. Il y en a, ils n'ont pas les moyens de s'acheter leur tabac. Du coup, ils sont de mauvaise humeur. Le surveillant ouvre la porte, il n'y a pas de bonjour, il y a juste... il envoie le surveillant pour essayer de récupérer du tabac à telle cellule, des feuilles, des cigarettes, des feuilles... imbriqué et ça va, voilà. Moi, je sais que j'étais auxiliaire sport pendant pratiquement 2 ans et j'ai vu beaucoup de choses. Et il y a beaucoup de détenus qui sollicitent les surveillants et qui les envoient là, mais le surveillant, il n'a pas que ça à faire. Vous vous rendez compte, si juste 3 détenus envoient un surveillant à 3 ou 4 cellules, vous voyez? Et
3: on
0: du coup, à cause de ça, Bah, ça peut arriver que ça, c'est rare, mais ça peut arriver que bah, qu'il parle mal au surveillant et ça, il met le surveillant. Alors, le surveillant, il est humain, il a ses limites. Moi, je vois, la plupart ici, ils font leur possible pour améliorer notre,
1: oui, tout à fait.
0: Notre détention.
3: Sont
0: mais il y en a, ils ne voyaient pas ça comme ça. Il y en a, il y a des détenus, bah, ils ont pas leur. Y a, malheureusement, il y en a, ils ont des problèmes d'addiction autres que l'alcool. Et là est le problème. Parce que quand ils n'ont pas ça, bah, c'est leur comportement, même entre détenus, change. Hein. Il y a des fois de la violence au sein de la maison d'arrêt. Hein. C'est très rare, mais bon. Mais ici, ils combattent beaucoup la violence.
3: Bah, en général, ils essayent, les responsables de la détention, ils essayent à gérer entre les détenus, mettre les comportements des détenus. Justement, un détenu qui se tient tranquille, bah, ils vont mettre un détenu qui ressemble, le profil ressemble à l'autre détenu, ensemble, pour pas que ça explose, justement.
0: Oui, ouais, parce que les violences entre détenus, c'est malheureusement
3: ça peut faire très vite si on mélange tous les détenus.
0: Ça peut causer des dégâts et puis même psychologique. Il n'y a pas que physique. Il y a psychologique des fois. Ça, la personne peut avoir des idées noires et malheureusement des fois il y a des drames. Il y a environ une vingtaine de détenus tous les ans qui à peu près dans France.
1: Ouais, c'est ça. La moyenne reste encore assez élevée. Ouais.
0: Voilà. Malheureusement, voilà. C'est et ça après, bah, vu que si les détenus ont des contacts, des liens familiaux, ça c'est ça qui les maintient, on va dire.
4: Espoir.
0: Qui les maintient tout court en détention. Mais il y en a qui ils ont plus de.
3: C'est qui perdent le moral.
0: Il y en a qui perdent tous leurs liens familiaux. Et là, ils ont dit qu'ils n'ont rien à perdre.
3: C'est le choc carcéral.
0: Et des fois, pour des toutes petites peines. Hein. Moi, j'ai vu des personnes, pour des toutes petites peines, se foutre. Voilà. Faire des tentatives, des TS, on appelle ça. Des tentatives de suicide, malheureusement. Voilà, c'est des cris. En fait, ça, c'est des cris de désespoir, des cris des SOS. Non, toute personne est à l'abri.
1: C'est
0: personne.
1: Ça, de toute façon, costaud ou pas costaud, on reste des êtres humains.
0: Voilà, ouais. Effectivement.
1: Ça revient encore à ce que je te disais. Voilà, si on est respecté, si on est soutenu, entre guillemets, voilà, ça se passe bien. Mais dès le moment où voilà, ce respect-là est perdu, il n'y a plus. Et vous, David,
0: la parole de monsieur Tahitien.
1: Oui, voilà. Non, bah c'est justement, je vous retourne la question. À votre tour maintenant de nous expliquer quel serait le droit fondamental à préserver ici en maison d'arrêt. Ouais.
0: Moi, bah écoute, distribution du repas. J'aimerais bien qu'on soit plus généreux avec moi.
1: Oh, je pense que ça c'est fait. Hein.
0: Non, bah voilà. Moi là, bah je viens de faire une demande pour travailler. Là, ça fait bientôt 5 mois que je suis ici à la maison d'arrêt de Blois et j'ai fait une demande pour travailler parce que financièrement je traverse une période de crise sans précédent.
1: C'est
0: et voilà, j'espère travailler, voilà, parce que j'ai un prix immobilier qui tourne et c'est pas facile, hein. voilà, bah, je vous remercie. Je donne la parole, monsieur.
4: Voilà, la parole,
0: voilà,
4: c'est tout. Voilà la parole,
0: voilà. Voilà, le droit à la parole.
4: Le droit à la parole.
0: Voilà.
4: Le droit à la parole.
0: Le droit à la parole, le droit de vous exprimer, c'est ça ?
4: Le droit d'exprimer, voilà. Le droit de dire non, le droit de dire oui. Le droit de respecter tous nos droits, en fait.
0: Ok. Et le droit de respecter nos droits, quoi.
4: Tous nos droits.
0: Ouais.
4: Tous nos droits acquis. Bon. Voilà.
0: Bon, bah, on arrive à la fin. Voilà. Bah, je vous remercie beaucoup, franchement. Merci beaucoup pour votre participation à la radio et à votre assiduité. Voilà. Et puis, bah, monsieur Mad, merci. Tahitien, merci beaucoup. Alors, on peut réécouter Radio Zef, Studio Zef. Alors, studiozef.fr. Et on va finir avec la musique de La Fouine. Il a pris 20 piges. Salut à tout le monde. Salut. Et bon courage à tout le monde. Merci beaucoup.
5: Salut, à bientôt. Merci.
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14: Bonjour à tous et à toutes, nous sommes en direct de l'espace Georges Samprin.
5: pour la fête des familles organisée par l'UDAF qui a ouvert ses portes ce matin à 11h et prendra fin en fin de journée après un concert du slammer Eureka. L'occasion de participer à des activités variées, des ateliers, des spectacles de marionnettes. Il y a une exposition sur les jeunes aidants. Mais je vous ai tout dit, je pensais. Mais pour commencer, nous avons le plaisir d'accueillir les représentants de l'UDAF, la directrice de l'UDAF, Madame Solange, présidente de l'UDAF, Solange Vanier, ainsi que le président directeur général.
12: Directeur général.
5: Alors oui, je vous ai. C'est vrai, vous avez deux titres séparés. Monsieur Thierry Latence, bienvenue sur Studio Zef. Qu'est-ce qui vous a... Alors, cette fête, elle est particulière cette année parce que c'est les 80 ans.
14: C'est exactement. C'est les 80 ans de notre institution. Institution qui a été créée chez nous le 12 octobre 1945. Donc ça fait déjà 80. Les 80, nous les avons passés. Nous fêtons cet anniversaire avec toutes nos associations familiales et tous nos partenaires avec une petite année de retard, mais je pense que ça va être, c'est une belle fête. Et hier, avant, nous avons inauguré avec monsieur le préfet notre espace conseil et accompagnement budgétaire à l'UDAF sur l'avenue Monory.
5: Alors, pour les gens qui ne savent pas ce que c'est que l'UDAF, qu'est-ce que l'UDAF ?
14: Alors, l'UDAF, c'est l'Union départementale des associations familiales. C'est une institution qui regroupe des associations familiales adhérentes, notamment comme Famille Rurale, la Confédération syndicale des familles, les associations familiales catholiques et plein d'autres associations. En fait, il y a 56 associations et plus de 4470 familles qui adhèrent à l'Union départementale des associations familiales.
5: Ces familles qui adhèrent, ce sont des accueillants,
14: Ce sont des familles qui adhèrent à une association locale familiale, comme Famille Rurale, dans tout le département. Dans tout le département, notamment pour, je dirais, si je prends comme exemple Famille Rurale fait beaucoup, a beaucoup de services comme les centres de loisirs. Et donc, elle a des familles qui adhèrent à l'association pour faire bénéficier leurs enfants des centres de loisirs. Comme exemple. Voilà.
5: Donc, votre lien avec les centres de loisirs, hein, c'est...
14: D'autres.
5: Vous avez un lien donc avec les centres de loisirs qui sont organisés par l'UDAF.
14: Qui sont organisés par les associations comme Famille Rurale ou d'autres associations qui sont adhérentes à notre réseau.
5: Vous couvrez tout le Loir-et-Cher ?
14: On couvre tout le Loir-et-Cher, oui, de Romorantin jusqu'au nord du département. Oui, tout le Loir-et-Cher, à peu près, je pense. N'est-ce pas, tu le directeur ?
12: Oui, absolument, tout à fait.
5: Alors, je suis curieuse de savoir, cette journée des familles, c'est la première que vous organisez ou c'est quelque chose qui est déjà institutionnalisé depuis pas mal de temps ?
12: Alors non, c'est la première fête des familles qui célèbre évidemment les 80 ans de l'UDAF, comme la présidente vient de vous l'indiquer. L'idée aujourd'hui, alors hier, la présidente vous l'a dit, on a eu l'inauguration de l'espace conseil et accompagnement budgétaire, puisqu'on est là pour agir pour et en faveur des familles, alors sur tout un tas d'items sur lesquels nous reviendrons peut-être. Mais l'idée, donc hier c'est une journée officielle, institutionnelle, avec les élus, comme on vient de vous le dire, et aujourd'hui donc on voulait vraiment une fête, une grande fête, en tout cas une animation festive pour toutes les familles que nous représentons, puisque nous représentons, il faut le dire, l'ensemble des familles françaises et étrangères sur le territoire français. Alors en l'occurrence pour l'UDAF du Loir-et-Cher, sur le territoire du Loir-et-Cher. Mais c'est important de le rappeler, me semble-t-il.
5: Bien sûr. L'UDAF s'adresse à des familles particulières, hein.
12: Alors, l'UDAF, l'UDAF est apolitique, aconfessionnelle, ce qui veut dire qu'elle regroupe l'ensemble des familles qui existent, quelle que soit la constitution de la famille. Donc autant les familles monoparentales que les familles nombreuses, que les familles homoparentales. Voilà, il y a vraiment une représentation protéiforme de la famille au sens juridique du terme. Du coup, j'ai oublié votre question.
5: Je voulais savoir quelle famille vous touchez. Oui, en
12: alors, on touche toutes les familles. On touche vraiment toutes les familles. Et on a d'ailleurs un espace accueil parentalité qui existe à l'UDAF du Loir-et-Cher sur l'avenue Mounouri, à l'occasion, enfin, lors duquel nous pouvons accueillir toutes les familles tous les jours en fonction des besoins des unes et des autres.
5: En 80 ans d'existence sur le Loir-et-Cher, est-ce que vous avez vu une évolution des familles justement qui viennent vers vous ?
12: Alors, la famille a évolué. Oui. Enfin, vous vouliez peut-être répondre.
14: Oui, la famille a évolué. Donc, on a des familles maintenant de toutes. Avant, on pouvait dire qu'il y avait les familles dites normales. Un couple marié avec enfant, mais dite normale, comme on dit. Maintenant, on a des familles recomposées, on a des familles monoparentales, tout type de familles. On n'a pas de, si vous voulez... oui, il y a une évolution dans ce genre-là, mais on ne fait pas de distinction, en fait. On accueille toutes les familles, quelles qu'elles soient. Étrangères même qui vivent sur notre territoire, et on est là pour défendre tous les intérêts des familles matériels et moraux, pour les représenter dans divers organismes du département comme les caisses d'allocation familiale, la CPAM et d'autres organismes. Et effectivement, oui, la famille a évolué, on le voit partout. Hein.
12: Enfin... Oui, alors les familles sont différentes aujourd'hui, oui. Évidemment. On vous a dit tout à l'heure que l'UDAF était née après la guerre, après oui. La Seconde Guerre mondiale. Les UDAF sont nées notamment avec les femmes qui restaient après-guerre alors que leur mari avait été tué à la guerre. Oui. On avait d'ailleurs des associations de veuves civiles, oui. Et les UDAF ont commencé de cette façon-là. Oui. Et puis, comme on vous le dit, la société a évolué. Les familles ont évolué également avec au fil du temps, se sont transformées. Et donc aujourd'hui, évidemment, on représente l'ensemble de ces familles. Et il est important de le dire, il n'y a pas de catégorie spécifique. D'ailleurs, dans nos associations familiales, on représente l'ensemble de ces sensibilités, puisqu'on peut aller des associations familiales catholiques aux familles laïques, en passant par les parents d'enfants gays et lesbiens.
5: Voilà. D'accord.
12: Donc, oui. Je pense qu'il est en tout cas important de l'indiquer.
5: Qu'est-ce qui peut amener une famille à se tourner vers vous ? Est-ce que c'est quelqu'un qui va leur avoir parlé de l'UDAF en disant « va les voir parce qu'ils vont vous aider » ou est-ce que c'est des professionnels qui les accompagnent jusqu'à vous ?
12: Alors, c'est les deux. On peut se tourner vers l'UDAF pour diverses raisons. L'émission, comme la présidente a commencé à vous le dire, sont diverses. Elles sont définies par le code de l'action sociale et des familles. On ne va pas faire de droit à l'antenne, mais en tout cas, on a quatre grandes missions. Une mission de représentation des familles, donc toutes les familles, je le redis. Une mission de représentation des familles auprès des autorités sur toutes les questions d'ordre matériel et moraux. Et on a la possibilité d'ester en justice dès l'instant où les intérêts matériels et moraux des familles sont menacés. Ça peut être des actions consommation, ça peut être malheureusement des actions en lien avec des enfants. Voilà, malheureusement, c'est beaucoup d'actualité en ce moment. Et puis, on a une mission importante qui est la gestion des services d'intérêt familial que l'État entend devoir nous confier. Et à ce titre-là, on gère deux gros services. Un service de protection judiciaire des majeurs, puisque 2300 mandats judiciaires nous sont confiés par le tribunal de Blois aujourd'hui, et un service autour de la protection de l'enfance, où l'on gère des mesures, alors dites MJA-GBF, des mesures judiciaires d'aide à la gestion du budget familial, où on accompagne des familles qui sont en difficulté dans la gestion des prestations de leurs enfants. Donc, du coup, vous voyez bien que dans le cadre de cette dernière mission, sont plutôt des professionnels qui peuvent nous orienter les familles, mais aussi les médecins traitants, par exemple, dès l'instant où le médecin va diagnostiquer un souci dans une famille. Et puis après, toute personne peut signaler une famille en difficulté auprès de l'UDAF. Alors, il y a le versant, versant professionnel où le contact va être peut-être davantage contraint. Et puis, la famille peut se déplacer librement à l'UDAF à travers nos espaces qui existent. Donc, l'espace, je le redis, conseil et accompagnement budgétaire où on peut accueillir des familles en difficulté, en situation d'endettement ou de surendettement. Donc, elles peuvent venir nous solliciter là aussi tous les jours. On les accueille librement et gratuitement, il faut le dire, et on peut les accompagner. Et puis, on a notre espace famille-parentalité qui permet également d'accueillir et d'orienter sur toutes les questions d'ordre familial. Donc, on va pouvoir intervenir sur des items tels que l'éducation, l'environnement, la santé, les loisirs, l'écologie, etc., etc. Tout ce qui concerne et qui touche à la politique familiale.
5: C'est combien de professionnels à l'heure actuelle, l'UDAF ?
12: Alors, aujourd'hui, l'UDAF, c'est 115 salariés de formations diverses, avec une majorité, évidemment, de travailleurs sociaux, puisque ce sont des accompagnants auprès des familles, et en l'occurrence, dans le cadre des services des familles dites vulnérables, mais 115 salariés, donc une grosse équipe.

0: 80 représentants familiaux qui vont intervenir dans les différentes instances.
1: Alors, je vais vous poser une dernière question. Pourquoi avoir choisi de faire cette journée d'ouverture au public sur la thématique du jeu, des spectacles et surtout à l'espace Georges Semprin?
0: Alors, je crois que si on voulait être au plus près des familles, c'était bien à l'espace Semprin que nous devions être. On a, à chaque fois que nous faisons des manifestations, nous les faisons à l'espace Semprin. Nous travaillons notamment en grande proximité avec toutes les familles qui habitent autour de l'espace Semprin. Et donc, c'était bien légitimement que nous devions choisir cet endroit aujourd'hui.
1: Madame la Présidente, un mot supplémentaire?
2: Pourquoi ici? Comme l'a dit le directeur, effectivement, à proximité de tout ce qui tourne autour de l'espace Georges Semprin, et surtout parce que nous avons beaucoup d'actions avec la ville de Blois, et on remercie beaucoup monsieur le maire de la ville de Blois pour ce prêt de ce bel espace. Et aujourd'hui, parce que l'intérêt c'était effectivement de faire la fête, on avait vraiment l'idée que les familles viennent avec leurs enfants pour s'amuser, se divertir. Autant hier, c'était des portes ouvertes pour découvrir l'UDAF, pour découvrir nos services. Autant aujourd'hui, on a dit, on fait la fête. On fait la fête avec les familles.
1: Alors, chers auditeurs de Sud Joseph, les portes sont ouvertes à l'espace Georges Semprin. À l'extérieur, il y a plusieurs stands. On vous propose différentes activités. Vous pouvez venir jouer avec vos enfants. Vous renseignez aussi sur toutes les associations qui sont là pour vous accompagner au quotidien. Pour en citer quelques-unes, il y a Enfance et Familles d'Adoption, il y a les Pâtes au Beurre, Noma vous parle, d'autres qui me viennent pas tout de suite là.
0: Famille Blaisoise, l'école du cirque est présente, on a tout un tas de...
2: La Confédération syndicale des familles, il y a...
0: Famille Rurale. Hein.
2: Famille Rurale, enfin tout, un tas de...
1: Alors aujourd'hui, je suis accompagnée de Tatiana, et Tatiana aurait une question à vous poser.
3: Oui, j'ai une question. Selon vous, si votre organisation et d'autres similaires n'existent pas dans la société, quel sera l'impact?
2: Oh, belle question. Belle question. Quel serait l'impact? Alors, je dirais l'impact sur les personnes les plus vulnérables serait vraiment catastrophique. Sans les services de l'UDAF et notre service auprès des tutelles avec l'aide des mandataires, ce serait vraiment catastrophique parce que leur situation, qui est déjà pas facile, ne ferait qu'empirer. Donc, je pense que l'important, c'est vraiment l'UDAF est très importante sur ce secteur. Sur le secteur aussi de la parentalité, nous sommes là quand même pour soutenir et aider des parents qui se trouvent en difficulté, qui cherchent plein de réponses sur l'éducation de leurs enfants, sur le numérique, sur tous les problèmes de la vie quotidienne. Et donc... ils trouvent auprès de nous et auprès de nos professionnels et des bénévoles toute notre attention pour les aider à passer ces étapes. Peut-être que le directeur...
0: Non, je dirais simplement qu'on est là, mais on vous l'a déjà dit, pour assister et représenter toutes ces familles. Oui. Et j'insiste vraiment sur l'ensemble des familles. On a vraiment ce caractère apolitique, agnostique. On est ouvert à tout le monde. Solange l'a dit, on est là pour assister les plus vulnérables, mais également les autres familles qui peuvent avoir besoin sur des sujets de politique familiale. Et je pense qu'aujourd'hui, la reconnaissance, en tout cas, du réseau, de l'institution, puisque là, aujourd'hui, on est dans le Loir-et-Cher, on est à l'UDEF du Loir-et-Cher, mais n'oublions pas que l'ensemble du territoire français est couvert par ce grand réseau, puisque il y a une UDAF par département. Chaque UDAF est autonome, mais chaque UDAF, en tout cas, rend des services tout aussi différents d'une UDAF à une autre à l'ensemble.

0: l'ensemble de ces familles. On est également fédérés en région. Et puis, comme on vous l'a dit en début d'interview, on avait notre président national aujourd'hui, en tout cas qui est présent depuis 2 jours, qui nous a fait l'honneur de venir partager avec nous, en tout cas, les problématiques des familles. Et je crois qu'en tout cas aujourd'hui on ne pourrait plus faire sans le réseau UDAF qui représente, ne l'oublions pas, près de 19 millions de familles en France.
1: Merci beaucoup pour votre travail, pour votre rôle dans la société.
0: Merci à vous.
2: Et pour les personnes qui seraient intéressé de vous contacter, on peut vous retrouver donc en venant directement avenue Monory.
0: Alors absolument, donc l'UDAF se situe 45 avenue du Maréchal Monory, 3 espaces ouverts au public. Donc l'espace conseil accompagnement budgétaire, ouvert tous les jours de 8h à midi, de 14h à 16h. Vous serez accueillis par une hôtesse. Je redis, les services sont gratuits, donc n'hésitez pas à venir nous voir. Un espace famille-parentalité qui pourra vous accueillir sur tous les sujets d'ordre familial, les difficultés que vous pouvez rencontrer. On est à proximité des lycées, à proximité de la cité administrative, du tribunal. En tout cas, on est bien situé. Donc, les portes sont ouvertes, n'hésitez pas. Et puis, un accueil destiné plus précisément aux familles vulnérables à travers notamment le service de protection judiciaire des majeurs que l'on évoquait tout à l'heure.
2: Alors, nous vous mettrons sur le site de studiosf.fr les coordonnées pour contacter l'UDAF. Et je remercie donc Madame la Présidente, Madame Vanier, ainsi que Monsieur le Président de l'association de l'UDAF 41, Monsieur Thierry Latrance.
0: Alors, moi, je suis le directeur.
2: Je vous en veux.
0: Oui,
2: hein.
0: Et je suis Thierry Lepense. Mais c'est
2: directeur
0: pas grave.
2: Général.
0: Voilà. Les associations fonctionnent avec une gouvernance et un binôme président-directeur.
2: Ah,
0: voilà.
2: Mais j'ai décidé qu'aujourd'hui, ça ne serait pas le bon message.
0: C'est pas grave.
2: Et
0: vous avez ces deux-là en face de vous aujourd'hui.
3: Voilà, c'est ça.
2: Merci en tout cas.
0: Merci à vous
2: pour
0: aussi.
2: Cette belle journée
4: Merci
2: organisée.
4: Nous vous remercions de nous avoir accueillis.
2: Au revoir.

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1: Et nous sommes toujours en direct de l'espace Georges Champrun pour la journée des familles organisée par l'UDAF. Et j'ai le plaisir de recevoir le président des sociétés, le secrétaire d'enfance et famille d'adoption de Blois.
2: De Blois, oui, c'est ça, du 41.
1: Qu'est-ce que c'est votre association Enfance et Familles d'Adoption ?
2: Alors nous, en fait, notre but est en fait de soutenir et d'aider en fait les familles adoptantes ainsi que les postulants à l'adoption. Donc on les prépare, que ce soit par le biais de conférences, d'échanges, et puis aussi nous avons aussi ce que nous on appelle la revue accueil. C'est la seule, alors tenez-vous bien, c'est quand même la seule revue accueil qui parle uniquement de l'adoption francophone au monde.
1: Au monde ?
2: Oui. Donc en fait, au point de vue fédéral, comme nous faisons partie d'une fédération, en fait, nous avons cette revue qui traite vraiment que de l'adoption.
1: Un sujet d'actualité. On ne se rend pas tellement compte en France, l'adoption, ça représente quoi ?
2: Alors, en France, le nombre de pupilles, si je peux vous donner quelques chiffres, le nombre de pupilles en France en 2023, il était plus de 5000 pupilles. On a eu à peu près 600 et quelques, 634 pour être exact, adoptions d'enfants, en fait, de pupilles. Il y a un gros écart, en fait, parce que forcément, dans les pupilles de l'État, il y a certains enfants qui ne sont pas adoptables. Et puis surtout, il y a pas forcément des familles en face parce que on a quand même beaucoup de grands dans ces pupilles.
1: Je trouve le terme très dur quand on veut parler d'enfants adoptables. Mais qu'est-ce que ça veut dire un enfant adoptable en
2: Alors, un enfant adoptable, déjà, c'est au point de vue juridique qu'il puisse d'ailleurs être adoptable, qu'il n'ait plus de parents, ou du moins que un tribunal ait décidé que les parents n'étaient plus aptes à avoir cet enfant. Il y a aussi, quand on parle des enfants grands, c'est les enfants qui ont envie aussi d'être adoptés, parce que certains ne veulent pas. Et certains aussi, enfants qui ont des pathologies trop importantes. Et ce n'est pas une famille qu'il leur faut, en fait, c'est vraiment un soutien médical derrière.
1: Qui décide en fait qu'un enfant devient adoptable ? C'est une décision juridique ?
2: Alors, il peut y avoir une décision juridique qui est faite sur un délaissement parental, ou alors après, ça va être aussi sur des enfants ce qu'on appelle placés, donc ce n'est pas des pupilles de l'État, c'est des enfants qui sont placés et qui passent dans une commission que l'on appelle la CSEC, qui donc dépend des départements, et le département décide si, en revoyant le dossier de l'enfant, si l'enfant est adoptable ou pas adoptable.
1: Donc, dans ces enfants qui sont adoptables, est-ce que vous avez parlé de 650 adoptions avec en tout 5000, non,
2: plus de 5000, oui, plus de 5000 enfants.
1: Pupilles de on dit pupilles de la nation en fait pour tous ces enfants.
2: On dit pupilles de l'État, on dit plus pupilles de la nation.
1: Ouais, c'est l'idée en tout cas. D'accord. C'est vraiment. Je suis désolée, je me perds sur le problème de l'adoption. Ça me touche énormément. Donc l'émotion est partie toute seule. Donc je vais vous repasser la main. Racontez-moi n'importe quoi.
2: Voilà. En fait, l'adoption, en fait, oui, on a un peu l'impression des fois que c'est du social. Alors c'est pas du tout ça. C'est vraiment un projet de vie pour les postulants. C'est vraiment un changement de vie. Quoi. C'est pas. On va pas adopter un animal, même si c'est très beau d'adopter un animal. C'est vraiment adopter un enfant. Et l'enfant, on peut pas se dire après, ça va pas, on va le rendre. Ça peut pas se faire. Il faut vraiment y repenser. Donc c'est pour ça qu'en fait, après, une fois que les postulants ont leur agrément, un agrément qui est donné par le département, en fait, il y a une grosse attente. En général, en moyenne, en France, c'est 5 ans. Et pendant cette attente, en fait, c'est là où il va falloir qu'ils réfléchissent, qu'ils se documentent et surtout qu'ils se préparent à l'arrivée d'un enfant adoptable. Parce que un enfant adopté, c'est pas tout à fait les mêmes difficultés qu'un enfant biologique. Et il faut arriver à s'y préparer. Il a une histoire déjà. Et cette histoire peut être lourde suivant l'enfant, suivant l'âge de l'enfant aussi. Dans le Loir-et-Cher, on a un peu plus de chance, puisqu'en général, on a plutôt affaire à des bébés. Donc, en soi, On peut se dire qu'un bébé a moins d'histoires. Oui, il a moins de longues histoires, mais malgré tout, il a une histoire qui peut revenir plus tard et être plus lourde un peu plus tard.
1: On a parlé pendant de très nombreuses années des adoptions sous X. Ça existe toujours ?
2: Et oui. C'est l'adoption sous le secret existe toujours. Alors, on n'est plus sous l'enfant qu'on abandonne dans une poubelle. Je vais tout de suite couper court. Ça a arrivé il y a au moins 5 ans, le dernier. Ça n'existe plus, quoi. La plupart des temps, en fait, les femmes qui vont accoucher sous X, en fait, elles prennent soin de leur grossesse, elles prennent soin de l'enfant. Il y en a même certaines pour qui c'est pas encore trop dur, qu'elles ont vraiment admis, elles disent au revoir à leur enfant, ce qui aide beaucoup derrière, parce que justement, même un bébé, quand on lui dit, qu'on lui explique les choses et qu'on lui dit au revoir, ça aide beaucoup après derrière pour voir justement à ce qu'il soit adoptable, qu'il s'incorpore le mieux possible dans sa nouvelle famille.
1: Est-ce que vous suivez ces enfants qui ont été adoptés dans le temps ? Est-ce qu'ils reviennent vers vous à un moment de... Est-ce qu'ils peuvent revenir vers vous ? Qu'ils reviennent peut-être pas systématiquement, mais est-ce qu'ils ont cette possibilité ?
2: Oui, alors nous avons comme adhérents forcément des postulants, mais des familles, mais aussi des adoptés. Et puis les familles viennent régulièrement et viennent nous suivent tout le temps parce qu'en fait ils restent avec nous parce qu'ils savent très bien qu'à un moment donné l'enfant il va vouloir déjà retrouver d'autres enfants comme lui, donc ça va lui permettre de pouvoir s'identifier. Il n'est pas plus étrange qu'un autre enfant, en fait, finalement. Et puis les familles, ça les rassure aussi de savoir les difficultés qu'ils peuvent avoir par la suite, surtout au moment de l'adolescence où là les enfants, la plupart des enfants se cherchent. Donc les enfants adoptés, c'est pareil.
1: Tatiana va nous poser une question. On avait un problème de micro, excusez-nous.
3: Quelle est la chose la plus difficile dans votre travail ?
2: Le plus dur, en fait, c'est pas le fait d'accompagner les postulants, c'est le fait d'arriver à leur faire comprendre qu'il peut y avoir un échec. Et c'est ça le plus dur, en fait, parce qu'il faut arriver à faire comprendre même s'ils sont qu'ils font tout ce qu'il faut, qu'ils se travaillent sur eux et tout, il peut malgré tout y avoir un échec. Et il faut quand même savoir que donc sur 5000 et quelques pupilles, il y a quand même en France plus de 8000 agréments. Donc vous voyez la balance, elle est pas donc il y a forcément dans le lot beaucoup beaucoup beaucoup d'échecs, et il faut arriver à ce qu'ils puissent repartir avec cet échec, mais que ce soit pas non plus trop douloureux, parce que malgré tout on parle que d'émotions.
1: Là on parle d'enfants donc adoptables et adoptés en France. Beaucoup de familles françaises se tournent vers l'adoption à l'étranger. Est-ce que c'est une démarche qui fait qu'on essaye d'adopter en France et après on se tourne à l'extérieur, ou au contraire il y a des gens d'entrée de jeu qui disent non, moi j'adopterai jamais un enfant français?
2: Alors sur l'étranger, en fait, la donne a beaucoup changé, en fait, puisque maintenant là à l'heure actuelle, en fait, l'année dernière il y avait 75 enfants qui sont venus de l'étranger contre il y a à peu près 10 ans ils étaient 5000. Donc, parce qu'en fait la France a décidé, en fait, de on est sous les traités de La Haye, en fait, et la France a décidé de supprimer beaucoup de pays, en fait, qui ne correspondaient pas aux normes qu'on attend, en fait. Et il y a beaucoup beaucoup moins de pays qui où l'on peut adopter. Donc finalement, en fait, la France devient plus... En fait, adopter en France, c'est plus facile finalement que d'aller adopter à l'étranger, alors qu'avant, c'était le contraire.
1: Est-ce que vous avez, dans tous les parents que vous accompagnez, est-ce que justement vous avez senti que, quelque chose, justement, au fait, avec cette évolution de pouvoir plus d'adopter plus facilement en France, est-ce que vous avez senti que les parents, ça les touchait d'une façon ou d'une autre, ou ça ne change rien du tout dans la démarche ?
2: Ça change énormément, parce qu'en fait, avant, ce qu'il y avait, c'est qu'on avait beaucoup de postulants qui étaient sur l'étranger, parce que c'était un peu plus facile. Sauf qu'on est sur l'étranger, sur des enfants qui sont beaucoup plus grands, hein, déjà, c'est une moyenne de 2 ans, hein, c'est pas du bébé. Et puis maintenant, en fait, vu que la donne a changé, c'est plus facile pour eux de rester sur la France, et puis de pouvoir vraiment se focaliser dessus. Et ils savent que c'est long, que c'est difficile. Mais pour eux, au point de vue, éthique, en fait, pour eux, c'est plus facile de rester sur la France.
1: Je serais ravie de vous poser encore plein de questions sur l'adoption parce que le sujet est tellement vaste. Mais je vais vous poser une question sur votre activité du jour. C'est sur la fresque.
2: Alors la fresque, je ne m'attendais pas à ça en fait. Les enfants se sont amusés en fait avec les couleurs. Et plus que faire du dessin, ils sont vraiment amusés avec les couleurs. Et ça, c'est vraiment quelque chose qui est... Je réitérerai la chose. Et je remercie justement l'UDAF de m'avoir permis de faire ça.
1: Alors, racontez-nous un peu ce que vous faites avec cette fresque. C'est de la peinture. Je suis passée sur votre stand tout à l'heure. J'ai vu qu'il y avait plein de couleurs dans tous les sens. Et comment vous présentez cette fresque aux enfants?
2: En fait, les enfants sont libres, en fait. Ils ont plein de pinceaux, ils ont plein de couleurs. Et ils mélangent les couleurs, ils inventent des couleurs. Et ils s'amusent à peindre, en fait, et à créer leurs couleurs. Et c'est ça qui est assez marrant, en fait, de voir que ces enfants s'amusent vraiment avec ça. Je ne m'attendais pas à ce qu'il y ait autant d'enfants, en fait, dessus.
1: Tu as une question?
3: C'est une question personnelle, si je peux vous poser. Que représente cette mission, ce travail, pour vous personnellement?
2: Au sein de mon association? Oui,
3: alors, moi, c'est votre rôle dans
2: en fait,
3: cette situation.
2: Dans cette association, je suis. Il faut savoir que dans notre association, on a des familles plurielles. C'est-à-dire qu'un papa, une maman, des enfants, c'est plus autant. Il y a énormément de familles différentes. Moi, je suis sur une famille homoparentale. Et moi, ce qui m'avait beaucoup marqué, en fait, à l'époque, quand j'ai démarré en tant que postulant, c'est qu'on avait très peu de retours sur ces familles, en fait, et sur d'autres familles aussi. Et donc, le but, c'est vraiment d'aider, en fait, ces familles-là, d'arriver à les documenter sur ce que nous, on avait un peu de mal à l'époque, parce qu'on n'avait pas forcément tout ce qu'il y avait. Il n'y a pas tout Internet, il n'y avait pas tout ce qu'on connaissait maintenant, et sur la petite enfance, entre autres. Et donc, en fait, c'est vraiment ça, le but. Et vraiment, pour moi, personnellement, ce qui m'enrichit, c'est de pouvoir, justement, aider ces postulants, aider ces familles et pouvoir arriver à les documenter sur leurs soucis ou leurs inquiétudes.
1: Si on pense, du coup, le fait de parler des familles homoparentales, il y a aussi des adoptions en monoparentales.
2: Oui.
1: Alors qu'à une époque, c'était tout à fait inenvisageable. Ça a évolué à quel moment, ça?
2: Avant, les familles monoparentales se dirigeaient beaucoup vers l'étranger. Maintenant, elles se dirigent vraiment vers la France. Alors, il y a encore des départements qui sont... Enfin, c'est pas les départements, c'est les conseils de famille qui sont un petit peu frileux sur le sujet. Mais on en a de plus en plus, en fait. Et puis, c'est une bonne chose parce que finalement, en fait, c'est vraiment... là, pour eux, c'est encore plus fort, en fait, je crois, que d'un couple, parce qu'en fait, vraiment, c'est vraiment une idée de vie, en fait, une construction de leur vie qui est vraiment pour eux, en fait. Et vraiment, ils sont pleins d'émotions, ces gens-là, en fait.
1: Quel est... alors, si j'ai bien tout suivi, vous avez adopté.
2: Oui.
1: Vous avez adopté combien d'enfants?
2: Une petite fille.
1: Seulement une petite fille?
2: Oui, ça m'a suffi. je suis tellement, en fait, on m'a beaucoup posé la question si je voulais en faire une autre adoption. Mais en fait, je suis tellement fusionnel avec ma fille que je crois que je n'aurai pas la place pour un deuxième.
1: Ça peut se comprendre. Tu voulais poser? Non. Je crois que c'est un sujet qui nous prend un peu au trip, Tatiana et moi, Natalia et moi, là, parce que depuis tout à l'heure, on est un petit peu flottante sur le sujet. Désolée. Donc, vous parliez d'une revue qui n'existe que en France?
2: Oui.
1: Et dans tout le monde?
2: Oui.
1: J'ai beaucoup de mal à comprendre ça.
2: En fait, c'est la seule revue francophone qui parle que de l'adoption. La plupart, vous partez au Québec, par exemple, qui sont très forts sur la petite enfance et sur l'adoption. Ils n'ont pas de revue exclusivement sur l'adoption. C'est des revues qui sont donc sur la parentalité et dedans, il y a des articles sur l'adoption, ce qui est totalement différent, en fait. Et nous, on a une revue uniquement faite sur l'adoption.
1: Qu'est-ce qu'on trouve dans cette revue?
2: On y trouve de tout. On y trouve des témoignages déjà, qui est quand même très important. On y trouve aussi des témoignages de professionnels qui vont vous parler de l'attachement, qui vont vous parler de la scolarité des enfants adoptés, qui vont vous parler de la recherche des origines, puisqu'un enfant, à un moment donné, va vouloir savoir d'où il vient. On va vous parler aussi de parents et de parentalité. Et de la parentalité adoptive, honnêtement, la parentalité, c'est vraiment la plus belle chose que je trouve l'être humain ait pu inventer. Mais la parentalité adoptive, c'est tellement beau. Quand on arrive au bout, c'est tellement beau, c'est que du bonheur.
1: Un processus qui dure longtemps ?
2: Oui, ça dure très longtemps. Nous, on a eu de la chance. Moi, ça m'a duré que 2 ans, en fait. Mais là, en moyenne, c'est 5 ans.
1: 5 ans. On a le temps de réfléchir.
2: On a le temps de réfléchir.
1: Je vous remercie pour votre témoignage.
2: Je vous remercie.

0: On ne dit jamais assez aux gens qu'on aime, qu'on les aime. C'est la famille Chédid qui nous a fait cette très belle chanson. Vous êtes toujours sur Studio Zef. Nous sommes toujours à Georges Semprin, à l'espace Georges Semprin, donc Blois Nord. Et nous sommes à la journée des familles organisée par l'UDAF 41. Et j'ai le plaisir de recevoir Vanessa de Loir-et-Cher Tech. Vanessa, qu'est-ce que c'est Loir-et-Cher Tech ?
1: Bonjour, donc Loir-et-Cher Tech, on est une asso. On a fêté nos 10 ans là en toute fin d'année dernière. Pardon. Et donc association blésoise, vocation départementale, on travaille sur tout ce qui va être inclusion numérique, éducation numérique, ce genre de choses. Et aujourd'hui, ce qu'on propose, donc on a trois espaces. Un espace pour les 3-7 ans, donc programmation sans écran. Un espace pour les 8 et plus, programmation avec écran. Et un espace, donc un escape game qui s'appelle Les Gardiens du Numérique. En fait, un outil de réalité augmentée autour de la prévention au numérique de façon générale, que ce soit réseaux sociaux, cyberharcèlement, les questions d'influence, ce genre de choses.
0: Et vous attirez beaucoup de monde ?
1: Ça va, on se plaint pas. On a été obligé de mettre du public dehors pour aller déjeuner parce qu'il y avait une quinzaine de personnes dans la salle. Donc les écrans, c'est assez facile. On a emmené des jouets, on a emmené des robots, on a emmené des bouquins. Donc il y a pas mal d'appels, de produits d'appel.
0: D'accord. Alors vous parlez de bouquins. Pourtant, votre truc, c'est les écrans.
1: C'est ça. Alors moi, je suis bibliothécaire de formation. Hein, donc il y a tout le temps des bouquins partout où je vais. Et puis, par ailleurs, c'est bien d'avoir des bouquins de référence pour tout ce qui va être prévention, en fait. Expliquer un peu aux parents les bonnes pratiques concernant la gestion des écrans en famille. Et puis après, on utilise toujours des bouquins pour se former à la programmation, se former au numérique, ce genre de choses. Et puis pour les plus petits qui ne peuvent pas accéder aux robots, en fait, bah, du coup, il y a des bouquins cartonnés où ils peuvent manipuler du robot, mais en papier.
2: Au vu de notre monde numérique moderne, peut-on dire que votre atelier est essentiel pour chacun enfant ?
1: Essentiel, c'est... Après, c'est le numérique, c'est un outil d'ouverture aussi. Très pratico-pratique. Tous les jeunes font de la programmation, c'est au programme scolaire, de la 5e à la 3e. Donc ça veut dire, si jamais ils commencent à se former, à découvrir l'outil dès 8 ans, en fait, ça leur fait gagner beaucoup de temps sur les apprentissages obligatoires. Et après, ce qu'on voit beaucoup sur le petit robot sans écran, là, la programmation sans écran, ça leur fait gagner des compétences en langage, en géolocalisation, etc. Parce qu'en fait, il faut qu'ils arrivent à se projeter sur le robot, sur un tapis, et le faire se déplacer avec des petites cartouches de couleur, et ça les fait bosser. Ils s'en rendent pas compte où ils jouent, mais en fait ils bossent.
0: Est-ce que vous intervenez dans des lieux divers, ou est-ce que on vient à Loir-et-Cher Tech? Et d'ailleurs, vous êtes où?
1: C'est ça. Alors donc Loir-et-Cher Tech, on est l'association chargée de l'animation du lieu Cité du Numérique. On a ouvert en avril de l'année dernière, et donc on fait pas mal d'animations sur place, notamment des accueils scolaires ou des accueils familiaux, etc. Et on se déplace aussi sur l'ensemble du département, voire au-delà. Parce que par exemple, pour les gardiens du numérique, c'est un outil quand même assez novateur. Donc ça a été fabriqué par la CNIL, je ne sais pas si ça vous... Donc la CNIL, c'est Commission Nationale Informatique et Liberté. Et du coup, on s'est déplacé déjà sur Orléans. Donc un jour, je vais sur Tours avec. C'est quelque chose qui est... C'est un outil de médiation qui est assez demandé. Donc on se déplace.
0: Vous déplacez beaucoup. Et vous déplacez les jeunes avec vous, du coup ?
1: Les jeunes, les familles, ouais.
0: Les jeunes dont vous parlez, ils viennent adhérer à votre association, ou alors vous allez sur des écoles, enfin, peut-être un peu tout ?
1: Ouais, les deux. On ne force pas à l'adhésion. En fait, toutes les actions de Loir-et-Cher Tech sont gratuites. sans nécessité d'adhésion. Après, par exemple, quand j'interviens dans des écoles, quand les écoles viennent, généralement elles adhèrent. Ce qui permet de... voilà, on est sur une journée, un peu une journée des associations. Ça permet aussi de, comment dire, de faire vivre l'association, non pas avec le montant de la cotisation, mais dire, voilà, moi je soutiens les actions que propose cette association. Ça me tient à cœur et je trouve que c'est important ce côté adhésion, enfin voilà.
2: À votre avis, quel rôle votre organisation joue dans la société?
1: Alors, rôle dans la société, actuellement, c'est vrai qu'on est en train de, on a eu notre assemblée générale mercredi soir. Et du coup, un des axes qu'on va développer beaucoup sur 2026-2027, ça va être toutes ces actions de cyberprudence. Et donc éduquer le public à ces actions de tous les jours, comment on arrive à se protéger des attaques qui peuvent venir de l'extérieur, comment on arrive à ne pas subir les piratages massifs à l'échelle nationale, ce genre de choses. Et c'est important d'avoir les infos, d'avoir les bons réflexes pour pouvoir se protéger. Donc après, je sais pas si ça répond tout à fait à la question, mais ça me semblait adéquate.
0: Au sujet des attaques justement nationales, et qu'est-ce qu'on en parle en ce moment, comment les gens viennent exprimer leur angoisse et comment vous pouvez les rassurer sur ce sujet-là?
1: Alors, les angoisses sont variées parce que, je veux dire, les attaques, c'est quasiment chaque jour où on apprend que c'est France Travail, on apprend que c'est la NTS, enfin, c'est vraiment quotidien. Et après, c'est sur les bonnes pratiques. Ok, on se fait attaquer, c'est une chose, mais derrière, quelles sont les actions à mettre en place pour quand ça ne dépend pas de nous? Là, on est vraiment ça. On a un espace à France Travail. France Travail se pirater. On est vraiment, pour le coup, coincé. Et du coup, après, c'est revoir, modifier les mots de passe. Et puis, c'est surtout mettre en place une stratégie en fait de porte coupe-feu. C'est-à-dire, si vous avez votre boîte mail, assurez-vous que si la boîte mail tombe, assurez-vous que les réseaux sociaux ne sont pas sur le même identifiant, le même mot de passe, de façon à ce que les réseaux sociaux ne tombent pas non plus, et puis que ça ne fasse pas un truc de cascade en chaîne, quoi.
0: Il y a beaucoup de prévention dans votre action.
1: Oui, ça fait partie des... c'est le côté éducation populaire de l'association aussi. C'est comment on essaie d'informer un maximum les usagers. Le numérique, on ne peut pas s'en passer. Ça, faut l'accepter, que ce soit au travail, que ce soit dans les démarches administratives, que ce soit pour suivre la scolarité des enfants, ce genre de choses, même pour communiquer avec la famille ou avec les amis. On ne peut pas s'en passer, ça c'est un fait. Maintenant, c'est apprendre à bien l'utiliser, à se protéger et à faire que ça reste un outil bienveillant pour le plus grand nombre.
0: Comment les moins de 18 ans accueillent cette notion de prévention?
1: Les moins de 18 ans?
0: Ouais.
1: Ou les ados?
0: J'ai dit moins de 18 ans parce que je me dis qu'il y a peut-être un débat d'âge inférieur en fait.
1: Les ados, on le voit notamment sur les gardiens du numérique en fait, où il y a pas mal de questions qui sont abordées de cyberprudence, de harcèlement, des questions d'influence. C'est vrai que ça, c'est vraiment quelque chose qu'on veut développer parce qu'on voit que même des adultes se font avoir là-dessus. Les ados, de façon générale, ils ont le discours en tête. Ils l'ont en tête, ils ont les bons mots, ils ont les bonnes pratiques, etc. Après, ça ne veut pas dire qu'ils l'appliquent dans leur vie quotidienne. Mais ils l'ont. Après, c'est ce qu'on dit en atelier, hein. C'est un choix. Nous, on donne des outils, ils s'en saisissent pas, c'est à eux de voir.
2: Quel est pour vous un indicateur clair que votre organisation remplit avec succès ses missions?
1: Un indicateur clair? Moi, j'aimerais qu'un jour, on fasse plus appel à nous. Ça veut dire que, à la fois, tout le monde est formé, efficace et efficient. À la fois, ça veut dire qu'il n'y a plus de problèmes de piratage, plus de problèmes matériels aussi. On a un public qui est déjà équipé et efficace sur son smartphone, sur son ordinateur, etc. Et le jour où on sera plus nécessaire, ce sera une belle journée.
0: Peut-être pas demain. Vu le nombre de personnes qui sont venues sur le stand et qui vont encore venir aujourd'hui.
1: Bah, entre, ouais, entre le numérique loisir et puis les questions de cyberprudence et les questions d'IA qui aussi nous prennent pas mal de temps et d'énergie sur ces questions de prévention, je pense que non. Mais,
0: quand on vient vous consulter sur place, hein, est-ce que c'est des adultes avec leurs enfants? Est-ce que ce sont des enfants spontanément seuls? Comment ça fonctionne hein?
1: Pas trop d'enfants spontanément seuls, étant donné que de base, moins de 8 ans, ils sont forcément accompagnés. Beaucoup de familles, en fait, il y a des rendez-vous. Les mercredis après-midi, les samedis après-midi sont familiales, c'est-à-dire parents et enfants, ou grands-parents et enfants, de plus en plus en fait. Et puis après, bah, il y a les conférences, les tables rondes qui vont être plus à destination d'adultes ou voire de professionnels aussi. On accueille pas mal de professionnels et de bénévoles du monde associatif sur ces questions de cybersécurité, cyberprudence. Et du coup, voilà, c'est vraiment variable. Et puis bah, la semaine, bah, les accueils scolaires basiques.
0: C'est-à-dire avec les professeurs?
1: Avec les professeurs, donc ils viennent, pour le coup, ils peuvent venir de tout le département, ils viennent à un bus sur la journée, et puis ils enchaînent les ateliers en fonction des thématiques qu'ils ont choisies, que ce soit autour de la prévention, autour de la programmation ou de la création numérique. On fait aussi du cinéma ou ce genre de choses.
0: Est-ce que vous savez quel est l'atelier qui a le plus de succès auprès des professeurs?
1: Auprès des professeurs? Les questions autour de la cyberprudence reviennent régulièrement. Donc on fait vraiment... là, c'est typiquement un quiz en fait, qui est préparé en amont en fonction de la tranche d'âge. Et puis du coup, les faire réfléchir un peu... ce qui est intéressant avec les jeunes, c'est les faire réfléchir comment ça marche. Parce que dans leur tête, tout est gratuit. Mmh. Et en fait, c'est pas gratuit. Si c'est gratuit, c'est que c'est le produit. Donc les faire réfléchir à tout ça et décortiquer, c'est toujours hyper intéressant.
0: Est-ce que vous communiquez aussi sur l'aspect de l'impact environnemental de la technologie et pour leur donner des bonnes pratiques, comme par exemple vider au maximum leur boîte mail et éviter d'avoir trop de choses stockées partout en plusieurs exemplaires?
1: Oui, très bonne question. Et parce que par ailleurs, on a une ressourcerie informatique en fait, où on récupère beaucoup d'ordinateurs qu'on remet en état et puis qu'on redonne aux associations ou aux usagers. Et toujours dans le cadre de l'inclusion numérique, l'idée c'est qu'il n'y ait plus de barrières ni à l'équipement, ni à la formation et ni à la culture du numérique. Et donc dans le cadre du numérique responsable, ma collègue Elia, donc, qui est technicienne informatique, fait des ateliers en fait pour apprendre aux usagers à réparer un ordinateur et lui allonger la durée de vie. Donc là on a pas mal travaillé l'année dernière avec la fin des mises à jour de Windows 10 et du coup une espèce de marche forcée comme ça qui est mise en place par des grandes multinationales américaines. Et du coup, tous les ordinateurs récents ou pas qui sont sous Windows 10 ne passeront pas tous à Windows 11. Donc ça veut dire des ordinateurs qui sont plus sécurisés. Et ça, c'est vraiment problématique, tant sur plan sécurité que sur plan écologique. Et, pardon. Et du coup, ça fait partie des choses sur lesquelles on travaille et on s'oriente pas mal, notamment vers l'univers du logiciel libre pour ça. Pour essayer de sensibiliser le public à ces questions de GAFAM et à ces questions de numérique responsable.
0: On a une réaction de notre technicien qui est un grand ado et qui trouve que ton discours est très intéressant.
1: Non, mais il faut prendre ça en compte. Surtout actuellement, vu les attaques en cybersécurité qui sont vraiment quotidiennes, cette question de souveraineté nationale, c'est vrai, revient très très très régulièrement dans nos discours à l'ORHRTEC, tant sur le côté responsable, je veux dire économique, etc., tant sur le côté sécurité, quoi.
2: Et question pour vous, qu'est-ce que vous aimez le plus dans votre travail?
1: Alors, qu'est-ce qui me plaît bien? Après, Loir-et-Cher-Tech, c'est une association. L'avantage, c'est que vraiment, on a cette liberté d'action et cette agilité. Je veux dire, cet après-midi, si j'ai une famille qui vient me voir en me disant on a ça comme problème, nous, on aura cette capacité en fait à rebondir très rapidement et à pouvoir lui proposer une solution très rapidement aussi. Et cette agilité, ouais, ça me convient bien à titre personnel.
0: Merci Vanessa d'être intervenue pour nous parler de Loir-et-Cher Tech. Aujourd'hui, donc, atelier de coding avec un goûter.
1: Le goûter a été à 16h pris en charge par l'UDAF.
0: Et bien, je vous souhaite une bonne fin de journée.
1: Merci beaucoup, bon courage.
0: Et donc, vous retrouverez toujours sur studiosf.fr toutes les informations concernant Loiret Tech 41 pour savoir où les trouver. Et n'hésitez donc pas à faire appel pour de nombreuses questions concernant tout le monde entourant l'informatique du quotidien.
1: Merci beaucoup.

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7: Ah non, excuse-moi, un tout petit problème technique. Alors, nous venons d'écouter Sister to Sister de IBI et vous êtes toujours sur Studio ZEF en direct, hors les murs. Nous sommes à l'espace Georges Champrin pour la journée des familles organisée par l'UDAF. Et j'ai le plaisir de recevoir Frédéric Tagu de l'association Les Pâtes au Beurre, ainsi que Claude Landsverger, vous m'entendez, qui est psychologue accueillante aux Pâtes au Beurre. Pouvez-vous nous présenter Les Pâtes au Beurre, s'il vous plaît?
8: Oui, alors, Les Pâtes au Beurre, c'est une association qui a pour but d'accueillir des parents, d'accueillir dans le sens de proposer de parler ensemble. Hein, c'est ça l'idée, c'est de prendre du temps pour parler avec les parents. Et on peut vous expliquer comment ça se passe. En fait, on a un petit appartement à Blois, avenue de Vendôme, au 12 avenue de Vendôme. Et ça s'appelle Les Pâtes au Beurre, bien qu'on n'y fasse pas de cuisine. Mais par contre, la cuisine est un endroit très important. C'est-à-dire que les familles qui arrivent, les parents peuvent venir seuls ou bien avec leurs enfants. Et on les accueille dans une cuisine, autour d'une table de cuisine, avec une toile cirée, très important. Parce que l'idée, c'est que la table de cuisine, c'est l'endroit où se réunissent les familles et où on échange, des fois de façon tranquille, des fois pas tranquille, mais c'est un endroit où la parole circule. Voilà. Et alors, la dame qui a créé ce concept-là, les Pâtes au Beurre, qui s'appelle Sophie Marinopoulos, il y a maintenant 27 ans, donc c'est quelque chose qui existe depuis longtemps, c'était à Nantes, elle a pensé que proposer un accès pour que les familles puissent venir rencontrer des psychologues, parce qu'ils travaillent là, des psychologues et des psychomotriciens, pour que ça se fasse au mieux, il fallait essayer de dédramatiser un peu, vous savez, d'aller voir un psychologue dans un bureau feutré, comme ça impressionne, quoi. Alors que là, autour d'une table de cuisine, il y a une petite collation, et puis on s'installe, il y a toujours deux psys qui accueillent, et voilà, on se met à discuter. La question rituelle, c'est qu'est-ce qui vous amène? Et ça commence.
9: Prévenir plutôt que guérir figure à première sur votre liste, notre vision sur votre site. D'après votre expérience, les gens s'adressent-ils le plus souvent à vous lorsque leur famille a besoin de prévention ou de traitement?
10: Je pense que les familles, ça dépend, c'est très différent d'une famille à l'autre. Ça peut être un moment où déjà les problèmes sont très importants, puis ça peut être pour des petites inquiétudes, des petites questions de la vie quotidienne sur des surprises que provoque leur enfant. Et donc on a vraiment aussi bien de la prévention, je crois, que du soin, mais en tout cas une étape pour que les parents puissent rencontrer des psychologues de façon assez aisée, puisque c'est un accueil sans rendez-vous, qui est gratuit, qui est anonyme et qui facilite l'accès pour venir quand une question se pose de façon un petit peu récurrente. Et puis, je pense que aussi pouvoir partager simplement des moments de vie dans la relation parent-enfant, c'est aussi c'est de l'ordre du soin quelquefois, de pouvoir en parler au moment où ça se présente, puisqu'il n'y a pas de rendez-vous. Donc c'est dans l'imprévu aussi, pour nous, on ne sait jamais qui va venir, en fait, si les familles qui se déplacent auront une permanence de 2 heures pour elles toutes seules, ou bien d'autres familles peuvent arriver et partager autour de leur situation aussi, et échanger en présence de deux psychologues ou psychomotriciens. Donc voilà.
8: Oui, prévenir et soigner, au fond c'était votre question, hein, prévenir ou soigner. Oui, au fond on ne fait pas tellement la différence. On pourrait dire que l'idée c'est prendre soin. Et prendre soin, c'est le premier pas pour le soin. Il faut déjà accueillir les gens dans des bonnes conditions. Et c'est ça, c'est là où on prend soin, hein, des choses. Donc, on dit parfois que c'est de la prévention soignante qu'on fait. Voilà. C'est vraiment les deux. C'était une question importante, puisque on ne peut pas trancher. On ne peut pas dire... On ne peut pas dire exactement où on se situe. C'est l'articulation des deux.
5: On joue, on s'amuse, on ne s'en prive pas.
9: Et pensez-vous que toutes les familles ont besoin de votre aide, à votre avis?
8: Oh non, je crois que ce serait très, très abusif. Hein, c'est-à-dire que nous, c'est ouvert à toutes les familles. Hein, vraiment, sans discrimination, c'est très important. Hein. On vient qu'on soit une famille... recomposer une famille classique, une famille monoparentale, enfin, peu importe. À partir du moment où on sent faire famille, quoi. Hein. Après, comme le disait Claude, il y a des gens qui se servent de notre endroit parce que rien que le fait d'être parent, eh ben ça remue des choses en soi, hein, et ça remue des choses de comment on a été enfant, etc. Pas forcément de façon dramatique, mais il y a des gens qui ont envie de venir voir ce que ça remue chez eux, hein, de façon faire un peu le point, à être un peu moins collé aux réactions de leurs enfants, des choses comme ça, voilà. Et puis il y a des familles qui viennent parce que elles sont en grande souffrance. Hein, voilà. Donc, c'est ça qui est intéressant, c'est qu'il y a ce mélange-là aussi. Hein. Nous, c'est un endroit de où il y a des gens de milieux très différents qui viennent. Hein. On a choisi notre local, on l'a choisi avenue de Vendôme. On voulait qu'il soit ni au centre-ville, pour que ce soit pas réservé aux gens du centre-ville, ni dans ce qu'on appelle les quartiers prioritaires, mais un peu à l'intersection. Hein, donc chacun fait un chemin, aller vers, comme on dit beaucoup maintenant, et se rencontre dans notre cuisine des gens de milieux, d'origine, je sais pas, on peut dire, de cultures très différentes, quoi. Hein, donc vous voyez, toutes les familles peuvent venir, en ont besoin, je crois pas, non. C'est à chacun de décider si on en a envie à un moment donné ou pas, quoi. Hein.
9: Oui, merci. Et vous pouvez dire aujourd'hui. Quel est le problème le plus fréquent pour lequel les gens se tournent vers vous pour obtenir de l'aide?
10: Oui, peut-être que ce qui revient assez souvent, c'est que des parents sont épuisés par les difficultés à laquelle... Quelquefois, ils ne s'attendaient pas du tout et viennent un peu déposer leur désarroi. Comment faire? Beaucoup de recommandations, de propositions, de conseils sont donnés sur les réseaux par des divers canaux et les parents sont quelquefois perdus au milieu de tout. Toutes ces propositions, nous, on accueille, on dit qu'on ne donne pas de conseils ni de solutions, mais que dans notre écoute, on essaye de dégager un petit peu ensemble une réflexion, de chercher ensemble avec une famille ou plusieurs des pistes, peut-être pour se décaler un petit peu, pour essayer de regarder la situation un petit peu plus loin pour peut-être avancer en faisant un petit pas.
8: Oui, c'est vrai qu'on s'aperçoit que parfois les parents viennent et sont un peu, comme disait Claude, sont un peu perdus. C'est-à-dire qu'ils n'osent plus faire confiance à ce qu'ils ressentent pour avoir une position éducative. Hein, et, parce qu'ils ont peur de mal faire. Il y a beaucoup ça. Hein. Et c'est marrant, j'ai lu hier, je crois, sur, justement sur un réseau social, qu'il existe un... Il existe un blog, ou je ne sais pas quoi, je n'y connais pas grand-chose, qui s'appelle « Je suis une mauvaise mère parce que... » Hop. Et chaque, c'est pour les mères. Chaque mère dit un truc qu'elle a fait, qu'elle pense qui n'est pas bien. Par exemple, « Je n'ai pas changé la couche de mon enfant pendant 24 heures. Voilà. » Et c'est comme si c'était un lieu défouloir où des... C'est tout frais, je viens juste d'apprendre ça. Où des mères se lâchent un peu. Est-ce qu'elles le font vraiment ? On ne sait pas, parce que bien sûr, il y a des choses qu'il vaut mieux ne pas faire. Hein. Mais qu'elles se lâchent par rapport à toutes les consignes qui sont données par plein de médias, comme quoi il faudrait essayer de faire aucune erreur, d'être parent en faisant aucune erreur, ce qui est absolument impossible. Hein. C'est plus important de venir dire au pâte au beurre ou ailleurs, hein, il y a d'autres endroits, ben voilà, moi j'aurais envie, moi quand mon gamin pleure, je supporte plus, j'aurais envie de l'enfermer dans sa chambre et puis de me barrer. Hein. Bon, de pouvoir venir le dire, c'est quand même pas rien, hein, parce que là, bon, l'émotion est posée et puis après on commence à discuter. Hein.
7: Alors vous accueillez les gens, mais la semaine dernière vous avez organisé une conférence avec le docteur Golz. Hein, et qui était ouverte justement à toutes les familles. C'est-à-dire, a priori, on se dit, un professeur pédopsychiatre renommé, ça va être pour les professionnels. Et vous, vous avez ouvert ça. On a bien vu dans les gens qui sont venus poser des questions qu'il y avait effectivement des familles. Et est-ce que justement, vous faites un espèce de pont pour un peu désacraliser d'un côté les sachants, ceux qui sont les bons conseils, on croit, et les parents qui se disent que ils seront jamais assez bien.
8: Oui, oui, c'est vrai que c'était tout à fait ça la tonalité de cette conférence. Hein. J'ai trouvé que c'était intéressant ce que Bernard Golz a raconté, c'est-à-dire qu'il dit c'est important quand même de faire valoir qu'on sait des choses. Hein. Nous sommes des professionnels, tous les professionnels des pâtes au beurre ont une grande expérience et une qualification. Mais il ne se présente pas, comme vous le dites, comme sachant mieux que les parents. Voilà. Il a dit, il me semble, ce sont les parents qui sont experts eux-mêmes de leur situation. On peut les aider à mettre en question, c'est ce qu'ils appellent leur expertise. Mais c'est ça qu'on a en tête quand même, c'est de soutenir que chaque parent puisse se réhabiliter comme en sachant quelque chose. Hein, et c'est vrai. Vous avez raison, c'est la deuxième conférence qu'on organise. On avait déjà invité Sophie Marinopoulos il y a 2 ans. Et on cherche à chaque fois des, pers-

0: aux gens un regard et ça, mais d'un côté un petit peu plus, on va dire, pour le coup, je dirais sachant, mais quelqu'un qui a l'expérience professionnelle, qui apporte sa connaissance, est-ce que, parce que les pâtes au beurre, on voit bien, vous accueillez avec votre expertise, mais c'est pas ce que vous mettez en avant. D'ailleurs, vous avez témoigné du fait qu'une fois, il y a eu une discussion qui s'est décoincée parce que des parents ont parlé entre eux. Oui, et oui. Ça doit arriver assez souvent, oui, d'ailleurs,
1: c'est
0: peut-être.
1: Ça, c'est le collectif.
0: Le collectif. Oui, oui. Hein. Donc, est-ce que ce genre de moment, de, on va dire, de conférence, vous serez appelé à le refaire comment vous envisagez ça?
1: Oui, on aimerait bien. Ce n'est pas le cœur de notre action. Hein. Vraiment, notre mission de travail, comme vous le disiez au départ, c'est vraiment d'accueillir les parents avec le moins de freins possible pour venir rencontrer des psys. Hein. Mais... organiser une conférence comme ça, c'est quand même un gros boulot. Il y a des questions budgétaires. Hein. On est une petite association. Alors, on est subventionné par l'ARS, par la CAF, par la ville de Blois, par la cité éducative, par la NCT et par le conseil départemental. Hein. Mais bon, on est contraint budgétairement. Et puis, il y a un travail de bénévolat qui est à ses limites. On peut pas... Voilà, on n'a pas un poste de professionnel qui serait chargé d'organiser des conférences. Mais on a quand même un projet qui, pour l'instant, n'est pas officiel, mais peut-être, vous voyez, ce n'est pas tout de suite, ce serait en octobre 2027, d'accueillir les journées nationales des pâtes au beurre à Blois. Hein, et là, ce serait un événement assez important. Voilà. Après, on a une autre façon de... d'être en lien avec les professionnels aussi, hein, même si le cœur de notre travail, c'est vraiment les parents, les familles et les enfants. On organise ce qu'on appelle les accueils pro. Hein, c'est une fois par mois des professionnels qui travaillent auprès avec des parents, mais ça peut être dans des champs très différents, hein, soit du domaine psychologique, du soin, du social, même de la culture, peuvent prendre rendez-vous dans les bureaux des pâtes au beurre avec deux professionnels pour discuter des questions qui se posent eux en tant que professionnels à l'écoute de situations familiales. Voilà, ça c'est ce qu'on fait. Et puis on a aussi une autre chose aussi importante pour aller vers les familles, c'est que depuis le mois de janvier ou février, je crois, on organise une fois par mois à la maison de Bégon un accueil des pâtes au beurre délocalisé. Hein, c'est-à-dire que l'équipe des pâtes au beurre vient une fois par mois à la maison de Bégon pour rencontrer des gens qui peut-être ne se déplaceraient pas jusqu'à l'avenue de Vendôme. Hein, d'ailleurs, tu as déjà fait des accueils comme ça. Oui,
2: oui, c'est une expérience qui démarre, en fait, puis qui commence pour que les personnes intéressées puissent... apprendre aussi à se familiariser avec ce lieu. Et c'est vrai que c'est aussi une autre approche, en fait, qui de sortir de notre espace, en fait, et puis d'aller vers les personnes. Petit à petit, je pense que c'est un lieu qui existera pour le quartier aussi, mais il faut apprendre à se faire connaître pour le moment.
3: Existe-t-il des cas où vous ne pouvez pas aider les familles? C'est quelque chose de dur ou plus difficile? Ça existe?
1: Je ne sais pas si on peut dire ça. On peut toujours aider. Hein.
2: On peut toujours être accueillant de ce qui fait souci pour une famille, et l'accueil est toujours une aide à mon avis, et donc bon, c'est une aide aussi qui peut être sur place au moment où ça se passe, mais ça peut aussi on peut aussi quelquefois conseiller aussi de rencontrer et d'orienter, parce que c'est possible aussi.
1: Ce qui est sûr, c'est qu'on ne va pas tout régler. Ça, par contre, là, on est, c'est clairement, ça serait vraiment prétentieux, et puis c'est impossible. Mais on peut aider à des niveaux très différents, je crois. Oui.
3: Vous avez les réponses pour toutes les questions, même si c'est bizarre comme...
1: Non, on n'a pas les réponses à toutes les questions. Non. Là, c'est vraiment pas. Par contre... Je crois que le savoir-faire des accueillantes comme Claude et d'autres, c'est de pouvoir aider les gens à...

0: à prendre un peu de recul par rapport à leurs questions. Des fois, les gens arrivent avec un truc très fort, hein, qui les envahit, qui les empêche de dormir. On n'a pas la réponse. Hein, et il faut d'abord que les gens acceptent ce que disait votre collègue tout à l'heure, c'est-à-dire que on va pas leur donner une réponse. Alors, il y a une petite déception parfois des gens, mais par contre, on leur dit, on peut pas vous donner la solution, mais allez, on se met autour de la table et on en parle. Et puis, ça dégage des espaces, ça dégage des espaces de pensée, ça fait que les choses sont moins crispées. Hein, et ça, c'est vraiment une aide, hein, ouais, je crois. Ouais, ouais,
1: oui. C'est vrai.
0: On peut répondre sans répondre à tout.
2: mais vous pouvez vous orienter, c'est toujours. Ouais. Et c'est vrai.
3: Ça peut arriver.
2: Oui.
3: Si. Mais c'est pas du tout l'essentiel. La plupart du temps, c'est des moments qui sont utilisés là où ils viennent en fait. C'est pour échanger. Il y a aussi le temps de ce partage-là qui compte en fait, quelles que soient les difficultés qui sont amenées. Donc.
0: Oui, c'est ça qui est très particulier par rapport au travail des psychologues d'habitude. D'habitude, c'est le psychologue qui gère son emploi du temps, hein, qui dit à la personne, bah, je peux vous recevoir la semaine prochaine à telle heure, etc. Là, comme c'est sans rendez-vous, sans inscription, sans rien du tout, c'est anonyme. Les gens viennent, ils restent le temps qu'ils veulent, ils repartent et on ne sait pas s'ils vont revenir. Hein, alors statistiquement, j'ai pas les chiffres, mais enfin, un certain nombre reviennent, certains régulièrement, et un grand nombre ne reviennent pas. Hein, ça arrive. Donc, le but c'est pas de mettre en place tout un processus de soins, c'est de se dire que pendant ce temps-là, une heure, deux heures, quelque chose s'est passé à l'intérieur des gens pour qu'ils ressortent pas de la même façon qu'ils sont rentrés, quoi, qu'ils sont arrivés. Voilà. C'est ça. C'est un travail très particulier.
2: C'est déjà très bien.
4: Est-ce que ça fait, enfin, quand je vous entends parler de pâte au beurre, toile cirée, je me dis, est-ce que ça vient combler quelque chose qui a disparu, c'est-à-dire cette façon de se retrouver tous autour de la table de la cuisine où chacun vient papoter, où les voisines viennent, ça passe, on échange. Est-ce que c'est, il y a un manque dans la société qui, que, alors peut-être pas que vous essayez de combler, c'est pas l'idée, mais en tout cas qui pourrait être lié à cette activité.
3: Certainement, ça doit jouer. En tout cas, on entend assez régulièrement que les personnes qui viennent se sentent isolées, seules dans leurs difficultés et pas de pouvoir la partager avec leur entourage, en tout cas. En tout cas, oui, s'ils viennent, c'est aussi parce qu'ils vont rencontrer des psychologues ou des psychomotriciens. Je pense qu'il y a cette idée-là aussi. Que quelque chose peut se mettre au travail et qu'il y a on peut venir en espérant que une évolution. Ce qu'on entend souvent, c'est que les gens reviennent ou pas d'ailleurs, ils disent très souvent que c'est bon de poser un peu tous nos problèmes et de façon très très simple en fait. Et sans être jugé, surtout. Ni par ceux qui accueillent, ni par les familles qui réfléchissent ensemble.
4: Ben, merci d'ouvrir cet espace aux familles. Merci d'être venu témoigner à l'antenne de Studio Zef. Merci Natalia pour tes questions.
0: Oui, merci beaucoup.
1: Merci à vous.

0: Vous venez d'écouter les Négresses Vertes Famille Heureuse, tout à fait dans le thème de cette journée de la famille organisée par l'UDEF 41 à l'espace Georges Champrin. Et Youssef a le plaisir avec Natalia.
1: Bonjour.
0: Et moi-même Sophie d'accueillir maintenant. Alors, nous avons pour InfoJeune 41,
2: Solène.
0: Pour l'ASEM,
3: Maëlle.
0: Et pour VRS 41,
2: Émilie.
0: Alors, ASEM, ça va parler à pas grand monde, j'ai peur, c'est un anachronisme. Qu'est-ce que ça veut dire, ce gros mot? Et peut-être que ce n'est pas exactement comme ça que j'ai envie de vous accueillir.
3: L'ASESM, c'est l'Association des centres éducatifs de sauvegarde des mineurs et jeunes majeurs. À la base, c'est une association qui a été mise en place pour des compétences de protection de l'enfance. Mais ils ont, depuis une trentaine d'années, développé un volet qui accompagne les familles, au sens très large du mot famille, c'est-à-dire de tous les âges. Et donc, il y a le service de médiation familiale. C'est à ce titre que je suis là aujourd'hui. Je suis médiatrice familiale. Voilà.
0: Qu'est-ce que c'est une médiatrice familiale ?
3: Une médiatrice familiale, ça va accueillir des membres d'une famille qui vont être en conflit, en difficulté pour se comprendre. On vit tous ce truc où je dis quelque chose et en face je suis pas comprise sur ce que je voulais dire. Voilà, on le vit au travail, on le vit à la famille, et l'idée du médiateur, c'est de faire en sorte que ce qui soit dit soit bien compris. L'idée du médiateur, c'est aussi de se parler dans un lieu où on sera en sécurité parce qu'il y a une tierce personne qui va nous soutenir chacun de la même manière, sans prendre parti, mais qui va nous aider à mieux nous comprendre.
0: Les gens qui viennent vous voir, ils viennent volontairement ou on les a un petit peu aiguillés?
3: Les deux, mon capitaine. Les gens qui viennent nous voir, ils viennent volontairement. En tout cas, ils vont venir s'informer, peut-être pas toujours volontairement. Parfois, il y a un juge qui les oriente. Parfois, ils viennent spontanément. Ça, c'est l'information. Et en tout cas, choisir de faire médiation, c'est un choix volontaire dans tous les cas. Il n'y a personne qui peut imposer à quelqu'un de faire médiation.
0: Non, merci. Une question ?
1: Est-ce que ce sont les enfants ou leurs parents qui vous contactent le plus souvent
3: avec vous ? Le plus souvent, c'est les adultes qui nous contactent. Voilà. Aujourd'hui, en tout cas, c'est comme ça. Après, on a aussi à mieux faire connaître la médiation familiale pour les adolescents. Mais ça va être plutôt un espace pour les adultes. L'idée, c'est de protéger les enfants du conflit. Donc, on ne va pas les mettre sur la scène de la médiation. On va mettre les adultes sur l'espace médiation pour qu'ils se parlent du conflit, pour qu'ensuite, les enfants, ils sentent que les adultes sont plus apaisés.
0: Émilie, VRS 41.
2: Opelia, VRS 41.
0: Oui, c'est-à-dire.
2: Alors, nous sommes un centre de soins en addictologie. Donc, on reçoit des personnes ayant une problématique avec les addictions, quelles qu'elles soient. Donc, on a trois pôles. On a un XAPA. Donc là, c'est vraiment le centre de soins avec infirmiers, psychologues, éducateurs. Ensuite, on a un CARUD, qui est un centre de réduction de risque. Donc, ici, on fournit du matériel à usage unique. Et on a le troisième service, dont moi, je fais partie, qui est le service prévention. Voilà, donc moi j'interviens en majorité dans le milieu scolaire pour faire des programmes de prévention sur les addictions.
0: Et pour finir, Solène, alors, InfoJeune 41, biche aussi, on dit souvent.
4: On ne dit plus. On ne dit plus parce qu'on a changé de nom en septembre 2025. Donc avant, c'était biche pour Bureau Information Jeunesse. Et maintenant, on s'appelle InfoJeune 41. L'idée, c'était de rendre notre nom plus facile pour le public, surtout, puisqu'on fait partie d'un réseau national. Il y a plus de 1000 structures en France. Et on va dire, il y avait nos structures régionales, c'était des CRIJE. Nous, les structures départementales, on était des BIJE. Les structures beaucoup plus locales, c'était des PIJE. Bon, c'était un peu compliqué, quoi. On disait aux jeunes, viens dans un PIJE, un CRIJE. Oh là là. Donc maintenant, on dit juste, viens dans un info jeune. Et il y aura de l'info pour les jeunes. Tout simplement. Franchement, des fois, on change de nom, c'est pour se compliquer la tâche. Là, l'idée, c'était justement de simplifier. Et de l'info pour les jeunes, c'est information sur tous les sujets qui peuvent intéresser, justement, les jeunes tout au long de leur vie. Alors, on est jeunes jusqu'à 30 ans et à partir de 11 ans. Donc, ça, c'est cool, déjà. Et on n'a aucune condition. C'est-à-dire que les jeunes qui viennent nous voir ou qu'on peut informer, ils peuvent être salariés, étudiants, en recherche d'emploi, volontaires, en formation, peu importe, entre 11 et 30 ans, et on va les informer sur d'abord un peu l'usage du numérique avec les réseaux sociaux, parce qu'on peut commencer à avoir les réseaux sociaux à partir de 11, 12 ans. Donc là, on va parler un peu des réseaux sociaux. Et puis après, en troisième, on va parler de stage, d'orientation. Et puis après, au lycée, de job d'été, de permis. Et puis tranquillement, on va continuer sur la santé, la mobilité internationale. Enfin, vraiment, on est sur toutes les thématiques. Et l'idée, c'est de les informer sur qui existe, qui peut les accompagner, qui a des aides financières dans toutes les thématiques. Voilà.
1: Vous coordonnez des gens dans divers domaines. Lequel est le plus populaire ?
4: Dans notre thématique ou sur nos... Je ne suis pas sûre d'avoir bien compris la question.
1: Oui, thématique, parce que je regardais votre site et là-bas, c'est beaucoup votre aide et différents domaines. Donc, lesquels plus populaires, plus
4: nos thématiques principales, je vais dire que c'est... En fait, on en a trois. On parle beaucoup d'orientation scolaire avec les études ou les métiers. Beaucoup d'emploi et job. On organise notamment un forum job d'été et alternance en général en mars, mais aussi tout ce qui est petit boulot. Là, en plus, on va être dedans avec les jobs d'été. Et la troisième grosse thématique, c'est la mobilité internationale. Et si je peinais un peu sur la question, c'est que je me demandais si la question, c'était plus sur les thématiques ou sur vers quel partenaire on orientait le plus, parce que nous, on oriente beaucoup le public aussi vers les autres acteurs. Et en fait, ça dépend du public qui vient nous voir, s'ils sont scolaires ou pas scolaires, s'ils sont en fonction de leur âge, etc. Voilà.
1: Oui, j'ai compris. Donc, oui, j'ai compris que c'est trois. Oui,
4: ouais.
1: Oui, c'était ma question. Oui. Merci.
0: Alors, aujourd'hui, on va faire une petite digression pour vous réunir, parce qu'on vous a mis toutes les trois autour du plateau. En fait, aujourd'hui, toutes les trois, vous êtes arrivées avec des jeux. Quel est le rôle du jeu dans vos façons d'aborder les problématiques que viennent soulever les gens? Est-ce que c'est un outil que vous utilisez régulièrement ou c'est un outil que vous utilisez exceptionnellement?
3: Moi, je vais l'utiliser dans les médiations parents-ados. Parce que c'est un support. Alors moi, c'est pas des jeux anodins. Les jeux que je vais présenter, c'est des jeux pour préciser et exprimer ses émotions, des jeux pour repérer une qualité chez l'autre. Voilà. En tout cas, c'est des jeux qui vont essayer de permettre aux personnes de se rejoindre. Et l'ado a la particularité d'avoir plein de choses à dire, mais de pas savoir comment les dire. Alors les adultes aussi, hein. Mais l'ado, il va prendre la perche du jeu un chouille plus facilement que l'adulte. Et du coup, c'est une manière aussi d'entrer en relation avec eux, pour moi. Et après, dans un second temps, une manière pour eux d'entrer en relation avec le parent avec lequel ils vont être en rupture ou en tout cas en difficulté de relation. Parfois, ça soutient. Moi, je crois que le jeu, dans mon espace, il soutient les gens.
2: Alors, pour notre part, chez Opelia VRS, on utilise beaucoup de jeux dans nos programmes de prévention, parce qu'on travaille beaucoup les compétences psychosociales. Et du coup, c'est un outil quasiment indispensable, je dirais, parce que quand ça passe par l'activité, ça fonctionne toujours plus qu'un grand débat. Donc aujourd'hui, on a apporté effectivement quelques petits jeux axés sur les écrans, sur les émotions, un petit peu comme toi, tu as pu l'expliquer. Ce sont des choses qui permettent aussi d'unifier les gens et puis effectivement de se rendre compte un peu de la valeur, de la qualité, de tout ce que l'on peut posséder. Voilà.
4: Et nous, à InfoJeunes Loir-et-Cher, on utilise évidemment pas mal d'outils pédagogiques parce que c'est un moyen d'aborder en fait des sujets. Enfin, si je vous dis bonjour, on va parler d'emploi ou d'orientation scolaire, ça donne pas forcément envie, surtout quand on arrive devant 17 jeunes qui ont déjà eu 3 heures de cours juste avant. Bon voilà, il faut parler de sujets de manière un peu détournée. Par exemple, sur l'orientation, on a un jeu qui s'appelle le hashtag des métiers, qui a été créé par le réseau Information Jeunesse, et c'est un Time's Up des métiers. À la première manche, on doit faire deviner un métier en expliquant le métier. Deuxième manche, on doit dire seulement un mot. Et la troisième manche, on doit le mimer. Et après avoir joué à ça, on va lire les fiches métiers. C'est beaucoup plus intéressant que si on arrivait en disant quel métier tu veux faire plus tard, et si tu ne sais pas, on va lire les fiches métiers. Aujourd'hui, on a un jeu sur l'accès au droit. Les jeunes ils doivent lancer un petit sachet de sable pour créer un morpion, et à chaque case une couleur, une thématique, et on pose des questions de type c'est quoi un CV, qu'est-ce que ça veut dire, est-ce que quand on est stagiaire on est payé, c'est quoi la différence entre l'apprentissage et l'alternance. Enfin, en fait, c'est une manière d'aborder des sujets un peu détournés sans que ce soit de manière descendante aussi. Enfin, on ne se place pas en tant que sachant, mais plus en tant que viens, on joue et on parle d'un sujet pour toi, quoi. Voilà.
0: Petite précision les unes les autres, des interrogations qui vous viennent par rapport au témoignage de vos pères, hein.
2: Je pense qu'on fonctionne un petit peu de la même manière, en tout cas. C'est sympathique aussi de rencontrer les différents partenaires et voir qu'on travaille un peu dans la même direction.
4: Puis je pense aussi de voir que chacun, chacune, on a des outils qu'on pourrait utiliser aussi. Le jeu des qualités, c'est un jeu qu'on pourrait aussi commencer comme un brise-glace avant de commencer tout de suite une animation. On peut faire quelque chose un peu plus sympathique pour aborder un autre sujet. Là aussi aujourd'hui il y a plein d'autres jeux, notamment plein de jeux en bois. Le jeu qu'on a là sur les morpions, c'est typiquement un jeu qu'on a acheté en grande surface et qu'on a détourné pour en faire un autre jeu. Et l'avantage qu'on a, je crois, dans nos métiers, et la chance qu'on a, c'est que on crée aussi parfois des outils pédagogiques parce qu'on se nourrit des autres et parce qu'on se nourrit de ce qui existe, quoi.
1: Oui. Malgré la simplicité apprenante de la méthode, il s'agit d'un jeu, les résultats sont tout aussi bons qu'avec d'autres méthodes. À votre avis, pourquoi?
3: Pourquoi ça marche avec le jeu?
1: Oui, et très bien marche, oui.
3: Plutôt qu'en direct, du coup Parce que le jeu, il permet d'y aller sans vraiment y aller. C'est-à-dire qu'il y a cet aspect ludique qui permet qu'on peut se mouiller un peu sans avoir vraiment la pression de le faire. Et ça fait tiers. C'est-à-dire que c'est comme le médiateur, mais ça fait un troisième truc. Il n'y a pas que toi et moi. Il y a ce troisième truc qui est le jeu, là, et qui va permettre qu'on soit en relation. Et ça va nous filer un petit coup de pouce et apprendre à travers les ce que vous disiez tout à l'heure, soit de l'info jeunesse, soit des compétences psychosociales, c'est pareil. Soit j'apprends de manière très scolaire, entre guillemets, soit j'apprends à travers le jeu. Et encore une fois, c'est un objet tiers qui va me permettre d'apprendre, mais d'une autre manière. C'est plus facile, en fait. C'est moins frontal et c'est plus facile, c'est détourné. Ça détourne un peu l'attention et ça, en même temps, ça n'empêche pas l'apprentissage. Et dans la relation, c'est pareil.
4: Tout à fait, on hoche la tête depuis tout à l'heure, mais oui. C'est exactement ça. C'est une manière détournée d'aborder un sujet sans l'amener de manière frontale. Enfin, on est tout à fait d'accord avec ce que tu as dit.
3: Moi, j'accueille que des gens qui sont en conflit ou qui ne savent plus comment se parler. Donc, si les adultes, ils peuvent y aller en direct, mais les ados, il faut leur filer un coup de pouce. C'est dur d'y aller en direct sur pourquoi on ne se parle plus, quoi. Voilà. Qu'est-ce qui a fait blessure? On est sur des trucs qui ne sont pas très rigolos. Hein. Je ne suis pas vendeuse, moi. Donc, c'est pas vendeur, mon thème. Donc, le jeu, il rend les choses un tout petit peu plus possibles, quoi. Voilà.
1: Merci. Et selon vous, quel est l'impact des jeux partagés entre parents et enfants sur leur relation dans la famille d'habitude?
3: Ça crée des souvenirs, ça crée du vivre ensemble. Et eux aussi, à travers le jeu, ils peuvent se dire des choses que peut-être ils ne se diraient pas à d'autres moments. Voilà, il y a quelque chose de précieux à cet endroit-là. On se rejoint. À ce moment-là, on partage un moment ensemble. On se rejoint. On peut se prendre la tête pendant 2 heures avant et à ce moment-là, là, on se rejoint autour de quelque chose. Voilà. Ça lie.
0: Mesdames.
3: Ça resserre, oui.
4: On hoche encore une fois la tête. Hein.
2: Oui, on hoche la tête, effectivement, parce que c'est, je pense, ce qu'on aurait dit aussi. Ça permet, tout à l'heure, moi, je disais unification, mais c'est ça. C'est ça, ça permet de réunir. Voilà. et d'expérimenter.
0: Est-ce que l'addiction, parce que c'est votre domaine quand même, oui. Est-ce que l'addiction peut être un frein justement à ce jeu-échange? Est-ce que certaines addictions, plus que d'autres peut-être?
2: En soi, non, je pense pas. Justement, ça permet de comme disait, comme tu disais tout à l'heure, Maëlle, je pense que ça permet de se mouiller sans se mouiller, en fait, comme elle disait, parce que on rentre pas vraiment dans le vif du sujet, mais en même temps, on en parle un peu, on expérimente, et en passant par le jeu, c'est toujours plus simple. Donc, pour moi, non, je pense pas que ce soit un frein.
0: Et est-ce que chez InfoJeune, on a l'impression que les jeunes actuels se saisissent beaucoup du jeu, et quel est leur média de jeu actuellement?
4: Je réfléchis, mais je pense que, enfin, nous en tout cas, tous les jeux qu'on propose, parce que là on a un jeu où c'est, enfin, pardon, je réfléchis en même temps, du coup ça a l'air un peu confus, mais je réfléchis, je fais le tour de notre catalogue des outils. On va pas avoir de jeux en numérique, enfin, si on a les casques à réalité virtuelle, mais ils marchent tout autant que notre Time's Up des métiers où il n'y a pas vraiment de matériel, en fait, que là, le jeu où on doit faire un morpion, on a un jeu de loi géant sur le harcèlement, il fonctionne aussi bien. On a un Monopoly des inégalités où là, c'est purement le jeu de plateau, pareil, ça fonctionne. En fait, je crois que l'outil en soi... ça a de l'importance, si, mais en fait c'est plutôt ce qui est autour et comment on l'anime, et c'est pour ça que je pense que tout le monde n'est pas fait pour être interviewé à la radio. Tout le monde n'est pas fait pour animer un jeu, tout le monde n'est pas fait pour en fait, à chacun ses compétences et chacun est à l'aise dans son domaine, et il y a des personnes qui vont super bien animer un stand, super bien animer un outil. Enfin, en fait, ça, c'est... Je pense que pour accrocher les jeunes ou accrocher un public, enfin, je pense que je serais incapable de faire une gestion de conflit entre des parents et un enfant. Parce que ça me toucherait trop, en fait. Et ça fait pas partie de mes compétences. Mais par contre... dire aux jeunes de venir à mon stand pour jouer, ou choper les jeunes et dire venez, on va jouer au Monopoly des inégalités, dit comme ça donne pas envie, mais j'ai cette capacité à attirer les jeunes pour jouer un outil pédagogique. Et donc du coup, en fait, l'outil en soi, ça fonctionne pas, ce que je veux dire, mais c'est comment on l'anime derrière. Je sais pas si c'était clair.
0: Ma question, c'était aussi les jeunes entre eux, du coup, ça, est-ce que le jeu va devenir vraiment quelque chose qui va circuler entre les jeunes, ou alors que c'est se reposer un peu sur l'animatrice?
4: Ça dépend. Ça dépend des groupes, ça dépend leur envie, ça dépend s'ils se connaissent, ça dépend de plein de choses. Et des fois, on peut être surpris, on va se dire dès le début, oula, on le sent. Hein. Le groupe, on sent la manière dont qu'ils disent bonjour, comment ils s'installent, etc. Si le groupe, ça a matché, s'ils vont parler ou pas. En fait, si on les prend à 8h du matin ou si on les prend à 16h, si c'est le lundi ou le vendredi, juste avant les vacances scolaires, mon Dieu, mais là, on va se dire, ça va être horrible. Mais en fait, ça va dépendre de s'il fait beau, s'il pleut, s'il neige. Enfin, c'est comme tout. C'est comme l'événement d'aujourd'hui. On pourrait se dire, aujourd'hui, il fait du vent, il pleut, il fait du soleil, il va y avoir ou pas du monde. Ça, on n'a aucun pouvoir dessus, quoi.
0: Et chez VRS 41, vous pouvez utiliser le jeu comme médiation entre les gens?
2: Oui, bien sûr. Ouais, et puis c'est quelque chose, comme je disais, qui permet aussi de dédramatiser le sujet et d'expérimenter. Voilà, c'est surtout ça qui est important. Mais on utilise beaucoup... nous, c'est notre outillage principal. Autant avec les jeunes, parce qu'on travaille beaucoup avec les jeunes, nous, au service prévention, on va beaucoup dans les classes, on se déplace de la maternelle au lycée, donc on a beaucoup de programmes de prévention, et on utilise beaucoup cet aspect ludique qui fonctionne beaucoup plus qu'une simple déballe qui va durer une heure, et où on risque de ne pas avoir forcément l'attention de tout le monde pendant une heure entière. Là, avec ce point activité, vraiment, en général, ils sont vraiment ravis, et ça leur permet aussi une certaine cohésion de groupe. Voilà.
0: Eh ben, merci beaucoup à Maëlle pour la médiation familiale. à Émilie pour VRS 41 et à Solène pour InfoJeune 41 d'être venue témoigner et de nous avoir parlé du rôle du jeu dans vos activités.
3: Merci.
2: Merci.
4: Au revoir. Au revoir. 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

0: Toujours à l'espace Georges Champrun, nous venons d'écouter Your Mum de Wet Leg et nous accueillons maintenant, dans le cadre de la journée des familles organisée par l'UDAF 41, nos mères vous parlent. Bonjour bon. Carole.
1: Bonjour.
0: Alors Carole, tu es la présidente.
1: Tout à fait.
0: Et créatrice. Et
1: initialement, oui.
0: Initialement. Alors nos mains vous parlent, qu'est-ce que c'est que cette histoire?
1: Eh bien c'est une histoire qui a débuté tout simplement puisque ma fille est sourde et qu'on a rencontré des difficultés de communication et surtout de lieu d'accueil qui pouvait accueillir des enfants en situation de handicap de surdité et qu'on n'avait pas trouvé de structure adéquate à l'époque et un manque d'informations surtout sur les structures existantes. Mmh. Et elle a commencé une scolarité standard avec des difficultés et on n'a jamais eu l'information qu'il existait une classe des troubles des fonctions auditives sur Blois. Il n'y a qu'une seule école en Loire-et-Cher et on l'a su qu'en 2016-2017, donc ma fille était déjà âgée de 8 ans. Donc on a perdu excessivement de temps et on a créé l'association en 2019 justement pour être aussi un lieu d'écoute pour les parents qui sont dans la même situation que nous. Et leur dire qu'ils ne sont pas tout seuls, que malheureusement, on est là aussi, et que le degré de surdité, la surdité peut arriver à n'importe quel moment, que ce soit à la naissance, que ce soit au cours de la vie, et on n'est jamais prêt à ce handicap auditif. Mais ça veut dire aussi que ce n'est pas parce qu'on est sourd qu'on ne sait rien faire, bien au contraire. On peut entendre la musique, on peut faire de la musique, on peut chanter, on peut faire plein de choses. Et ça s'appelle le chansigne. Voilà, et c'est interpréter une chanson en langue des signes, comme on a fait tout à l'heure sur le parvis.
0: Ça a été une des activités de la journée.
1: Une des activités de la journée parmi les initiations à la langue des signes, sur le stand directement.
0: Donc cet après-midi, si vous voulez vous initier à la langue des signes.
1: Tout à fait, vous pouvez venir nous voir.
0: D'accord, au moins savoir dire bonjour, au revoir, merci.
1: Bonjour, au revoir, merci, le basique, le respect, simplement la politesse. Donc c'est tout simplement ça, voilà.
0: Sinon, pardon, cette difficulté, le public auquel vous vous adressez, donc c'est des parents d'enfants sourds.
1: Oui.
0: Donc on part d'un milieu de parents tous systématiquement entendants ou maintenant il y a aussi des parents d'enfants sourds qui vous ont rejoint? Comment ça se passe?
1: Alors on a des parents entendants avec des enfants sourds, on a des parents sourds avec des enfants entendants. On a des parents sourds et des enfants sourds. Mmh. C'est très éclectique, mais on est une association très, très diverse. C'est-à-dire qu'on a du plus petit au plus vieux. Notre plus vieil adhérent qui est sourd a 75 ans, à peu près. Mmh. Je dirais pas les autres âges, parce que il y en a plus. Mais c'est très intéressant. Vous voyez, on a eu une expérience cette année auquel on est assez fiers, parce que vous l'avez à peu près tous vu si vous avez regardé France-Irlande au rugby, il n'y a pas très longtemps, et un petit garçon qui a signé la Marseillaise. Notre fierté, c'est qu'on l'a accompagné dans cette démarche.
0: Ah, c'est un petit Loir-et-Cherien.
1: Il est à limitrophe.
0: D'accord.
1: Mais si j'aurais un petit mot à lui dire, c'est Maxence, on est fiers de toi, quoi.
0: Franchement, il y a de quoi. Ouais. Alors moi, j'ai effectivement vu les photos. Je suis pas du tout une fan de rugby, mais par contre, j'ai vu l'information circuler, effectivement.
1: Je l'admets, j'étais en larmes devant les écrans de télé, en fait.
0: Je veux bien croire.
1: Ça, c'est nos victoires. Mais pas que, c'est aussi nous, quand on fait notre journée sur la surdité, quand on organise cet événement, c'est de se rendre compte que, c'est pas parce qu'on est sourd qu'il y a des choses qu'on peut pas faire. Et bien au contraire, c'est retirer le stéréotype de la surdité, parce que quelqu'un sourd n'est pas forcément muet, comme ce qui est dit, sourd et muet, mais non. Ils ont tous des cordes vocales, ils savent juste pas parler comme nous. Alors après, il y en a qui parlent, parce que c'est aussi beaucoup, beaucoup, beaucoup d'orthophonistes. C'est beaucoup de suivi. Nous, on adore la LSF, donc la langue des signes française, et on travaille en partenariat avec un centre de formation agréé qui propose des cours, et nous on propose les cours aussi de langue des signes à partir du lundi soir de 18h à 20h30, de 20h on va dire, 20h plutôt, 20h, à partir du 21 septembre. Donc là on ouvre un nouveau niveau, donc le niveau A1, qui est vraiment d'apprendre la langue des signes tranquillement au cours du soir, et de permettre de commencer, alors pas à faire des phrases monumentales, mais au moins d'apprendre quelques rudiments et commencer à pouvoir dialoguer un petit peu, quoi.
0: Alors, en tant que maman d'enfants sourds, donc à une scolarité pas au départ dans le monde de la surdité, à quel moment elle est arrivée cette LSF dans la famille ?
1: Elle est arrivée, on va dire, quand on a vu, enfin, étant professionnelle soignant, forcément, j'ai aperçu des choses, voilà, qui n'allaient pas. Et moi, ça a toujours été un envie de pouvoir apprendre la langue des signes et de pouvoir communiquer avec ma fille, parce qu'elle peut devenir sourde à n'importe quel moment, sourde profonde. Là, elle est appareillée bilatérale, elle entend certains sons, mais pas tous. Et pour elle, voilà, faut aussi trouver un moyen de communication si jamais elle peut plus entendre. C'est sa peur, comme tout enfant qui peut devenir sourd à n'importe quel moment. Mais d'apprendre la langue des signes, ça nous a permis d'avoir une autre complicité avec son enfant. Ce qui est très drôle, c'est quand on est dans les magasins et puis qu'elle veut choisir une robe ou autre chose, voilà, à distance on se voit, donc les gens nous regardent, nous disent, mais qu'est-ce qu'ils font? Tout simplement choisir la couleur de la robe, parce qu'elle plaît pas maman ou elle plaît pas jeune fille, quoi. Donc voilà.
0: Toute la famille s'est engagée dans le processus.
1: Alors mon mari, le premier mot qu'il a appris en langue des signes, ça va faire rire tout le monde, mais c'est pas grave, c'est apéro. c'est le signe qui est resté. Voilà, je dirais pas un autre mot, puisque ma fille, quand elle était rentrée de l'école, voilà, qui a une trouvée des fonctions d'itive à Blois, le premier mot qu'elle m'a dit, c'était un gros mot, donc elle était fière d'elle et tout. Et je lui dis, bah non, ça se disait pas. Donc elle est devenue toute rouge. Mais c'est pas grave, ça fait partie aussi de l'apprentissage en langue des signes, et c'est ça qui était très drôle. Mais moi, le but, c'est aussi de pouvoir communiquer avec ma fille si jamais ça va pas. C'est aussi de transmettre, c'est-à-dire que le fait de parler la langue des signes, ça permet aussi à d'autres personnes non verbales de pouvoir allier la parole avec la langue des signes. Et ça, c'est très aidant. C'est plus qu'aidant, d'ailleurs. Vraiment.
0: Effectivement, alors des sourds en Loire-et-Cher, on en voit pas mal. Et si les gens prennent le train, ils verront bien qu'à la gare, le vendredi soir, il y a une communauté sourde assez nombreuse.
1: Oui.
0: Et qui effectivement signe à distance à une vitesse incroyable.
1: Faut suivre.
0: Hein.
1: Moi justement, ça m'est arrivé quand j'ai fait ma formation en langue des signes d'arriver à la gare et d'avoir les personnes au guichet qui avaient du mal. Et alors il y avait une queue monumentale ce soir-là. Je venais chercher mon billet pour la semaine d'après. Et ce qui a été alors à la fois très perturbant et très enrichissant, c'est que le monsieur de la gare me fait signe en me disant alors c'est très drôle parce qu'il me fait signe en me faisant coucou, et je dis mais qu'est-ce qu'il me veut, il y a du monde devant, c'est pas à mon tour, quoi. Et là je vois me diriger vers l'autre personne à côté, et je vois que ça signait, il savait que j'allais en cours, parce qu'il, voilà, dans les conversations toujours, voilà, ah mais vous allez à tel endroit, pourquoi faire, voilà, bon, bref. Et donc j'arrive, et là je tombe sur un jeune homme sourd, et la dame, elle était désemparée parce qu'elle savait pas comment lui expliquer que le train initialement prévu, c'était pas bon. Et elle me dit, je lui ai demandé en langue des signes, besoin d'aide. Bah alors là, c'était, j'ai pu lui redonner sa destination, lui faire économiser des sous en même temps. Et d'un seul coup, je sens quelqu'un qui me tape sur l'épaule. C'était un deuxième sourd qui s'était trompé de destination. Donc hop, on était reparti. Et en me retournant pour refaire la queue, et là, je regarde et je fais, ah bah oui, mais en fait, il y a beaucoup de monde. Et la dame fait, non, mais vous m'avez trop aidé, vous restez là, quoi. C'est ça qui est très riche. Et dès l'instant qu'on nous voit signer, même ne serait-ce de dire bonjour comme ça, on fait avec la bouche, avec la main, on a un sourire qui monte, et là on se dit on a gagné quelque chose. Déjà le sourire d'une personne, c'est magnifique.
0: Est-ce que vous vous êtes posé des questions sur, enfin, est-ce que vous avez agi, est-ce que vous avez essayé d'introduire la langue des signes un peu dans les écoles, est-ce que vous essayez de sensibiliser à l'heure actuelle, par exemple, le bébé signe est en train de rentrer dans les crèches.
1: C'est très bien.
0: Est-ce que au niveau des écoles maternelles, etc., il y a une sensibilisation qui se met en place? Alors je vois une tête qui me dit non.
1: Alors c'est pas simple, parce que nous on peut intervenir sur de la sensibilisation, mais uniquement de la sensibilisation, on n'est pas là pour remplacer ce qui existe déjà. Mais on intervient nous sous forme de jeux ludiques, c'est-à-dire qu'on crée des jeux en langue des signes, on fait des petites choses, des petits, ne ce serait-ce que les animaux, la couleur, bonjour, merci, au revoir, enfin le basique. Et on essaye de, voilà, mais après il y a des autorisations spécifiques, enfin il y a des partenariats, il y a plein de choses, et c'est un petit peu plus compliqué que ça dans la réalité. Mais on fait la sensibilisation, on fait des accompagnements aussi, ça peut arriver. Voilà, nous on fait des ateliers découverte la langue des signes. Donc ça nous permet avec, à la fois avec des jeux ludiques. Alors on a des petites images, on a voilà. Et nous, le but c'est d'essayer de faire deviner les gens à savoir comment on va signer par exemple la girafe. C'est très bête, hein, mais alors on dit mais qu'est-ce qu'elle a la girafe? Un grand coup, oui, ok. Et alors? Donc ça part, on part du menton, puis on remonte comme ça et ça fait la girafe. C'est génial. On essaye en fait de faire les jeux de façon ludique, mais à la fois de faire réfléchir. Et des fois on nous dit mais pourquoi ce signe-là? Ah bah parce qu'il y a, regarde, en image, il y a ça qui correspond, il y a ça qui correspond. C'est super intéressant. Ouais, nous on adore faire ça quoi.
2: Pour vous, qu'est-ce que le plus important pour vous dans votre travail, dans votre mission, qu'est-ce que vous faites?
1: Nous, c'est d'accompagner les personnes qui sont dans la même situation que nous. C'est, on a quand même une ouverture d'esprit qui est assez large, dans le sens où on n'est pas qu'un lieu de conseil, mais en fait, on est une deuxième famille. Donc on est une deuxième famille et on accueille tout le monde, que ce soit du petit âge au grand âge. Nous, notre but, c'est pouvoir communiquer correctement et faire changer les idées. La langue des signes, c'est une langue à part entière. Elle devrait être apprise dès l'enfance, dès la petite enfance, et perdurer dans le temps, puisqu'on se rend compte qu'il y a beaucoup de personnes qui deviennent de plus en plus mutiques ou de plus en plus non-verbaux. Et cette langue-là, c'est une langue à part entière. Et elle est très riche, la culture sourde est très riche. C'est très intéressant de voir l'évolution qu'a pu avoir la langue des signes. Et la langue des signes, elle évolue tout le temps. Tout le temps au quotidien, ça évolue. C'est des changements, c'est des nouveaux signes. Dans les régions, chaque région a son dialecte, mais une seule. Voilà, il y a des similitudes dans les signes. Un sourd va toujours arriver à se faire comprendre et de se faire entendre quelque part, sous une autre forme.
0: On sait que. Je crois que c'est l'île de Wight en Angleterre, hein, où toute la population signe, sans exception, entendant comme malentendant, comme sourd. Et que surtout, cette particularité, elle a quelque chose d'incroyable, c'est que les personnes âgées ne se coupent pas.
1: Mais bien sûr, la surdité est un isolement. Les personnes sourdes s'isolent malgré eux, je dirais. Moi, quand je dis bonjour en langue des signes à quelqu'un de sourd, c'est de voir le sourire sur le visage. Ça fait dire que voilà, on peut communiquer d'une autre manière et pour moi c'est important.
0: Est-ce qu'il, enfin par rapport à ce thème, enfin à cette information-là, est-ce qu'il y aurait quelque chose, il a déjà été pensé quelque chose autour de communiquer auprès des personnes, je dirais vieillissantes, mais vieillissantes tôt, hein, à partir de l'âge de 30 ans, sur le fait que on peut perdre de l'audition, mais que on peut continuer à communiquer avec les autres parce qu'il y a une langue qui résiste à ça.
1: Mais bien sûr, vous savez, quelqu'un peut devenir sourd à n'importe quel moment. La surdité, contrairement à ce qu'on pense, elle n'est pas qu'à la naissance. Elle peut être due à une allergie à un médicament et ça touche certaines zones et ça peut toucher l'oreille interne. Ça peut être dû à un accident. Vous savez, il y a des accidents de coton-tige, malheureusement, on peut aussi perdre un peu d'audition. Mais l'exposition au bruit aussi, la musique excessive... Et puis, voilà, il suffit d'une chose pour que la méningite, avec une méningite, on peut aussi devenir sourd. Donc, je dirais que ça arrive à n'importe quel âge. Donc, moi, je prêche pas pour ma paroisse, hein, mais d'apprendre la langue des signes dès le tout petit, déjà, je pense que ce serait une ouverture à la communication non-verbale. Et voilà, et nous, on a aussi des projets sur l'association. Donc, nous, on a un projet de faire un théâtre français LSF avec du chant signe. C'est-à-dire, c'est d'intégrer les personnes entendantes et sourdes ensemble, intergénérationnelles, petits, grands, et pouvoir voilà, faire une petite pièce de théâtre avec la langue des signes, avec un peu de chansigne, avec des professionnels qui, voilà, qui sont là pour nous aider aussi, comme les interprètes et les chansigneuses. Voilà.
2: Existe-t-il un objectif au sein de votre organisation que vous vous efforcez d'atteindre? Quelque chose comme rêve, peut-être quelque chose grand.
1: Que tout le monde signe. Ah. Tout simplement, que tout le monde signe. la langue des signes quand on nous regarde. Mon mari m'a toujours dit, quand je te vois signer avec des personnes sourdes, on est happé à regarder cette gestuelle, parce que le visage parle, le corps parle, les mains parlent. Et c'est important pour nous.
3: Beaucoup.
1: C'est beaucoup important pour nous.
3: Beaucoup.
1: J'ai ma secrétaire qui est à côté de moi qui me dit beaucoup, beaucoup, parce qu'on a vécu une situation toutes les deux qui nous a énormément marqué sur une sensibilisation. Et encore au jour d'aujourd'hui, quand on en parle, on a encore les larmes aux yeux, en fait. Et ce genre de situation, on ne voudrait pas que ça perdure et que ça continue. On voudrait vraiment justement faire ouvrir les esprits, mais à tous, que ce soit gouvernemental ou autre. Arrêter de stopper la langue des signes et promouvoir qu'on puisse faire des formations en langue des signes de tout à chacun, quoi. C'est important parce que n'importe qui, à n'importe quel moment, on peut devenir sourd, mais on peut même avoir un autre accident, par exemple les aphasies. Je pense aux personnes qui ont des AVC, qui ont plus la parole. Avec une main, la main prédominante, on peut signer, même si des fois il faut les deux mains. Avec la main prédominante, on peut signer, on peut trouver un autre moyen de communication. Et pour nous, ça, c'est important, la communication. Et venez apprendre la langue des signes, on s'amuse bien.
0: Justement, en parlant de communication, il y a quelque chose que tu n'as pas abordé, mais quand on a côtoyé des sourds, il y a quelque chose de l'ordre de la communication qui ne correspond pas du tout à notre façon de communiquer, qui est c'est direct,
1: oui.
0: C'est franc, il n'y a pas de fourriture.
1: Ah ben, il n'y a pas de verbe. Il n'y a pas de construction de phrase, il n'y a pas de grammaticale. Alors, non pas qu'il n'y a pas de grammaticale. Alors, il y a de la grammaire diverse que le camp français, bien sûr. Non, mais ça va à l'essentiel. On ne va pas dire, moi, je vais aller chercher le pain en voiture. Eux, c'est moi, pain chercher, quoi. On ne va pas chercher à comprendre. Nous, on va dire, excusez-nous, où sont les toilettes? C'est eux, ça va être les toilettes, c'est où, quoi?
0: Point. Encore quand c'est pas juste pipi, moi.
1: Hein. Oui, un petit peu aussi. Je voulais pas en arriver là.
0: Mais non, mais ce que je veux dire, si je vais donner cet exemple-là, c'est pas anodin. C'est, je veux dire, nous, on va aller mettre plein de mots, on va aller tourner autour du
1: pot. Les compléments circonstanciels, le lieu. Et non, pas eux.
0: Discuter avec un sourd, c'est pas possible de faire ça. Et on est obligé d'être franc et direct.
1: Mais ils le voient. Le faciès parle, hein, connaissance de cause. Hein. Ouais. Le faciès parle, et c'est ça qui est très drôle, c'est que maintenant on ne peut plus cacher quand quelqu'un nous embête, entre guillemets, ou que voilà, on n'est pas tout à fait d'accord, ou qu'on est un petit peu en colère. Le visage parle, mais c'est ça qui est riche, c'est que pas besoin de faire des courbettes, entre guillemets, pour savoir que ça ne va pas. Ça ne va pas, ça ne va pas. Quoi. Mais c'est vrai que, et je l'admets, moi, depuis que j'ai fait appris la langue des signes, on voit directement sur mon visage si ça va ou si ça va pas. C'est ça qui est intéressant. Mais moi, j'adore cette langue. Elle est magnifique. Alors, faut pas se leurrer. Hein. C'est pas facile à apprendre. Hein. C'est pas comme l'anglais. Hein. Faut mémoriser les signes. Mais un signe veut dire plusieurs choses selon le contexte, selon ce que l'on veut dire. Donc, il y a des situations un petit peu cocasses, des fois, qui sont très drôles. J'aime bien ta tête.
0: Ah, disons que quand t'es débutant, tu confonds facilement le mot sucre avec un autre.
1: Ou le mot médicament avec un autre.
0: Cette langue est très dangereuse, il faut quand même le savoir, mais elle est magnifique.
1: Ou juste l'orientation des mains. Pour le mot signe chocolat, si on la met dans un autre sens, ça veut dire autre chose. Et là, je ne peux pas le dire à l'antenne.
0: Merci beaucoup, Carole, d'être venue témoigner du monde de la sourdité, de ton association. Donc, celles qui veulent s'initier dans le Loir-et-Cher peuvent venir prendre des cours le lundi soir.
1: Le lundi soir à partir du 21 septembre, de 18h à 20h.
0: Et ça sera où?
1: Ce sera donc au local de l'association, au 67 rue Léon Fournier. Donc, les cours sont donnés par une personne sourde, formatrice sourde, bien sûr, parce que ça, c'est important.
0: Ah oui.
1: C'est important d'apprendre la culture sourde avec quelqu'un de sourd. C'est très déroutant. Mais à la fois, c'est super intéressant parce qu'il y a un échange qui se fait et c'est génial. Donc venez nous retrouver, puis vous nous contactez si vous avez besoin. Voilà.
0: Et c'est ainsi que notre émission à Georges Samprin sur la journée des familles se termine. Merci beaucoup, Carole, donc, d'être venue témoigner de Nos mères vous parlent. Nous avons eu le plaisir de recevoir... bien entendu, l'EDAF 41 qui est venu nous parler de son action Enfance et Famille d'adoption. Loir-et-Cher Tech, les pâtes au beurre, et puis aussi médiation familiale, VRS 41 et InfoJeune 41. Nous avons eu le soutien à la technique par Gaëtan et Natalia est venue me saugoder aujourd'hui pour poser des questions à nos invités. Merci et nous vous souhaitons une bonne journée à réécouter en podcast sur studiozef.fr et puis pour toutes nos prochaines émissions, n'hésitez pas d'allumer votre poste radio ZEF 91.1 à Blois et 91.7 à Vendôme. Au revoir.

0: Cathédrale. Dans le temple désert, une pluie de silence et de lumière descend des voûtes en poussière. Dans la fraîcheur du site, les filets d'air portent l'odeur de la pierre. Et peu importe la vocation du lieu, si l'hôte présumé le désire, il viendra à m'accueillir. Tout ici aspire au recueillement. L'écho de mes pas résonne en s'atténuant. Le temps s'arrête, le temps s'est arrêté. Cet instant dure une éternité. Champ de bataille. Le timbre du carillon a déchiré l'air comme le bourdon d'un beffroi déchire l'azur d'un matin d'hiver. Sur le champ de bataille vide, la paix lentement reprend ses droits. L'air saturé d'humidité et le froid qui monte du sol en volute de brume transperce la solennité de l'instant. La pestilence des cadavres abandonnés a disparu, laissant de nouveau monter l'odeur de la tourbe et de l'humus se gorger de sang. Le tumulte et le fracas du métal et des cris, depuis longtemps à l'horizon, ont franchi, cédant le lieu à une quiétude absolue. Le temps s'arrête, le temps s'est arrêté, cet instant dure une éternité. Cimetière. La vieille grille rouillée a cédé sous la poussée, hésitant entre bienvenue et inhospitalité. Le gravier crisse sous mes pas discrets, l'ombre lunaire des grands conifères barre la route d'abîmes insondables. Les nuages poussés par le vent coupent la lumière par intermittence, plongeant le lieu dans une pénombre entière. Des croix verticales ou penchées se dessinent dans la faible quartée. Les tombes ivres d'éternité se révèlent alignées comme de petits paquets. Le silence est total. Juste un souffle. Le temps s'arrête, le temps s'est arrêté. Cet instant dure une éternité. Samouraï. Le fil de la lame, aiguisé à la perfection, d'abord d'une pression, avale à dessiner, puis sans l'ombre d'un doute ni d'un remords à pénétrer la chair, l'incisant en deux lèvres parfaites, comme s'entr'ouvre une bouche étonnée de laquelle ne sort aucune sonorité. Du fond du sillon, progressivement, le sang a perlé, puis, comme une fontaine soudain de nouveau irriguée, lentement s'est remplie, laissant échapper un filet de lave qui, incertain, a coulé, puis s'est enfui. Le temps s'arrête, le temps s'est arrêté. Encore une fois, un instant d'éternité.
1: C'était 2x7 du collectif Slam dit Slam Blois.
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0: Station. Et bonsoir à toutes, bonsoir à tous, Zéphère, très très heureux pardon, de vous retrouver en direct sur les ondes. Ce soir, je reçois le Ben et Ké et Thio. Salut Thio, comment
1: Thio va ? Eh ben, ça va bien, bien, bien. Un peu la course aujourd'hui. Oula, je sature un peu. Je vais me calmer.
0: On arrive un course, petit peu speed tous les deux, je suis d'accord.
1: On est arrivé comme des rockstars.
0: Chacun sa part,
1: il y a 15
0: branches.
1: Minutes.
0: Exactement.
1: Mais tout s'est bien passé.
0: On s'est branché assez rapidement. C'est sans filet ce soir. On va se faire un petit ping-pong musical à base de d'électro.
1: Ouais, commencer un petit peu doucement. 122, 124. Avec des trucs un peu plus chill. Et puis, progressivement, on va arriver vers le début de soirée et arriver vers un truc un peu plus cossu.
0: Bah écoute, c'est super. Merci pour ta présence en tout cas.
1: Bah, avec plaisir.
0: On s'est déjà vu, nous. T'es déjà venu une fois
1: non,
0: ou deux
1: pas.
0: En studio.
1: Bonjour,
0: bonjour, enchanté. Ben, toi, tu viens de. Donc, t'es blésois à l'origine. T'es membre fondateur du Glucose Record qui est maintenant à Paris.
1: Ouais.
0: Avec Mathis.
1: Collectif Glucose.
0: Avec Lodomir et Massimo, etc.
1: Et Lalimo.
0: Lalimo, voilà. Donc là, toi, t'es revenu de Montpellier. T'étais salarié d'une radio à Montpellier.
1: Ouais, ouais, j'ai fait 10 ans à Montpellier et 5 ans en tant que. Responsable technique d'une radio asso comme ici.
0: Donc moi c'est déjà un plaisir et de surcroît un honneur de t'avoir en tant qu'ami, en tant que DJ et
1: merci.
0: En plus dans un modèle que tu connais, dans lequel tu es plutôt à l'aise, c'est
1: ça
0: la radio.
1: Va. J'ai pas rougi. Mais ça se voit pas quoi qu'il arrive.
0: On
1: le sait bien.
0: Donc c'est sans filon, on va se faire plaisir. Petit ping-pong, on se fait une demi-heure chacun et après on se répond B2B.
1: Exactement, je commence une demi-heure, ensuite tu te lances une demi-heure et puis la dernière heure on se fait ça. On se fait ça ensemble, main dans la main.
0: Allez, très bonne écoute sur les ondes de Studio Zef. En réécoute, bien sûr, sur le podcast studiozef.fr, rubrique les émissions. Et en rediffusion le jeudi soir à 22h. Très bonne écoute, très bon week-end. On se fait un petit check tout à l'heure.

Vous êtes en direct sur Studio Zef, Andy Mix au contrôle. En B2B ce soir avec Tio Glucose Record jusqu'à 19h. Très bonne écoute à vous. 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Toutes les émissions en réécoute et à télécharger gratuitement. Mixstation en rediffusion le jeudi soir à 22h. Bientôt une émission de rap freestyle en direct le 21 mars avec le collectif crew Assaut La Caverne, quelques DJ au scratch. 21 mars, on va se mettre ça bien les copains. Du Vendômois, du Blaisois, Bigot et aux alentours.

0: Vous êtes toujours bien branché en direct sur Studio ZEF. Donc la deuxième session Indie Mix sont terminées. On va enchaîner avec un petit ping-pong, toi et moi.
1: Exact.
0: On va se faire plaisir.
1: Bon, on a fait ça calme, non?
0: J'aurais dû passer avant toi, je pense.
1: On n'a pas la même définition du calme. Moi, j'ai trouvé ça calme. Je sais pas ce que vous en pensez.
0: Dites-nous tout sur les réseaux. N'hésitez pas qu'il y a effectivement la page Mixstation. Il y a un Insta. L'Insta, c'est Indie Mix Mixstation. Et on va se faire donc, on sait quoi, un B2B, deux tracks chacun.
1: Ouais, c'est ça, deux tracks chacun. À partir de 18h, dans 7 minutes, on commence.
0: Allez, c'est parti. J'espère que vous kiffez la petite session. En tout cas, nous, on kiffe ici en studio. En rediffusion le jeudi soir à 22h.

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1: Ok, on arrive à la fin de la mixtation, on en met un petit dernier et puis on se retrouve bien entendu la semaine prochaine. Et je vous rappelle que le samedi 21, on aura une émission freestyle et rap. Les rappeurs du Blaisois, quelques DJ qui vont venir poser les scratchs. Très bonne soirée, très bonne écoute. Je vous rappelle que les émissions sont à réécouter sur le studiozef.fr, sur le site internet. Et c'est le 91.10 à Blois, 91.7 à Vendôme. Très bonne soirée, très bon week-end à toutes et à tous. Zefeurs, on vous aime.

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0: Cher Sidney, Suzanne Scott est une perle.
1: Nous étions en hiver au début de l'année 1666. Mon maître était là, debout dans l'atelier. Il regardait par la fenêtre.
0: Monsieur Lynn pense alors aux naseaux des buffles, au feu aussi, allumé dans la forêt le soir afin d'éloigner les bêtes sauvages et qui se consument avec lenteur durant les heures de la nuit.
2: Ça va donner envie à Juliette d'aller y voir de plus près.
0: On vous le dit afin de vous mettre l'eau à la bouche. D'autres personnages très intéressants vont intervenir et créer des situations loufoques, étonnantes et même du suspense.
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anodine. Mot féminin, pluriel. Petit 1, qui est sans importance, sans grande portée. Des propos anodins, des phrases anodines. Petit 2, qui calme, qui apaise la douleur.

Il n'y aura pas de fin heureuse. Ce n'est pas une représentation exagérée et tragique. C'est un souvenir. Je sais ce qui m'attend. D'autres l'ont déjà vécu. Chacun à sa manière, bien sûr. Il me reste à inventer la mienne.

0: à gauche, en bas, juste en dessous du pli du ventre. Et là, j'ai un poignard qui est là et qui tape, comme ça. Du même côté à gauche, mais derrière, c'est l'inflammation qui est là. Donc là, elle chauffe et elle se diffuse de partout après dans le dos. Si on reste à partir du dos à gauche, en bas là, il y a comme un gros câble épais qui descend dans les jambes. Ça, c'est quand j'ai très mal, que ça part du dos, que ça irradie dans le dos. Et je pense que, comme je me contracte pour essayer de résister à la douleur, ça va sur les jambes aussi. Et là, depuis le mois de septembre, on est en janvier, j'ai mal tout le temps, tous les jours. Je sais pas trop ce qui se passe. J'ai l'impression que mon corps entier devient extrêmement sensible. Ce matin, je mettais des chaussettes un peu serrées. Et en fait, ma peau me fait mal. Alors que je n'ai pas mal au bout du pied. Enfin, je le sais. Mais toute contrainte, en fait, sur mon corps, devient extrêmement douloureuse. Tout fait mal.
1: Quand j'ai vu des images, j'ai eu l'impression de voir une espèce d'énorme toile d'araignée. Mais l'étoile d'araignée à la Spider-Man, quoi. C'est une espèce de truc tout gélatineux, tout pas beau, là. Un truc très aigu. Et dans ces crises-là, très diffus, vraiment, où tout le ventre est contracté pendant 4 jours. T'as pas mal aux jambes, mais en fait, ça te sert pas à grand-chose de pas avoir mal aux jambes, quoi. Je sais pas comment le dire. Il y a vraiment un truc... J'ai même parlé, j'avais du mal, enfin... Donc après, en plus, j'ai besoin de dormir des jours entiers parce que j'en peux plus, en fait. C'est un peu ça, tiens, c'est bon. La première fois que je le nomme comme ça, mais je dirais ça. L'impression que j'étais un utérus, en fait, que j'étais mon utérus. C'est pas joyeux, là, hein. Franchement, pas la meilleure destination, a priori.

0: Lorsque la matrice affectée commence à monter et que la femme éprouve la première atteinte du mal, elle devient nonchalante, sans goût pour ses occupations ordinaires. Elle éprouve des défaillances, des faiblesses. Les genoux lui tremblent, la tête lui tourne, les membres sont comme paralysés. La tête devient pesante et lui fait mal. Elle ressent une douleur dans les veines situées aux ailes du nez. Lorsqu'elle tombe, elle éprouve une douleur violente au cardia ou orifice supérieur de l'estomac. Il se fait un vide dans le bas-ventre, siège de la matrice. Le pouls devient intermittent, irrégulier, défaillant. Elle se trouve violemment suffoquée, perd le sentiment et la parole et respire si faiblement qu'elle paraît sans haleine. La mort survient promptement et sans qu'on s'en aperçoive, car il n'y a aucun signe qui l'annonce. La convalescence est aussi prompte que la mort, car la matrice, extrêmement mobile, monte et descend avec la même facilité.
1: En janvier de l'année dernière, ils ont dit « Ah, ben, il y a un problème à droite, ma vésicule biliaire n'était pas fraîche, ça faisait un moment qu'ils me couraient après pour l'enlever. » Moi, je voulais pas trop, mais bon, je vois pas bien en quoi ça pouvait être ça le problème, mais du coup, ils ont enlevé la vésicule biliaire. C'est un peu le sketch du truc. Tu vois, on te dit « On enlève la vésicule biliaire, une semaine après, tu cavales. » Déjà, c'est pas vrai. Ton corps, il met longtemps à se remettre, en fait, c'est pas si simple. Et puis moi, du coup, je perdais du temps sur mon diagnostic à droite, quoi, parce que j'avais mal tout le temps à droite. Et puis j'avais une copine qui ça a commencé à travailler quand même pas mal cette histoire. Bah, mes potes autour de moi, ils étaient quand même assez chouettes. Et il n'y a personne qui a douté du fait qu'il y avait un souci. Le truc, c'est qu'on m'a beaucoup vendu la maladie psychosomatique. J'ai complètement intégré le fait que peut-être que j'inventais des maladies. À un moment, j'ai lu plein de trucs sur c'était quoi d'être hypochondriaque. Et en vrai, j'avais réussi à déterminer que quand même, non, j'étais pas hypochondriaque. J'ai fait beaucoup de pneumonie, beaucoup de trucs comme ça. Bon, aussi, je fumais comme un pompier, soyons clairs. Hein. C'est pas un espèce de karma horrible. Mais du coup, tu peux pas inventer une pneumonie. Quelque part, je savais qu'il y avait un truc. Et je sentais dans mon corps qu'il y avait des choses.

0: La colère est mon évidence. Elle s'est installée en moi pour ne plus me quitter. Je me souviens pourtant d'avoir vécu sans elle. Elle s'est invitée, sans fausse pudeur. Elle a profité de mon inattention pour s'établir en moi comme sur son territoire. Elle a besoin d'un corps, d'un visage pour s'incarner. Elle choisit les miens.
1: C'est-à-dire que les champignons poussent dans cette cave.
2: On préfère pas.
3: Où est-ce qu'on allume les lumières du
4: lendemain? J'adore ce qu'on
1: voit. C'est la bonne odeur du papier ancien.
2: Alors, on avait le 805. Aphorismes,
4: oui, de chirurgie.
2: Voilà, on a besoin que du premier pour y aller tout.
4: Je vais vérifier juste qu'il y a le chapitre sur la douleur dans le premier.
1: Là, c'est le tome combien? 1.
4: Ouais.
1: Et ça, non, ça c'est le 3.
4: Et normalement, dans le sommaire, il y a un chapitre qui s'intitule De la douleur.
1: Et ça, c'est une traduction.
4: C'est la même traduction de 1753. L'ouvrage est de 1742 en latin.
2: Bon, normalement, on les a tous, c'est ça?
1: Il y a de quoi faire, on est dans le dos.
4: J'éteins.
1: Ah voilà, c'est ça.

0: Croix du nid. Voilà. Donc là, c'est un livre d'un médecin assez peu connu qui apparemment pas écrit de son vivant au XVIIe siècle, qui s'appelle François Thévenin. C'est quelqu'un d'autre qui a publié son ouvrage en joignant un lexique, dictionnaire, explication, étymologie, des mots grecs de médecine. Et on voit que le vocabulaire de la douleur est assez riche. Donc il y a le terme en grec, puis une transcription, odini, douleur, c'est un sentiment affligeant des parties sensibles, etc. Puis ça se diversifie en différents types de douleurs. Douleur comme d'un pieu fiché en quelques parties, douleur aiguë, douleur des os, douleur d'ardente et pulsative, etc.
1: Odunet. Douleur, c'est un sentiment affligeant des parties sensibles, dont le sentiment est la mesure de la douleur, car selon qu'elles sont plus ou moins sensibles, elles souffrent aussi plus ou moins de douleur. De Edine, mordre, affaiblir, et Ina, la force.
0: Oxus odunet, douleur aiguë, elle n'est guère différente de la piquante, et est telle que par elle il semble que les parties sensibles soient déchirées avec une aiguille, un foret ou autre instrument piquant et mouvant.
1: Odunet tonodis, douleur tensive, qui n'appartient qu'aux membranes, qui n'ont point d'artère, à la peau et aux glandes. Lorsqu'étant enflammées, elles sont trop étendues et bandées.
2: En fait, moi j'ai l'impression que toutes les nanas doivent la voir d'une façon ou d'une autre, mais que chez certaines c'est ultra violent et que chez d'autres bah, c'est un advil et ça passe quoi. Ce qui a été mon cas pendant des années en fait. J'ai quand même triché parce que j'ai appelé un gynéco qui disait « Tant que vous n'avez pas fait d'IRM, je ne peux pas vous prendre », mais qui me proposait un rendez-vous que dans 6 mois. Donc je lui ai dit que j'avais fait l'IRM en me disant « Je vais prier pour que l'IRM que je fasse, vraiment, on me dise qu'il y a de l'endométriose ». Et heureusement, ça a été... Enfin, heureusement, c'est toujours un peu chiant, mais heureusement, ça a été le cas. Donc j'ai pu arriver à ce rendez-vous avec ça comme preuve. Le médecin acupuncteur là, que j'étais allée voir, quand je lui ai dit « Mais peut-être c'est de l'endométriose ». Il m'avait dit, oh, vous savez, c'est très à la mode l'endométriose en ce moment. Je comprends pas en fait comment c'est possible qu'il y ait encore des gens qui disent ça. Comme si c'était trop facile de passer par là, quoi. C'est trop facile, oui, oui, bah oui, endométriose, la réponse à tout. Mais... Oui, bien sûr, c'est une réponse presque à tout. Enfin, je sais pas, je comprends pas pourquoi vous voulez pas l'entendre et vraiment faire des recherches là-dessus.
3: J'ai 48 ans, j'ai été diagnostiquée l'année dernière. Enfin, je me suis diagnostiquée. J'insiste lourdement sur le truc. J'ai fait mon diagnostic, un peu aidé par une pote qui, le moment où j'ai douté, m'a dit « Non, vas-y, vas-y, on est sûr que c'est ça, vas-y. » Avant le diagnostic, je voyais un psychiatre. Jusqu'à l'année dernière, lui, à un moment, il m'a regardé, il m'a dit « Écoutez, je voudrais quand même vous prévenir qu'il y ait des chances qu'on ne vous trouve aucune lésion et que peut-être tous ces examens, ça vous emporte dans un truc psychologique grave. » Enfin, tu vois, sur un truc de soutien envers moi. Et même si avec lui j'avais établi des ponts, j'avais quand même pas complètement confiance et je me suis fait confiance à moi. Mais je pense que c'est la première fois où je suis allée aussi loin où j'ai dit bah non en fait, je vais aller passer cet examen en fait. Et j'ai bien fait et du coup j'ai arrêté d'aller le voir parce qu'à un moment on pouvait pas me vendre la maladie psychosomatique jusqu'au bout. C'est bon là, je l'ai supporté 35 ans. Moi je dis que l'endométriose c'est pas une maladie invisible, alors que beaucoup de gens l'appellent comme ça. C'est une maladie qui est pas visibilisée. Et socialement, mais même physiquement, en fait. Il y a plein de gens qui ont une endométriose, et même les gens qui savent lire un IRM ne le voient pas. Il n'empêche qu'elle est visible.

0: cette maladie est un protée qui prend une infinité de formes différentes. C'est un caméléon qui varie sans fin ses couleurs. Ses symptômes ne sont pas seulement en très grand nombre et très variés. Ils ont encore cela de particulier, entre toutes les autres maladies, qu'ils ne suivent aucune règle, ni aucun type uniforme, et ne sont qu'un assemblage confus et irrégulier. De là vient qu'il est très difficile de donner l'histoire de l'affection hystérique. Les causes externes ou antécédentes de cette maladie sont des mouvements violents du corps et beaucoup plus souvent des agitations de l'âme produites subitement par la colère, le chagrin, la crainte ou par quelque autre passion semblable. Ainsi, quand les femmes me consultent sur quelque maladie dont je ne saurais déterminer la nature par des signes ordinaires, j'ai toujours grand soin de leur demander si le mal dont elles se plaignent ne les attaque pas principalement lorsqu'elles ont du chagrin ou que leur esprit est troublé par quelque autre passion. Si elles avouent que la chose est ainsi, alors je suis pleinement assuré que leur maladie est une affection hystérique, surtout si elle rend dans ce temps-là une grande quantité d'urine claire et limpide.
1: Il a fallu 24 ans pour savoir que j'avais de l'endométriose, pour poser un diagnostic. Et encore un diagnostic qui est arrivé par accident, parce qu'on m'a fait une échographie, parce que j'avais eu un accident de vélo 15 jours, 3 semaines avant. On m'a dit « Ah, c'est bizarre quand même ce qu'il y a sur votre utérus, sur les trompes, les ovaires, etc. C'est pas lié à un accident. » Donc j'avais pas d'explication et pendant très longtemps, j'étais naïve et j'ai cru ce que des autorités, donc comme l'autorité parentale, comme ma mère ou les médecins, me disaient. Et une fois que le diagnostic a été posé pour moi, en tout cas, je me suis mise à chercher dans tout ce que je pouvais trouver. Et là, tout s'est clair. Ça venait pas de moi, en fait. Parce que quand tu dis aux gens que t'as mal au ventre et que tu peux pas marcher, on dit non, mais allez quand même, pas à ce point-là. Et quand t'as fait plein d'examens et qu'on n'a rien trouvé, bah en fait, les gens te croient pas. En plus, les médecins te le répètent que voilà, c'est dans ta tête ou c'est normal. Et non, en fait, c'est pas normal. C'est pas normal, c'est pas dans ta tête. T'as vraiment mal, tu n'exagères pas, tu n'es pas douillette. Tu souffres et il y a peut-être quelque chose à faire. Et je dis peut-être parce qu'en vrai, les études sur l'endométriose, il n'y en a pas à foison. Et que pour l'instant, il n'y a rien qui guérit de l'endométriose. Et du coup, ben, t'attends quoi. Mais au moins, tu peux mettre un nom. Et c'est des vraies douleurs. Et ça, c'est important de découvrir ça. Ça a changé beaucoup de choses dans l'appréhension que je pouvais en avoir. Et dans la possibilité que je me donnais de prendre des rendez-vous, d'aller chercher, de trouver des solutions. Ouais, ça a changé beaucoup, beaucoup de choses.

Rossignol, dans sa remarquable étude sur les détenus et les prostituées de Saint-Lazare, rapporte que sur 1236 femmes, desquelles il faut encore retrancher un certain nombre d'enfants, il a compté 980 affections utérines. Les souffrances de la dysménorrhée suffisent à elles seules, d'après Briquet, pour monter le système nerveux jusqu'à un degré pathologique. Elles sont parfois si atroces, si intolérables que pour y mettre un terme, certaines femmes, avons-nous dit, ont eu recours au suicide.

0: Je sais pas si tu vois les BD Hellboy. Mais j'adore. Bon, je m'identifie plus à Hellboy. Mais il a une pote, Elizabeth Sherman. Quand elle s'énerve, elle devient en feu, elle fout le feu partout. Et du coup, elle finit en HP parce qu'elle voudrait bien arriver à pas faire ça, quoi. Mais il y a un peu ce truc-là, tu vois, de se dire... D'un coup, bah, tu portes la culpabilité de ce que tu subis, en fait. Je pense qu'on m'a dénié beaucoup de choses et que tu vois, j'aurais pu avoir une autre vie dans un autre monde. On est là, on est dans celui-là, c'est comme ça. Et de toute façon, tu peux regretter tout ce que tu veux, ça va rien changer. Maintenant, c'est comment toi, tu mets des choses en place pour que ça perdure pas.
1: Essouffler les phrases. Mutiler les mots. Les projeter contre les murs. Les détruire. Les faire exploser. Maltraiter la parole. Se saouler de la brutalité, de l'agression et de la vulgarité comme on se saoule de musique hurlante. Chaque geste, chaque attitude reproduit à sa manière le même besoin de répondre à la violence intérieure que rien n'apaise. Agresser la page ou l'autre qui n'a rien fait, qui ne le mérite pas, qui nous a effleurés sans imaginer la douleur vive que ce geste banal déclenche. Cela ne m'apaise pas. Ça me défoule. Un peu. Comment leur dire ?
2: En fait, c'est comme si j'avais une boule en cristal, mais pas pleine, très fragile, très fine. Et en fait, j'ai l'impression que si je bouge trop vite, trop fort, en fait, cette boule va éclater à l'intérieur de moi. Du coup, je marche déjà plutôt lentement. Je fais pas de gestes brusques. Et je vais essayer de faire très attention à ne pas fatiguer. À économiser le plus possible mes mouvements. Et je vais être très efficace dans mes déplacements, par exemple. Je vais essayer de minimiser les allers-retours parce que j'ai oublié un truc. Donc ça me demande d'être très organisée. Et je sens que... J'ai mal depuis tellement longtemps que je sais pas si ça faisait partie de mon caractère ou si j'ai développé ça depuis que j'ai mal. En même temps, j'ai mal depuis que j'ai 12 ans, donc globalement, les deux peuvent être constitutifs, quoi. Ouais, je fais pas de bruit quand je me déplace, enfin, je sens qu'il y a quelque chose d'extrêmement minutieux par rapport à mes mouvements. Et pour pas fêler cette boule en verre, en cristal que j'imagine avoir à l'intérieur, et pour pas rajouter de la fatigue à ce qui est déjà constamment fatigant. L'endométriose, c'est vraiment une maladie qui bouge, qui se déplace dans ton corps. Donc tu peux, à un moment donné, avoir mal au ventre, et puis après avoir mal au dos, et puis après avoir mal ailleurs. Et en fait, tu sais jamais où ça va arriver. Tu sais pas où tu vas avoir mal la fois d'après. Et il y a eu ces 2 ans d'accalmie, où je me suis dit « Ah ouais, pas être fatiguée, c'est ça. Avoir mal nulle part, c'est ça. » Et je savais pas qu'avant, c'était à cause de l'endométriose, que j'arrivais pas à faire tout ça, en fait.

Taguay admet que toutes les pyromanes, si elles ne sont pas épileptiques ou hystériques, présentent une anomalie de la menstruation. Le retard, l'absence, le désordre ou la suppression de l'évacuation menstruelle sont de la plus haute importance lorsqu'il s'agit de juger l'état physique des filles incendiaires. Observation 65. Une jeune fille de 16 ans met le feu à une auberge. Le procureur soutient l'accusation avec véhémence et repousse l'admission de toute cause atténuante. Un verdict

0: d'acquittement ne viendra pas affliger la justice. Observation 73 et 74. Observation 68. Comme Raska, âgée de 12 ans et demi, jeune fille, et Florine, âgée de 14 ans, toutes deux servantes d'un an, et mécontentes de leur position, afin de mettent le feu pour quitter le service. Chez ses parents. En conséquence, la prévenue fut condamnée à la peine de mort. Observation 76. Une jeune paysanne, âgée de 14 ans, mit le feu après avoir été maltraitée par sa maîtresse.
1: Le 28 août 1835,
0: et ne donna aucun signe d'aliénation mentale.
1: Mais le feu chez ses maîtres.
0: Observation 86.
1: On ne put trouver aucun motif pour expliquer pareille détermination.
0: Femme de 47 ans qui, en 23 jours,
1: Joséphine avait eu soin de mettre à l'abri du danger, au moment où personne ne la soupçonnait encore, l'enfant du fermier confié à sa garde.
0: C'est à l'influence de la ménopause que le médecin de la localité rattache cet accès de pyromanie.

ce n'est pas une nouveauté. Il y a cette idée finalement d'un corps féminin qui serait naturellement plus fragile, naturellement plus en proie à la douleur, naturellement plus détraqué. Ça couvre toute l'histoire de la gynécologie. Mais ce qui m'intéresse, c'est ces reconfigurations contemporaines. Les douleurs sont vraiment appréhendées par les gynécologues médicales comme des manifestations normales du corps en cas de règles et non pas comme des symptômes. Elles ne sont pas appréhendées comme quelque chose qu'il faudrait aller creuser. Et c'est d'autant plus marquant qu'en consultation gynécologique, on pose toutes les questions qui sont en lien avec un potentiel dépistage de l'endométriose. Une des explications possibles, c'est précisément que les douleurs au moment des règles, voire même les douleurs en général, sont perçues comme des manifestations normales des corps féminins. J'ai assisté à peu de consultations centrées sur le suivi de l'endométriose, mais une des rares à laquelle j'ai pu assister, à ce moment-là, c'est une patiente qui n'avait plus consulté depuis assez longtemps, qui revient en consultation précisément parce qu'elle souffre de douleurs, et la gynécologue médicale vraiment opère un travail auprès d'elle d'acceptation de cette douleur parce qu'elle dit que dans la mesure où ça ne l'handicape pas véritablement, même si elle comprend que c'est un problème et qu'il faut bien sûr en partie le traiter, il faut attendre avant de passer à l'étape supérieure de la chirurgie. Et ce qui m'a marqué, c'est pas tellement ce que dit la gynécologue médicale, parce que je suis pas du tout en état de juger de la pertinence ou non du traitement, et c'est pas du tout ça que je veux dire, mais c'est la réaction de la patiente. La patiente qui dit « Non, mais il n'y a pas de problème, j'étais juste inquiète de savoir si c'était normal, mais si c'est normal, alors tout va bien. » Et ce « normal », l'usage de ce terme, on comprend très bien ce que voulait dire la patiente, ce qui l'inquiétait, ce n'était pas les douleurs en tant que telles, mais c'était ce qu'elle pouvait manifester. Et à la fin de la consultation, elle re-rentre dans une forme de norme, elles sont acceptées, la patiente va apprendre à vivre avec. Donc on voit qu'il y a vraiment une sorte de discipline des émotions des patientes, pour reprendre le terme de Maud Arnal, une autre sociologue qui est par ailleurs aussi sage-femme, et qu'en fait, il y a un véritable apprentissage à gérer la douleur, et finalement, cette socialisation à la douleur, elle contribue à sa manière à invisibiliser l'endométriose. Et finalement, à la fin, on a des patientes elles-mêmes qui ne vont plus s'étonner des douleurs qu'elles peuvent avoir.

0: Patiente. C'est mon statut et l'ordre auquel je dois obéir. C'est un nom, un adjectif et un verbe à l'impératif. Ce qui me caractérise, c'est d'obéir à cet ordre qui m'est sans cesse implicitement rappelé. Patiente. Attends. Attends que la crise passe. Attends que la douleur diminue. Attends que le sommeil te délivre. Attends que cela fasse de l'effet. Une heure, trois jours, deux semaines. Attends que les effets secondaires s'atténuent. Subis, supporte, accepte, résigne-toi, fais avec. Laisse passer sur toi les heures, laisse-les défiler comme si elles ne comptaient pas. Comme si ta vie était déjà hors du temps. Comme si ces moments ne t'étaient pas volés. Comme si la douleur se diluait dans l'attente. Sois patiente. Sois une bonne patiente. Accepte toutes les humiliations. Subis les examens avec l'indifférence d'un cadavre. Laisse couler sur toi le froid, les rires de ceux qui t'examinent en se racontant leur week-end, le déménagement, l'anniversaire du petit.
1: On a commencé à faire une enquête quasi systématique dans des textes publiés entre 1500 et 1750 de médecine, de voir où le terme douleur était employé, si c'était employé fréquemment. On s'est rendu compte que non seulement il était beaucoup question de douleur, mais qu'en plus, les médecins qualifiaient volontiers la douleur de leurs patients comme une douleur insupportable, une douleur crucifiante, et souligner la nécessité de prendre en charge la douleur, et pas seulement la maladie sous-jacente. Donc la douleur n'était pas seulement traitée comme un symptôme, mais vraiment comme un mal, au nom d'une théorie qui voit dans la douleur, à cette époque, un risque d'affaiblissement des forces du malade. Et donc ces médecins pensent que la douleur peut être littéralement mortelle. Le fait que sans doute les gens de cette époque-là étaient plus facilement confrontés à des douleurs violentes parce qu'il y avait moins de remèdes ou des remèdes plus difficiles à doser, ça c'est une chose. Le fait qu'ils supportaient plus facilement la douleur, c'en est une autre qui ne peut sans doute pas être avérée. Après, il y a deux choses qui nous ont frappées. D'une part, cette grande présence de la douleur et de la douleur des patients dans des ouvrages de médecine. D'autre part, le fait qu'il y avait justement un arsenal thérapeutique, des antidouleurs qui étaient appelés anodins, du grec odune qui veut dire douleur, donc qui supprime la douleur. Donc c'est une thérapeutique qui s'appuie beaucoup sur la médecine grecque, la médecine ancienne, et qui comprend à la fois des remèdes un peu adoucissants, le recours au chaud, au froid, mais aussi des narcotiques, la jusquiam, l'opium, et puis aussi des moyens techniques, des ligatures de nerfs pour apaiser la douleur. Donc c'est souvent des chapitres consacrés, ce qui fait que voilà, la douleur est vraiment quelque chose qu'on essaye
2: de prendre en charge.
1: De prendre en charge, voilà.
3: Il n'y avait pas vraiment d'autres perspectives. En fait, c'était juste que je voulais enlever la douleur. Donc j'aurais pu être n'importe qui, n'importe quoi, du moment que c'était pas un endroit de souffrance. Et après, en termes d'imaginaire, je lisais déjà beaucoup, vraiment beaucoup, à cet âge-là, vers 12 ans. Mais dans aucun des textes que j'avais jamais lus, on parlait de règles. Dans les livres, il n'y en a pas. Dans les films, il n'y en a pas. Aucun moment. Et dans tous les romans que j'ai lus, personne n'a jamais eu mal. Là, j'ai appris récemment que, par exemple, dans l'Égypte antique, il y a un papyrus de médecine qui a été retrouvé, il y a des symptômes qui sont décrits qui ressemblent très très fortement à l'endométriose. Ça ne se nommait pas comme ça, mais bon, possiblement, il y avait de l'endométriose qui était reconnue il y a 5000 ans. Mais en fait, on n'en parle pas. C'est là où tout le truc de « c'est dans ma tête » s'enclenche, en fait. Parce que tu trouves aucune trace de douleur de règles nulle part. Donc il n'y a aucun référentiel, il n'y avait aucun référentiel pour essayer d'imaginer autre chose. Puisque aucune des femmes fictives ou réelles autour de moi, Namal. Donc, bon, bah, c'est moi. Comme ça.

Anti-inflammatoire.

Il y a un cas d'un médecin qui s'appelle Curot de la Chambre. J'ouvre son ouvrage qui s'appelle « De la douleur, les caractères de la douleur ». Et il se demande comment expliquer le fait qu'à la fois la douleur soit toujours très sensible, quand on a mal on le sait, et le fait qu'on l'exprime toujours de manière impropre ou figurée, souvent en recourant à des hyperboles, donc des expressions exagérées. On dit que l'on se sent déchirer les entrailles, on a l'impression d'avoir les membres rompus. Et il explique le fait qu'on a parfois usage à des expressions exagérées, outrées de la douleur, par le fait que la personne à qui l'on confie sa douleur a tendance, elle, en retour, à la sous-estimer. La raison de cela vient de la difficulté qu'il y a à faire bien concevoir aux autres le sentiment que l'on a de ces choses-là. Car outre qu'il n'y a point des termes propres pour l'exprimer, le mal que l'on sent ne touche point, ou fort peu, celui à qui on le raconte. C'est pourquoi, pour le lui faire comprendre, il faut le faire ressouvenir de celui qu'il peut avoir ressenti, ou dont il a d'ailleurs quelques connaissances. Ça me fait penser à un propos de René Le Riche, qui est un chirurgien qui a écrit sur la douleur dans les années 1930. Il dit qu'il y a une seule douleur qui est supportable, c'est la douleur des autres. Et là, ce que dit Curot de la Chambre, ça ressemble un peu à ça. D'une part, on minimise la douleur des autres. D'autre part, le soignant pourrait très bien aller rechercher dans ses expériences passées de la douleur une mémoire de la douleur pour essayer de la mettre en correspondance avec ce que lui dit le patient. Mais le problème, c'est que la mémoire minimise la douleur. La douleur ne semble vive qu'au présent pour celui qui la ressent.

0: J'ai fait du Yosekan Budo. En fait, c'est pas un sport de combat, c'est un art martial vraiment à part entière. C'était adapté à quel que soit ta morphologie et le moment où tu commences, parce que c'est très complet. Tu fais du pied-point, mais tu fais aussi de la lutte au sol, tu fais aussi des armes, et tu fais plein de choses. Et par exemple, moi, je suis plutôt petite et costaud, et faire du pied-point, bon, ça me plaisait, parce que ça me dépensait, mais en vrai, c'est pas là où j'étais la meilleure, parce que comme je suis petite et costaud, bah, je tiens personne en distance sur du pied-point. Il valait mieux que j'aille au contact, et du coup, pour moi, l'aspect arme et lutte, c'était le plus intéressant. Et dès que je mettais quelqu'un au sol, a priori, plutôt, c'est moi qui avais le dessus, quoi. Ce truc de construction psychique, il est indissociable du fait de pas avoir eu le diagnostic. Moi, comme j'ai eu quasiment toute ma vie sans diagnostic, le jour où je suis allée passer l'examen, j'étais encore persuadée que c'était pas ça. J'espérais que ça soit ça, parce que je voulais mettre une fin à l'errance médicale. Mais en même temps, j'étais persuadée que c'était pas ça, parce que ça me paraissait trop simple et que c'était trop fou que j'ai passé toute ma vie avec une maladie que personne n'a diagnostiquée. Et je savais déjà que si j'allais, quand j'allais être diagnostiquée, mon plus gros problème, ce serait d'arriver à me déplacer mentalement suffisamment pour déconstruire le fait que ben, j'avais eu raison. J'avais eu raison envers et contre tous. Et je savais que ce truc-là, je m'étais tellement construite avec et on me l'avait tellement renvoyé. Tu vois, d'avoir des épisodes dépressifs lourds, par exemple. Ouais, d'avoir mal tous les mois, ça peut que nourrir ça. Pour un peu qu'à côté, t'aies une vie un peu complexe. En tout cas, maintenant que je sais que j'ai de l'endo, il y a quand même un truc à un moment de me rendre compte de l'emprise que ça a pu avoir littéralement sur à peu près tout, quoi.
1: Le désir de faire des choses ou de vivre des choses, parce qu'en fait, bah, t'essayes de pas rajouter de la douleur, de la fatigue, de tout ça à ce que tu vis déjà, alors tu minimises au maximum tes désirs, tes envies. Donc c'est un peu comme si... ouais, tu laissais moins de traces dans ta vie. Enfin, le désir, il y a quelque chose de ça aussi où... Quand tu as envie de quelque chose ou de quelqu'un, ça laisse des traces. Et moi, des fois, je suis beaucoup trop fatiguée pour désirer quoi que ce soit. Et c'est très difficile, je trouve, sur la longueur. Parce que, bon, voilà, t'as mal au ventre, tu te dis ça va passer quelques temps. Et puis après, tu vas pouvoir reprendre ce chemin de désir comme tu veux. Et en fait, avec la maladie chronique, eh ben, en vrai, non, tu reprends pas ce chemin de désir. Et tu t'abstiens, quoi. Parce que c'est moins douloureux, parce que c'est moins fatigant, et qu'au final, t'espères quand même que tu vas te sentir mieux. Et peut-être que c'est illusoire, mais c'est juste ne pas rajouter à ce qui est déjà difficile, quoi. Et je sens qu'au fond de moi, des envies, j'en ai, du désir, j'en ai, mais... Il est au fond, quoi. C'est comme si tout était déréglé ou réglé à l'aune de l'endométriose.

0: pendant longtemps quand t'as eu une douleur et que le pourquoi de la douleur disparaît, il faut que tu reprogrammes ton corps à faire sans. Le corps a une mémoire. Moi, je fais du massage thaï. C'est un truc hyper prenant sur le corps. Tu sens les traumatismes du corps. Et les ostéos aussi, ils connaissent très bien ce truc-là. Par exemple, tu as une lésion. La lésion, elle fait mal. C'est-à-dire ta lésion en soi, elle est chiante. Mais elle crée surtout de la tension autour d'elle. Et ce qu'il faut, c'est détendre autour. Et ça, de faire du soin corporel, il n'y a que ça. Ou de faire du sport. Mais un truc pratique, physique. Pour sortir de la douleur chronique du corps, il faut qu'à un moment, il y ait quelqu'un qui aille toucher ton corps. En fait, il faut enlever les nœuds là où ils sont, quoi. Et nous, on a des lésions, en fait. Je pense vraiment que s'il y avait une insistance plus lourde sur un travail corporel accompagné, ça ferait que la maladie, elle serait moins pénible à gérer.
1: Vas-y, 5 fois, inspire, 6 fois, expire.

0: ça permet d'endurer et de durer aussi, de mettre en place une forme de respiration qui va permettre de passer le moment qu'il faut passer, de tension, de douleur, de tout ça, souvent en accélérant quand même la respi pour oxygéner plus vite le corps et en même temps comme une espèce d'exercice aussi au niveau du mental de se focaliser là-dessus et du coup moins focaliser sur ce qui est contraignant. Ouais, un peu de libre comme hier. Uh-huh. Petite prépa aux frappes quand même, histoire de...
1: Ouais.
0: Tu veux quand même dans le ventre
1: ou... Ouais, ouais. Ouais.
2: Il faut en avoir conscience, mais en même temps, si tu mets trop de tension dans l'exercice respiratoire, en fait, tu vas contrer ce que tu veux produire parce que c'est dans de la détente que tu vas arriver à installer une respiration profonde qui va réellement prendre de l'ampleur et donner de l'espace dans ton intérieur, quoi. Mais en fait, à partir du moment où t'es trop dans la volonté de faire ça, bah en fait, ça ne fonctionne plus parce que tu mets trop de tension. Ça me permet de rester active dans une sensation de douleur, quoi. Et de trouver tout de suite quelque chose qui fait que je prends en charge ça depuis la respiration. Et du coup, déjà, je trouve que ça change mon rapport à la douleur, quoi, parce que je suis plus en train de uniquement subir ce truc-là. Je suis en train d'essayer de transformer cette expérience-là. Et...
0: De savoir quoi faire d'une respiration pour gérer de la douleur, je trouve que ça permet de, je sais pas, être comme contenu un peu, enfin, qu'il y a quelque chose qui est contenu de la douleur et que ça va pas nous arracher ou nous faire imploser ou nous déborder.
2: On essaie d'avoir des expires qui sont un peu plus longues que les inspires.
0: Réussir à avoir un rythme respiratoire hyper calme. Chercher à prendre ni trop ni trop peu. Comment on se représente, par où on inspire, par où on expire. Je sais pas, l'air qui peut rentrer par les voûtes plantaires, ressortir par le sommet du crâne. Est-ce qu'on se représente ça comme plutôt de l'eau, plutôt comme de la fumée épaisse ou pas trop épaisse, comme des trucs de couleur? Enfin, quelle image on cale sur le mouvement respiratoire aussi?

Et puis un jour, sans qu'on s'en soit vraiment aperçu, sans rupture flagrante, on se rend compte que la maladie s'est apaisée, qu'elle est moins vive, comme on s'éloigne d'un ami, comme on voit s'effacer un grand amour, comme on se lasse d'un lieu familier, sans le désirer ni le vouloir, presque un peu désolé. Bien sûr, les douleurs n'ont pas disparu, mais elles se sont estompées. Elles sont devenues presque insignifiantes. Elles sont là. On s'y résigne un peu comme on finit par oublier un bruit de fond. Elles n'ont plus d'autre sens que celui d'être des douleurs. Elles n'annoncent pas une aggravation prochaine, un handicap à venir. Ce n'est que l'état, inconfortable mais normal, de ma nouvelle forme de vie. Comme on s'habitue à boire ou à fumer, on s'habitue à avoir un peu mal. La douleur modérée devient la sensation banale qui correspond au geste de la main ou du pied. La souffrance n'est plus le centre obsédant de l'existence, elle s'est déplacée, pour ainsi dire, à la périphérie de ma vie, dans la zone des petites difficultés marginales. Elle ne nous effraie plus lorsqu'elle interrompt encore les nuits. L'angoisse semble désamorcée.

Ça va, mon chat? C'est vrai qu'entre le feu, les chats, il y a quelque chose de très doux dans cette maison. Et de réconfortant. Et des fois, tu penses à rien, tu regardes juste le feu. T'as le chat qui ronronne sur tes genoux, voir les deux chats en même temps. Et t'oublies un peu, quoi. Sinon, c'est tout le temps là. C'est un peu chiant. Mais en tout cas, pour les deux, c'est un endroit qu'ils aiment bien. Il y a la fenêtre et puis ils sont au-dessus du radiateur, alors là je crois qu'on atteint un summum de kiff très très avancé. Mais ils ont raison, et le chaud ça fait du bien. Il y a un vrai rapport à la chaleur qui change avec la douleur. La douleur continue, quoi. Voilà, autour de lui, il n'y a que des trucs doux. Et j'essaye de multiplier les matières douces, les plaides, les choses qui atténuent les formes de douleur, quoi. Invasion. Brûlure.

0: J'avais envie de parler d'un texte qui est très particulier, qui s'appelle « La présence des absences », un texte proposé, écrit par Théophraste Renaudot. Dans ce texte, on entend que le médecin prend en compte dans son formulaire de consultation à distance le fait d'avoir eu quelques fâcheries, craintes ou tristesses. Et il explique que c'est parce que la douleur ressentie, elle varie selon la partie du corps qui est affectée, la cause de douleur, l'état physique ou psychique du malade, mais aussi l'idée qu'on se fait de la force de son propre corps. Si on a l'impression que notre corps n'est pas assez fort pour surmonter une douleur ou une maladie, la douleur paraîtra plus intense. Donc il y a vraiment cette idée d'une variation de l'intensité de la douleur en fonction de ses croyances et ses représentations de son propre état et de sa capacité à surmonter certains accidents. Et l'une des tâches que se donnent les médecins par rapport à la douleur, c'est pas seulement la question de soigner, de soulager, mais c'est aussi d'essayer de définir la douleur. Qu'est-ce que c'est comme type d'affection de l'âme ? Est-ce que c'est une sensation ? Est-ce que c'est une émotion ? Et Van Swieten, dans son édition des aphorismes de Bourave, explique « La douleur est dans l'âme le sentiment d'une chose fâcheuse. Il est impossible de faire comprendre par le discours ce que c'est cette perception dans l'âme. Elle n'est connue que de celui qui souffre la douleur. Car il ne se fait aucune représentation d'une chose différente de la pensée, mais on est affecté de la perception. » C'est-à-dire que la douleur étant un type de pensée, elle est interne, elle est intime, elle est privée. On colle à sa propre douleur sans pouvoir s'en éloigner et s'y référer comme un objet qu'on pourrait décrire. Surtout, ce qui est intéressant, c'est ce qu'il dit sur la mémoire. L'idée de la douleur n'en laisse aucun ressouvenir. Car une personne qui a eu un sentiment de douleur et qui, un moment après, ne l'a plus, se souvient bien à la vérité qu'elle a eu quelque chose qui l'a molesté, c'est-à-dire qui l'a blessé, mais elle n'a plus aucune idée de cette douleur et elle ne peut en aucune façon la faire renaître dans son âme. En fait, cette citation, on l'a soumise à Luis García Larrea, qui est neurologue à Lyon, qui travaille sur la douleur, et qui expliquait que la douleur, c'est une expérience à la fois sensorielle, émotionnelle et cognitive très complexe, et qui n'a pas vraiment de signature cérébrale. C'est-à-dire qu'il ne suffit pas de solliciter quelque chose dans le cerveau pour recréer une douleur. Mais comme c'est une expérience très complexe, c'est beaucoup plus dur de la faire revivre dans la mémoire que un type de sensation qui serait plus simple et qui solliciterait notamment moins de zones cérébrales.
1: Les problématiques que tu as, suivant la présence qu'elles ont eue dans ta vie, quand ce truc-là il disparaît, il y a forcément un moment où il y a un vide. Et le cerveau humain n'aime pas le vide. Des fois, j'ai mal et je me dis « Ah, oh, mais avant, j'avais pas mal. » Et le médecin chinois, par exemple, le toit, il a pris la peine de m'expliquer en me disant « Non, mais si, avant, vous aviez mal et vous aviez même plus mal que ça, mais vous le reconnaissiez pas. » Ton système nerveux, il y a un moment, il a fait en sorte que cet endroit-là te fasse pas mal. Donc, très souvent, en compensant par des positions et des trucs comme ça, donc t'as effectivement pas mal parce que dès qu'il y a eu un petit peu un truc, t'as compensé. Donc, de toute façon, la douleur, elle est là ou elle va être là. Et après, moi, je suis contre les... Alors, j'ai une copine qui appelle ça du psychodiscount, mais toi, quand t'as un cancer, c'est qu'il y a plein de choses dans ta vie que t'as pas réglées, des trucs comme ça. Chut. Tranquille, hein. Ouais, je pense que c'est pas si simple. Je suis dans l'espèce de vide là où il faut qu'il se passe un truc. J'ai perdu des choses qui m'avaient constitué. En bien, en mal, c'est pas la question. En fait, je pense que si on voulait faire un truc intéressant, il faudrait qu'on arrête de fonctionner en bien et en mal dans la vie, en règle générale. Pleurer ou pas pleurer, ben c'est bien ou c'est pas bien. En fait, c'est. T'as une maladie, ben ouais. Après, on peut te faire croire que tu l'as créée, on peut te faire croire que machin. En tout cas, c'est. Moi, je pense que c'est difficile de perdre sa douleur, même si on le veut. Et que c'est bien de préparer le temps sans la douleur. Et après, ça dépend aussi depuis combien de temps tu l'as et comment t'es entouré. Ça dépend de plein de choses, tu vois. Mais je pense que c'est pas si simple de se séparer de la douleur quand t'as vécu longtemps avec. Je pense que c'est une vraie problématique. Et que le problème, c'est pas juste de trouver le traitement pour qu'il n'y ait plus de douleur, mais aussi de savoir gérer ça.

Tirer un trait. Il faut un acte de la volonté. Ne plus laisser cet aléatoire nous diriger. Ne plus en souffrir. Laisser à d'autres qui s'y enlisent cette logique de l'aliénation. Ne plus supporter. Ne plus consentir à cette voie-là de l'existence. La dépasser, l'interdire, l'oublier. Fermer la porte à cette douleur qui s'érige comme loi. Refuser l'abnégation, le sacrifice de ses aspirations, de ses ambitions. N'être pas en dessous de soi-même. Cesser de se recroqueviller sur soi, sur une vie monotone d'où seule la douleur émerge. Ne plus attendre d'elle l'événement, l'orientation de nos choix. Sortir de cette dictature des lois organiques. Je m'étais laissée happer, fascinée sans doute aussi par cette force qui brûlait tout sur son passage. Dévastait les amitiés, dénouait les relations, étouffait les projets. Se nourrissait des jeunes pousses, des espoirs, des envies, et les dévorait. Il faut prendre des risques, volontairement, parce que c'est la seule façon de reconquérir sa propre vie.

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